0: j'y suis.
1: Alors ?
0: Mince. J'y suis plus.
1: Ne triture pas les méninges. Quand l'un est fatigué, c'est pas le bâton qui le fera aller plus vite. La prochaine fois qu'on te posera la question, réponds. Le fossoyeur.
0: Le fossoyeur, ouais.
1: Les maisons qu'il fait durent jusqu'au jugement.

0: le mort frappe à la gueule.
1: Pour quel homme est-ce que tu creuses?
0: Pas pour un homme, monsieur.
1: Pour quelle femme, alors?
2: Pas pour une femme non plus.
1: Qui donc est enterré ici?
2: Quelqu'un qui a été une femme, monsieur.
0: Mais que Dieu ait son âme, elle est morte.
1: Voilà un restaurant bien absolu. Il faut parler rusé avec lui ou bien nous nous perdrons dans l'équivoque. Depuis combien de temps es-tu fossoyeur?

0: Angleterre. Eh, parce qu'il était fou, il va retrouver sa tête là-bas.
1: Mais sinon, là-bas, ce sera pas trop grave.
2: Pourquoi ?
1: Bah, ça se verra pas là-bas. Là-bas, ils sont tous aussi fous que lui.
0: Comment est-il devenu fou ?
3: D'une façon bien étrange, ce qu'on dit.
0: Comment ça, bien étrange ?
3: Bah, et bien, en perdant ses esprits.
0: Dans quel état s'est-il trouvé pour perdre ses esprits ?
3: Et parbleu ! Dans l'état du Danemark !

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3: Bonjour à toutes et à tous, bienvenue ce mardi 13 octobre 2026, l'actualité du monde jusqu'à 10h, racontée par toute la rédaction. C'est RFI Matin, on est ravis de vous retrouver et aujourd'hui on va beaucoup parler de cette visite historique du roi d'Espagne Felipe VI à Ceuta. Analyse, reportage à suivre ce matin. Bonjour Martin Guez.
4: Bonjour Andréane Mélard, bonjour à toutes et à tous.
3: Cette visite royale aussi à la une de votre journal.
4: Et oui, du jamais vu depuis 2007, les drapeaux espagnols sont sortis aujourd'hui dans l'enclave où le roi Felipe VI et la reine Laetitia sont attendus tout à l'heure. Ceuta dépassée fin juillet par l'arrivée de plus de 70 000 migrants. Plus d'une centaine de personnes avaient péri en tentant de rallier la ville espagnole depuis le Maroc. Quelques-uns y sont restés et vivent dans des conditions extrêmement précaires. Joseph Kabila prend la tête d'un nouveau mouvement politico-militaire en RDC, le FRN. L'ancien président congolais, désormais opposant, apparaît main dans la main avec la FCM-23. L'OTAN prévient la Russie. Dans la guerre hybride face à Moscou, l'Alliance avertit que toute attaque contre un de ses membres sera totalement vaine. Et puis enfin, pendant que les lycéens manifesteront à nouveau aujourd'hui en France, l'Assemblée se penchera sur le budget 2027, un sujet politique hautement inflammable. Et puis enfin, la NASA, le film choc sur les massacres perpétrés par l'armée israélienne à Gaza. NASA qui est sortie sur grand écran et ne laisse pas les spectateurs insensibles, vous l'entendrez.
3: Près de 20 ans après son père, le roi d'Espagne attendu aujourd'hui à Ceuta.
4: En 2007, la visite de Juan Carlos dans l'enclave espagnole au Maroc avait été houleuse. La venue de son fils Felipe VI aujourd'hui est particulièrement attendue. Visite sous haute tension, un peu plus de 2 mois après la crise migratoire et l'arrivée de plus de 70 000 migrants venus du Maroc. Si la plupart de ces migrants sont repartis de Ceuta quelques heures après leur entrée, des milliers d'entre eux sont toujours sur place et vivent dans des conditions extrêmement précaires. Mathias Reynal a rencontré l'un d'entre eux. Reportage.
5: Face à la mer, il fait défiler les photos de sa famille sur son téléphone, un brin nostalgique.
6: C'est la vie. La vérité, mes enfants me manquent beaucoup. On ne s'attendait pas à passer tout ce temps ici à Ceuta.
5: Nous l'appellerons Mahmoud. Ce trentenaire originaire du nord du Maroc a franchi la frontière illégalement en juillet dernier. Après 2 mois et demi bloqués dans l'enclave, il ne sait pas vraiment ce que cette visite du roi d'Espagne peut changer.
6: Pour nous les exilés, j'espère que cette visite va nous apporter une solution. On patiente et on ne sait pas ce qui nous attend. Pour le moment, la seule chose qu'ils font, c'est expulser les gens.
5: À Ceuta, les façades des immeubles sont couvertes de drapeaux espagnols. La visite de Felipe VI rassure, elle est perçue comme une marque de soutien de l'État, alors que l'action du gouvernement, elle, est jugée insuffisante.
7: Lorsque les dirigeants mènent la situation au chaos, se disputent entre eux et gouvernent mal, c'est au roi de prendre une décision. Sinon, tout le pays risque de sombrer. Une telle situation est inadmissible dans un pays où nous avons à cœur de servir, d'être honnête et bienveillant avec tous les citoyens.
5: Voilà ce qu'explique un agent de la municipalité qui passe un dernier coup de karcher sur la place où le roi prononcera tout à l'heure un discours très attendu. Mathias Reynal, Ceuta.
4: Un déplacement royal qui intervient à 7 semaines d'élections anticipées en Espagne. Ce sera le 29 novembre prochain. La question migratoire s'annonce comme un thème majeur de cette campagne. Et l'extrême droite en fait déjà d'ailleurs son cheval de bataille, puisque le chef du parti Vox, Santiago Abascal, était présent à Ceuta hier. Par ailleurs, jour de fête nationale en Espagne, il était en compagnie de Jordan Bardella, le président du Rassemblement National en France.
3: Joseph Kabila officialise ses liens avec la FCM-23. Le voilà désormais à la tête du FRN.
4: Le Front pour la refondation de la nation, nouveau mouvement politico-militaire. Une annonce surprise d'union entre l'ancien président congolais, aujourd'hui opposant, et sous le coup d'une condamnation à la peine de mort pour trahison. Et la FCM-23, groupe militaire soutenu par le Rwanda et qui contrôle plusieurs territoires dans l'est du pays, notamment une grande partie des deux Kivu. Joseph Kabila, qui est apparu hier soir à Goma, aux côtés de plusieurs hauts responsables du M23, sans toutefois prendre la parole.
3: L'OTAN resserre ses rangs et théorise sa victoire.
4: Même si en théorie l'Alliance Atlantique n'est pas en guerre, le chef militaire de l'OTAN Alexis Grinkevich a averti hier que toute attaque contre l'un des membres de l'Alliance serait totalement vaine. Allusion à peine voilée à la guerre hybride qui l'oppose à la Russie, déclaration faite au Forum de la Défense de Varsovie, une théorie de la victoire qui intervient après de nombreux incidents ces derniers mois, notamment la découverte d'un drone chargé d'explosifs dans l'aéroport allemand de Leipzig. Pour Jonathan Guiffard, chercheur associé à l'Institut français de géopolitique, ces annonces visent à envoyer un message clair à Moscou pour mettre fin aux campagnes d'ingérence russe qui visent les soutiens de l'Ukraine.
8: Depuis l'invasion de l'Ukraine en 2022, les différents alliés de l'OTAN travaillent sur des scénarios, et notamment sur des scénarios d'agression de la Russie. C'est-à-dire que il est à peu près évident que les difficultés que la Russie a en Ukraine fait que non, elle ne va pas déclencher une guerre conventionnelle complète contre l'OTAN. Bien entendu, elle n'en a pas les moyens militaires. En revanche, il y a quand même des scénarios sur lesquels les gens de l'OTAN travaillent, et notamment d'invasion russe, disons, limitée, qui viserait à tester l'Alliance, et notamment à montrer que l'Alliance n'est pas aussi solide qu'elle le dit. Et dans ces scénarios, il y a par exemple l'invasion limitée d'un des Pays-Baltes, peut-être l'Estonie, peut-être la Lituanie, ou d'autres scénarios peut-être vis-à-vis de la Pologne, etc. Et donc, le message, pour moi, il rentre totalement dans ce contexte-là. C'est qu'il dit, on a conscience que vous, Russie, vous êtes en difficulté politique et militaire, mais que vous avez mis en place une économie de guerre. Et nous savons que vous avez des intentions de briser la volonté de l'Alliance. Et donc, dans ce cadre-là, on vient vous rappeler que n'essayez pas d'aller sur ce terrain-là, car sur le plan militaire, vous perdriez. C'est ça le message envoyé.
4: Et des propos recueillis par Franck Alexandre, un forum de défense auquel a participé en visioconférence le président ukrainien Volodymyr Zelensky. Il est de plus en plus évident que Moscou rejette la trêve énergétique de Donald Trump, a-t-il déclaré, alors que l'armée russe a poursuivi ses bombardements, et ce malgré l'annonce d'un cessez-le-feu énergétique dimanche du président américain. Une annonce venue de la Maison-Blanche qui faisait suite à cet accord et cette levée des sanctions américaines sur les importations de diesel russe, accord visant à faire baisser les prix des carburants aux États-Unis, mais qui a suscité de vives critiques élus démocrates, mais aussi chez les républicains, soit dans le propre camp politique de Donald Trump. Des républicains divisés sur la question. Et Edouard Maille a rencontré quelques électeurs de Newnan, dans l'état de Géorgie, à 3 semaines des élections de mi-mandat.
9: Trey promène son chien devant les colonnes du tribunal local. Il explique avoir dû réduire ses dépenses à cause de l'augmentation du prix de l'essence. L'électeur de Donald Trump soutient cet accord, mais regrette d'aider la Russie.
10: Parfois, il faut faire un pacte avec le diable. Et malheureusement, c'est là où on en est aujourd'hui. Traiter avec Poutine, avec tout ce qui se passe en Ukraine, c'est une situation difficile. Mais on espère que ça va nous aider. En ce moment, le prix du diesel est exorbitant. Et quand le prix du diesel augmente, tous les autres prix suivent. Parce que toutes les marchandises sont transportées par camion.
9: Pour Beth, une républicaine qui soutient l'Ukraine, cet accord est à double tranchant car il financera la Russie mais pourrait aider les Américains.
11: Je ne suis pas forcément une fan de Donald Trump, mais j'ai aussi le sentiment qu'il essaye de faire de son mieux pour nous aider du mieux qu'il peut, parce qu'il dit toujours qu'il défend les intérêts des Américains. Alors je vais lui laisser le bénéfice du doute.
9: Misha Wan, électrice indépendante qui ne soutient pas Donald Trump, s'inquiète de l'argent que récoltera la Russie.
12: Nous sommes engagés dans le conflit aux côtés de l'Ukraine en lui fournissant des armes pour l'aider à combattre la Russie. Mais quand on regarde la situation dans son ensemble, cet accord est assez contradictoire.
9: Mais des experts doutent des effets positifs de cet accord pour le portefeuille des Américains, car les nouvelles importations de diesel seraient trop faibles par rapport à la demande. Edouard Maille, Yunnan en Géorgie, RFI.
3: 3e jour consécutif de manifestation en Inde où les mouvements convergent contre la commission électorale et contre le gouvernement.
4: Le parti des cafards, la jeunesse indienne et l'opposition dénoncent de concert toujours la radiation des listes électorales de 130 millions d'électeurs, ce qui aurait favorisé le BJP, le parti au pouvoir du Premier ministre Narendra Modi. Malgré les restrictions internet, malgré le blocage des transports par les autorités, ils étaient encore ce lundi des dizaines de milliers de manifestants dans la capitale indienne. Reportage, Abdoulaye Rahi.
13: Ce vieux slogan du Congrès qui dénonce le vol des votes est devenu un cri de ralliement pour les partis d'opposition qui ont paralysé New Delhi malgré le blocus. La peur recule, selon l'avocat et militant des droits humains, Prashant Bhushan.
14: Cette peur semble s'être évaporée. C'est pourquoi de plus en plus de gens sont prêts à sortir, malgré le fait qu'ils soient régulièrement détenus, poussés dans des bus, emmenés dans des endroits éloignés et abandonnés là-bas.
13: Pour l'étudiante Marina, venue porter sa voix, la contestation fédère désormais désormais bien au-delà de la capitale.
11: Cela se passe dans tout le pays, du nord au sud et de l'est à l'ouest. Les étudiants sont dans la rue contre la corruption du système.
13: Après la démonstration de force à Delhi, le leader du Congrès, Rahul Gandhi, s'est exprimé sur les réseaux.
15: Il n'y a pas de manifestation parallèle, il n'y a qu'une seule et unique contestation. Absolument tout le monde va se dresser contre ceux qui tuent notre constitution et notre démocratie. Nous ne reculerons pas.
13: Le bras de fer se déplace aujourd'hui sur le terrain judiciaire. L'opposition a saisi la justice pour faire suspendre l'exercice de radiation de 130 millions de noms par la commission électorale, accusée de favoriser le BJP de Narendra Modi. Abdullah Eradi, New Delhi, RFI.
3: Mouvement lycéen, acte 5, nouvelle journée de mobilisation de la jeunesse en France.
4: Qui estime n'avoir reçu que des miettes et ne pas avoir été écouté par le gouvernement. Des dizaines de milliers de personnes attendues dans les rues en France aujourd'hui. Alors que mardi dernier, entre 266 et 450 000 manifestants ont été recensés dans toute la France. Une grande journée de mobilisation syndicale est par ailleurs prévue ce samedi 17 octobre pour une contestation beaucoup plus large. Et c'est dans ce contexte social tendu que le budget fait son retour à l'agenda politique. Le projet de loi de finances qui sera examiné tout à l'heure à l'Assemblée nationale. Impossible de dire si ce budget sera adopté, ni quand il le sera. Mais à 6 mois de la présidentielle, les oppositions voudront marquer leur position, Victorien Villaume.
16: Pas de changement de stratégie pour LFI qui veut s'afficher comme le seul vrai parti d'opposition à gauche. Les insoumis comptent voter la censure dès que l'occasion se présentera. Un cadre du parti plaide pour le vote d'une loi spéciale. Au PS, en revanche, pas de censure systématique, mais le ton est plus menaçant qu'auparavant. L'an dernier, les socialistes avaient négocié la suspension de la réforme des retraites et sauvé le gouvernement de la censure. Mais à 6 mois de la présidentielle, ne pas menacer de censurer, c'est risquer d'apparaître comme une force de soutien au gouvernement. C'est plus délicat cette année, reconnaît une élue. Le PS, qui vient tout juste de désigner son candidat lors d'une primaire, a donc cette année plus à cœur de montrer les dents. Le parti d'Olivier Faure a d'ailleurs déposé une motion de rejet préalable qui pourrait emmener directement le texte au Sénat. Une sommation, résume une députée.
4: Victoria Villaume du service politique et de RFI.
3: Enfin Martin, plus que quelques heures pour voir NASA dans les salles obscures.
4: Nous vous en parlions hier longuement sur RFI. NASA, c'est ce film choc qui documente les massacre commis par l'armée israélienne à Gaza avec des témoignages de nombreux soldats anonymes et le premier ministre israélien Benjamin Netanyahou qui a d'ailleurs

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3: Et 6h en temps universel, c'est votre journal Nemo en Peace, bonjour.
5: Bonjour Andréane, bonjour à tous.
3: L'ancien président congolais Joseph Kabila prend la tête du Front pour la refondation de la nation.
5: Ou FRN, nouveau mouvement politico-militaire qui réunit en fait l'alliance Fleuve Congo et le mouvement du 23 mars. L'annonce a été faite depuis Goma dans l'est du pays. Le FRN qui entend mettre, je cite, un terme à la tyrannie par tous les moyens, y compris la force. Felipe VI à Ceuta ce mardi, première visite d'un roi d'Espagne depuis 2007 dans l'enclave située dans le nord du Maroc, sur fond de fortes tensions à l'approche d'élections et 2 mois et demi après la crise migratoire. Des incursions de drones russes de plus en plus régulières dans les pays limitrophes à l'Ukraine. C'est le cas en Moldavie avec un dernier épisode en date ce week-end. On ne peut plus parler d'accident, nous dira un observateur. Dans ce journal également, la France et la mobilisation lycéenne qui se poursuit. C'est l'acte 5 aujourd'hui. Et puis le retour de la Ligue des Champions parmi les affiches. Arsenal-Lille, un match forcément particulier pour Olivier Giroud qui va retrouver l'Emirates Stadium.
3: L'ancien président congolais Joseph Kabila prend donc les rênes d'un nouveau mouvement dans l'est de la RDC.
5: Le FRN, Front pour la refondation de la nation, qui regroupe l'alliance Fleuve Congo, AFC, et le mouvement du 23 mars, M23, qui contrôle une partie du nord et du sud Kivu, dont Goma, où a été faite l'annonce ce lundi, les précisions de David Baché.
6: Très calme, en veste noire et chemise bleu ciel, l'ex-chef de l'État congolais Joseph Kabila pose aux côtés du général Sultani Makenga, chef militaire du M23. Dans la salle, plusieurs personnalités du mouvement rebelle et cacique de l'ancien régime. C'est Claudie Balanqui, ancien ambassadeur itinérant de l'actuel président Félix Tshisekedi, qui lit la déclaration de création du nouveau mouvement politico-militaire dénommé Front pour la refondation de la nation. Dénonçant un pays en péril et brandissant l'article 64 de la Constitution, selon lequel tout Congolais a le devoir de faire échec à tout individu ou groupe qui prend le pouvoir par la force ou l'exerce en violation de la Constitution, Claudie Balanqui annonce une mutualisation des forces, ressources et moyens des initiateurs du mouvement pour la libération du pays. C'est donc Joseph Kabila qui prend la présidence du mouvement, entouré de 3 vice-présidents, Corneille Nangaa, jusqu'ici coordonnateur de l'Alliance Fleuve Congo, Bertrand Bissimwa, président du M23, et le général Sultani Makenga, chef d'état-major de l'armée révolutionnaire congolaise.
5: David Baché, rappelons que Joseph Kabila, il a accusé par les autorités congolaises d'être le parrain de l'AFC M23, avait été condamné à mort par contumace par la justice militaire en septembre 2025.
3: 2 mois et demi après la crise migratoire de Ceuta, le roi d'Espagne, Felipe VI, se rend sur place.
5: Ceuta, c'est cette enclave espagnole située dans le nord du Maroc, où quelques 70 000 personnes étaient parvenues à franchir illégalement la frontière le 30 juillet dernier. Ce sera la première visite d'un souverain espagnol depuis Juan Carlos en 2007, et elle s'annonce diplomatique sensible après quelques tensions entre Rabat et Madrid. Madrid où l'on retrouve notre correspondant François Musso.
7: Cette visite très attendue a pour objectif officiel de réaffirmer le caractère hispanique de l'enclave de Ceuta, un territoire conquis au XVIe siècle par la monarchie espagnole mais revendiqué par le Maroc depuis des décennies. L'arrivée de Philippe VI et de la reine Laetitia est donc loin d'être neutre. Elle intervient dans un contexte chargé au lendemain de la fête nationale à Madrid avec un défilé militaire et surtout en pleine crise migratoire. Après l'entrée d'environ 80 000 migrants fin juillet, et même si la plupart sont repartis vers le Maroc, les habitants de Ceuta se sentent envahis encore aujourd'hui et se disent abandonnés par les autorités espagnoles. C'est tout le sens de la présence du roi Philippe VI, une manière de dire que Ceuta est et sera toujours espagnol. De l'autre côté de la frontière, à Rabat, on n'est pas d'accord et on considère que les enclaves de Ceuta et de Melilla doivent revenir. revenir au royaume alaouite. En 2007, après le voyage sur place de Juan Carlos, Rabat avait rappelé son ambassadeur à Madrid. Un des enjeux est de savoir si au terme de la visite de Philippe VI, le Maroc prendra ou non des mesures de rétorsion contre l'Espagne. François Musso, Madrid RFI.
5: Le roi et la reine d'Espagne qui doivent rencontrer les autorités locales de Ceuta à la mi-journée. Demain, ils se rendront à Melilla, l'autre enclave espagnole située dans le nord du royaume chérifien. Et pour aller plus loin, RFI reçoit ce matin Sarah Benjelloun, spécialiste marocaine des questions migratoires. Entretien avec Sofiane Amazian, à retrouver dans un peu plus d'une demi-heure.
3: Dans le reste de l'actualité, Nemo, le chef militaire de l'OTAN qui présente sa théorie de la victoire.
5: Le général Alexis Grinkevich l'assure, l'alliance de l'Atlantique Nord fera en sorte que toute attaque contre ses membres soit totalement vaine. Des pays qui doivent dire à la Russie où sont ces lignes rouges en cas d'attaque hybride sur leur territoire. Moscou, par ailleurs, accusé par l'Ukraine de Volodymyr Zelensky de ne pas vouloir respecter le cessez-le-feu énergétique évoqué par Donald Trump ce dimanche.
3: Certains voisins de l'Ukraine s'inquiètent aussi d'incidents de plus en plus réguliers.
5: C'est le cas en Moldavie où un drone s'est écrasé dans la nuit de samedi à dimanche dans une forêt située à 35 km de la capitale, Chișinău. Une semaine plus tôt, scénario similaire quand trois missiles et deux drones se sont écrasés en une quinzaine de minutes à une quarantaine de kilomètres de la grande ville. La correspondance régionale de Guillaume Bernès depuis Bucarest.
0: La Moldavie a enregistré 57 violations de son espace aérien depuis janvier, trois fois plus qu'en 2025. Une hausse liée à l'intensification des attaques russes en Ukraine, selon l'expert en défense Artur Leșcu.
2: Quand la Russie envoie des vagues massives de drones contre l'Ukraine, elle en dirige intentionnellement un ou deux vers notre territoire. C'est très pratique pour Moscou. Une erreur peut arriver deux ou trois fois, mais quand une situation comme celle-ci devient quotidienne, on ne peut plus parler d'un simple accident. Tous les pays qui soutiennent l'Ukraine financièrement, militairement ou même moralement sont dans le viseur de la Russie.
0: L'armée moldave n'a encore abattu aucun drone. Un nouveau radar livré en début d'année lui permet toutefois de mieux les détecter.
2: Si nous ne pouvons pas abattre ces drones, nous pouvons au moins avertir la population lorsqu'il y a un danger dans certains districts du pays. C'est déjà un grand pas en avant. Mais pour couvrir l'ensemble du territoire, il faudrait encore 4 ou 5 radars supplémentaires.
0: L'Union européenne a accordé 120 millions d'euros à la Moldavie en juillet. Objectif, renforcer sa défense antiaérienne. Mais les usines européennes sont déjà saturées par les commandes des autres pays de la région. Les équipements ne devraient pas arriver avant 3 ans, selon le ministère moldave de la Défense. Guillaume Bernès, Bucarest, RFI.
5: Une nouvelle attaque sur l'aéroport de Riyad, elle a encore une fois été revendiquée par les rebelles houthis du Yémen qui maintiennent la pression sur l'Arabie Saoudite. L'aéroport restera fermé au moins jusqu'à ce samedi et certaines compagnies aériennes du Golfe comme Etihad Airways ou Qatar Airways ont pour l'heure suspendu leur vol vers le royaume. Les houthis eux l'ont menacé d'une riposte, je cite, douloureuse en cas d'intervention américaine, alors que Riyad a demandé de l'aide aux États-Unis, sans succès pour le moment.
3: Les États-Unis où le domicile d'Ilhan Omar a été perquisitionné.
5: Ilhan Omar, c'est cet élu démocrate d'origine somalienne qui serait visé par une enquête lancée par le département de la justice. À 3 semaines des élections demi-mandat, l'administration Trump est ainsi une nouvelle fois accusée d'instrumentaliser la justice. Ilhan Omar, de son côté, a promis de ne pas se laisser intimider. Les précision de Lubna Anaki à New York.
8: Les agents fédéraux sont arrivés à 4h du matin, munis d'un mandat de perquisition. Durant plusieurs heures, ils ont passé le domicile d'Ilhan Omar à Washington au peigne fin. Une opération qui intervient alors que depuis plusieurs mois, les responsables des départements de la justice et de la sécurité intérieure affirment enquêter sur l'élu démocrate du Minnesota pour d'éventuelles fraudes à l'immigration. Dans la foulée de cette perquisition, Ilhan Omar a dénoncé, je cite, « une campagne d'intimidation de la part du président américain. Depuis 10 ans, Trump me cible avec des mensonges sans fondement et écrit-elle, ceci n'est que la dernière escalade. Membre de l'aile gauche du Parti démocrate à la Chambre des représentants, en campagne pour une réélection, Ilhan Omar est l'une des bêtes noires du président républicain. Le week-end dernier, lors d'un meeting, Donald Trump s'est encore moqué d'elle et de la Somalie, son pays d'origine. À 3 semaines des élections, cette perquisition a été vivement critiquée, dénoncée comme une nouvelle attaque contre les adversaires politiques du président, d'autant plus que généralement, le ministère de la Justice est vite limite ce genre d'action contre des élus à l'approche d'un scrutin. Loubna Anaki, New York, RFI.
5: Des dizaines de milliers de personnes hier encore dans les rues de New Delhi. L'opposition menée par Rahul Gandhi a appelé à marcher vers la Cour suprême. Les protestataires, à l'image de la jeunesse et du parti du peuple des cafards, pointent toujours du doigt la radiation de quelques 130 millions d'inscrits sur les listes électorales. Ils estiment que cette manœuvre vise à favoriser le BJP au pouvoir du Premier ministre Narendra Modi. On apprend que plusieurs dirigeants du parti des cafards ont été interpellés par la police pour avoir pénétré dans une zone interdite aux manifestants.
3: Une mobilisation qui se poursuit aussi en France.
5: Acte 5 du mouvement lycéen. Des manifestations sont prévues un peu partout dans le pays. Les jeunes attendent toujours des réponses à leurs revendications et malgré les mesures annoncées par les autorités, 3000 professeurs remplaçants, une plateforme de concertation et plus de transparence sur Parcoursup, autre plateforme dédiée à l'avenir des bacheliers, eh bien la colère ne redescend pas et les lycéens en attendent beaucoup de cette nouvelle journée à Rambeng.
9: Suppression de Parcoursup, réforme des emplois du temps, plus de professeurs et pas seulement 3000 remplaçants, ces points restent les principales attentes des élèves. Louis Le Toublon, vice-président de l'organisation Les Lycéens.
10: Nous, ce qu'on voudrait, c'est un plan d'embauche massif. L'abrogation de Parcoursup, qui est le symbole d'une sélection et d'un stress permanent pour les lycéennes et les lycéens. Et surtout, on attend du gouvernement que, face à la mobilisation massive, ils répondent par des actes politiques concrets, par la suppression de Parcoursup, par la mise en place d'un plan d'urgence autour du bâti scolaire, par une réforme des rythmes scolaires.
9: Du côté des étudiants, la mobilisation continuera jusqu'à l'obtention des mesures d'urgence qu'ils ont listées sur une plateforme. Léna Guerrier, porte-parole du syndicat Union étudiante.
11: Pour nous, il s'agit de mettre en place l'ensemble des 10 mesures d'urgence que nous avons publiées la semaine dernière. D'ailleurs, on appelle toutes les personnes à aller se rendre sur 10mesures.fr pour apporter le soutien aux revendications de la jeunesse, parce qu'en fait, c'est un tout. Donc c'est pour ça qu'il faut en fait avoir l'alliance de l'ensemble de ces mesures pour avoir des bonnes conditions pour les étudiants et les étudiantes. Donc on ne s'arrêtera pas tant que nous n'aurons pas les 10 mesures d'urgence.
9: La mobilisation de jeudi dernier avait rassemblé plus de 70 000 étudiants et lycéens dans toute la France.
5: Aram Beng du service France de Radio France Internationale.
3: Et puis Nemo, il va faire son grand retour à l'Emirates Stadium de Londres.
5: Il joue toujours en rouge mais plus à Arsenal. Olivier Giroud a passé 6 saisons chez les Gunners et va les retrouver avec Lille à l'occasion de la deuxième journée de phase de groupe de la Ligue des Champions. Un moment qui sera forcément fort en Nemo pour l'attaquant de 40 ans, Victor Misistrano.
12: C'est un refrain à sa gloire qui va de nouveau résonner ce soir.
13: J'espérais dans mon coin secrètement revenir ici jouer à l'Emirates et j'ai beaucoup de chance.
12: Olivier Giroud avait immédiatement été adopté par les supporters à son arrivée en 2012, mais aussi par ses coéquipiers comme Mikel Arteta, désormais entraîneur.
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16: Bonjour, bonjour. Alors ce mardi, comment ça se présente? Bah, chez nous, plutôt bien, hein, parce qu'on est avec vous jusqu'à 9h. Alors vous connaissez la recette, hein, en entrée la météo, ensuite l'horoscope du jour et deux podcasts du site de la radio. Et en plat de résistance, eh bien, les extraits d'émissions de Radio G avec des jeux et des chroniques qui sonnent le sourire. Allez, franchement, ça se mange sans fin. On passe bien juste à l'entrée, voilà, tout simplement, avec le bulletin de Météo France qui vient de tomber. Voici la météo. Bonjour et bienvenue dans Savourer nos différences.
17: Bonjour, vous êtes sur Radio G pour la météo. En ce moment, à Angers, la température est de 18 degrés. Pour ce matin, attendez-vous à un ciel très nuageux. La température s'établira à 18 degrés. Cet après-midi, la couverture nuageuse sera importante. La température atteindra 21 degrés. Ce soir, le ciel sera bien couvert. Le mercure atteindra 19 degrés.
15: C'était la météo pour aujourd'hui. On vous souhaite une belle journée.
16: Il y a plein de moyens de nous écouter. L'AFM et ses 101.5, le DAB+, ou le site internet radio-g.fr. Ça vous permet de commencer la journée du bon pied en écoutant par exemple votre horoscope, dont voici la première partie.
15: Scorpion.
18: Belle réussite à venir sur un dossier important. Profitez de ce moment rare, savourez-le pleinement.
15: Vierge.
18: Attention à votre santé. Votre corps envoie des signaux. Vous faites semblant de ne pas les recevoir.
15: Bélier.
18: Vous gravissez les échelons. Chaque marche compte, même celle que vous redescendez.
15: Gémeaux.
18: vous menez vos projets de main de maître. La main tremble un peu, mais elle mène.
19: Balance.
18: Jupiter favorise les rentrées d'argent. Modestes, mais ce sont les vôtres.
19: Verseau.
18: Votre cœur s'emballe pour quelqu'un. Vérifiez d'abord qu'il existe.
16: Voilà pour l'horoscope. Alors si votre signe n'est pas passé, hein, c'est normal, on le coupe en deux, donc les six autres sont en fin d'émission. Vous écoutez Savourer nos différences sur Radio G, tout à l'heure place aux extraits d'émissions de la station, mais d'abord, on pioche un premier podcast sur notre site.
20: Bonjour les humains, je suis une IA et je parcours les archives de l'humanité. Bienvenue dans le Graal de l'Histoire. Comment un scaphandrier a-t-il sauvé une cathédrale? Une question qu'il va falloir creuser. Bien profondément et surtout bien longtemps. Nous sommes à Winchester, en Angleterre. La ville est fière de sa cathédrale. Et pour cause, c'est la plus grande du pays. Bon, elle n'est pas toute jeune, hein, 1000 ans au compteur. C'est en effet au XIe siècle qu'on a commencé sa construction sur un terrain difficile fait de marais et de tourbes. Pour stabiliser cet énorme édifice, on a, à l'époque, utilisé des centaines de piliers de bois. Un exploit qui a permis à la cathédrale de traverser les siècles. Malheureusement, en ce début de XXe siècle, la structure est en danger. En 1905, il fut décidé de renforcer ces piliers de bois par du ciment. Mais comment faire pour aller sous la cathédrale, dans une eau trouble et vaseuse? La solution choisie repose sur une seule personne. Un scaphandrier qui, pendant 6 années, est descendu tous les jours pour creuser sous chaque poteau pour les remplacer un à un. 115 000 blocs de ciment plus tard et l'aide de plus de 250 personnes en surface et la cathédrale est prête pour 1000 ans de plus. Ne soyez donc pas surpris si, dans la cathédrale, vous voyez une statue de plongeur. C'est en l'honneur de cet homme qui, pendant 6 ans, baigna dans la tourbe sous des tonnes de pierres. À bientôt pour un prochain Graal de l'Histoire.
16: C'était notre premier podcast de la matinale. Le deuxième arrive en fin d'émission et il ne ressemblera pas du tout à celui-là, je pense. Alors, si vous en voulez plus, eh bien, ils sont tous sur radio-g.fr, rubrique podcast plus. 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Allez, maintenant, place aux émissions. On a sélectionné quelques extraits pour vous. C'est parti pour savourer nos différences.
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16: On va découvrir maintenant la bonne humeur d'une émission de bande. Le principe est simple, se faire des quiz pour jouer ensemble dans une émission en direct. Voici un extrait du QG.
21: Elle chante même les jingles maintenant.
22: Effectivement, je vais vous parler du courant des Lumières. Mm-hmm. Donc, courant de pensée européen, philosophique, littéraire et intellectuel qui émerge dans la seconde moitié du XVIIe siècle et qui se développe de façon importante au XVIIIe siècle, notamment en Europe. Alors, c'est un mouvement de renouveau intellectuel et culturel qui met en avant le triomphe de la raison sur la foi, même si certains Lumières sont croyants. La révolution dans les sciences, la promotion de la liberté individuelle autour de quelques valeurs essentielles défendues, qui est la tolérance, la liberté, l'égalité, tout ce qu'on connaît un petit peu encore aujourd'hui. Tout à fait. Alors, est-ce que vous pouvez me citer quelques personnages des Lumières?
23: Voltaire.
22: Oui.
23: Diderot.
22: Oui. Voilà, merci. Alors, eh ben ça tombe bien parce qu'on va commencer par Diderot, qui est à l'origine de l'encyclopédie, qui est une synthèse des connaissances du XVIIIe siècle dans des domaines différents.
24: C'est lui qui a fait Wikipédia.
22: C'est un peu l'ancêtre
24: de Wikipédia.
22: L'ancêtre de Wikipédia.
24: C'est pour ça que tu l'aimes bien.
22: Effectivement, ah, oui. Alors, Diderot est issu d'une famille d'artisans, mais quel métier faisait son père? et son grand-père et son arrière-grand-père.
16: Ah oui, quand même.
1: Ah oui.
22: Alors, est-ce qu'ils étaient dans la famille Maître Coutelier? Okay. Ils fabriquaient des couteaux, du coup. Mmh. Est-ce qu'ils étaient maître tanneur? Ils faisaient de la peau. Mmh. Et où est-ce qu'ils étaient maître bottier? Ils faisaient des bottes.
4: Allez, va pour bottes.
1: Moi, bottes, je serais sur tanneur.
23: Ouais, j'aurais dit tanneur aussi.
22: Mmh. Ok. Mmh.
1: C'est pas ça. Bruno, je pense que c'est pas ça.
16: Ah, bottes, je sais pas.
22: Eh bien non, s'ils étaient maître coutelier.
1: Ah.
22: Et le père de Diderot, Didier Diderot. Denis Didier. Enfin, c'est le père
16: Dédé. C'est que des Dédé. Ils ont gratté Dédé.
22: C'est facile. Donc Didier Diderot, c'est pas facile à dire, était spécialisé dans la fabrication d'instruments tranchants médicaux et chirurgicaux comme les scalpels.
4: Ah,
22: voilà.
4: Et donc le fiston, il n'a pas suivi la lignée.
22: Non, c'est son frère, Denis Diderot, c'est son frère qui a repris l'affaire familiale.
16: Ok.
22: Ensuite, on va parler d'un autre philosophe des Lumières bien connu. Ses initiales, c'est J.J.R.
16: Jean-Jacques Rousseau.
22: Ah, oui. Tout à fait.
16: Parce qu'en Rollman, ça ne marche pas. Hein. Jean-Jacques Rollman, c'est pas bon.
4: Jean-Jacques Rollman.
16: Ça n'aurait pas marché. Donc on va dire Rousseau, t'as raison.
22: N'importe quoi. Donc il est connu pour ses écrits, notamment Les Confessions, qu'il a écrit sur. C'est une autobiographie de sa vie. Du contrat social, par exemple. Et aussi une œuvre sur l'éducation qui porte. Qui porte le nom d'un prénom.
16: L'éducation de...
22: Alors, ça va faire appel à vos cours d'histoire et de...
1: Prénom masculin ou féminin?
22: Philosophie.
16: Bah, il va proposer des propositions.
22: Est-ce que son œuvre s'appelle Richard? Non. Est-ce qu'elle s'appelle Émile? Ou est-ce qu'elle s'appelle Victor?
16: Alors là, aucun des trois.
4: Émile, je sais pas.
22: Émile, ouais.
1: J'irais Victor.
4: Émile Victor.
22: Les deux.
6: Émile Victor, c'était quelqu'un.
16: Paul Émile Victor.

0: Émile. Paul Émile Richard, oui, d'accord. Ça, ouais. Alors, Richard, Émile ou Victor?
1: Non, Richard.
2: Non, Richard, c'est trop.
1: Émile.
2: Émile, ce serait plus l'époque.
3: Émile, ouais.
2: Émile Zola, Émile, tout ça.
0: Émile ou de l'éducation, tout à fait.
2: D'accord.
4: Ah.
0: Paris en 1762 et rapidement condamné à être brûlé par le monde de Paris.
2: Oui.
0: D'autres pays européens, d'ailleurs, condamnent aussi cette œuvre-là. Donc, en fait, il explique sa façon de voir les choses en matière d'éducation, donc la philosophie de l'éducation. Et c'est un peu un, comment dire, précurseur de la pensée d'éducation de l'enfant. Du coup.
2: La pédagogie enfantine.
0: De la pédagogie. De okay. La pédagogie.
2: Bon, il y avait
0: de l'enfant.
2: Et du boulot quand même, c'est juste le début.
0: Oui. Alors, dernière question, parce que j'en ai que trois.
2: Oui, c'est très bien, passons.
0: Alors là, c'est sur la. Un peu plus sur la fin des Lumières, du coup, on va parler d'Olympe de Gouges.
1: Ah.
0: Une figure qui a été remise en avant à l'occasion des Jeux Olympiques en 2024, ouais. Avec toutes les statues qu'on avait le long de la Seine, je crois.
3: La première femme militante.
0: Alors, elle est une figure féminine des Lumières. Elle est née à Montauban en 1748. Et elle est surtout dramaturge, en fait. Elle écrit des pièces de théâtre, des tragédies ou des drames. Et elle est pionnière de la défense des droits des femmes. Elle est à l'origine de la Déclaration des droits de la femme et de la citoyenne de 1791. Alors à l'origine, c'était un projet de loi qui devait être présenté à l'Assemblée législative, mais qui n'a jamais été voté. On se demande bien pourquoi. Mais elle a écrit sur d'autres sujets. Et savez-vous quel sujet aborde une autre œuvre connue de Olympe de Gouges, qui a été publiée en 1783? Est-ce qu'elle critiquait l'esclavage? Est-ce qu'elle critiquait la monarchie? Ou est-ce qu'elle critiquait la religion?
4: Je dirais religion.
1: Esclavage.
0: Ouais. Alors, religion par là.
2: C'était le moins risqué, l'esclavage. Mais. C'est déjà pas mal par rapport aux deux autres qui étaient l'esclavage, moi je dirais, ouais.
5: L'esclavage.
2: Ouais.
4: La monarchie. La religion, ça peut être quand même un peu risqué.
2: C'est un peu.
1: On critiquait
0: l'esclavage, monarchie ou religion.
1: Ah oui, non.
5: La monarchie.
2: À l'époque, on remettait vraiment l'esclavage en.
0: Et alors effectivement c'est une critique de l'esclavage. Sa pièce de théâtre s'appelle Zamor et Mirza ou L'heureux naufrage, comme la chanson.
2: T'avais pas vu Mirza.
0: Et donc en fait c'est un drame en trois actes et elle pose la question de l'intérêt de l'esclavage et son objectif est de souligner l'injustice de l'esclavage et de la cruauté des réalités de l'esclavage dans les colonies. Alors elle critique pas la monarchie parce qu'elle est elle-même monarchiste du coup. Enfin elle défend le roi en tout cas une monarchie constitutionnelle comme il y avait en 1791. Olympe de Gouges est guillotinée le 3 novembre 1793.
4: Ah oui.
0: Et la petite sœur de l'esclavage.
3: Elle était trop précurseuse.
0: Ouais, et du coup, elle n'aura pas vu l'abolition de l'esclavage en France, qui a eu lieu le 4 février 1793.
2: Pourquoi elle a été guillotinée alors, du coup?
4: Ah oui, en plus.
2: Parce qu'elle était monarchiste.
0: Alors, elle était dramaturge. Ensuite, elle a fait de la politique. Du coup, elle a fait de la politique. Donc, elle s'est engagée politiquement. Dans le mauvais camp, du coup.
2: Ah, d'accord. Okay.
0: Parce qu'elle critiquait Robespierre.
2: D'accord.
0: Ah, bah oui. Elle n'allait pas critiquer Robespierre en 1993.
2: Non.
0: Donc voilà, elle a été guillotinée.
2: Oui.
0: Donc elle n'aura pas vu l'abolition de l'esclavage, donc le 4 février 1794, qui n'a pas duré longtemps, puisqu'il a été rétabli en 1802 par Napoléon, et il a fallu attendre 1848 pour que l'esclavage soit officiellement aboli. En France, voilà. Et elle parle d'autres choses dans ses pièces de théâtre, d'autres thématiques, notamment le divorce, le mariage, les droits de l'enfant, le chômage, la sécurité sociale.
2: Ah oui, carrément.
0: Du coup, elle amorce des choses.
2: Elle parle de l'IA aussi, à un moment donné. Non
0: elle parle de l'IA aussi, tout à fait. Et voilà.
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7: Les musiques de films sont à l'honneur maintenant avec cet extrait de générique.
8: Et la série est née aux États-Unis en 1975 et a marqué toute une génération avec ses poursuites, ses dialogues et surtout son style très 70s. Et aujourd'hui, bien, même sans avoir une seule image, quelques notes du générique suffisent à faire apparaître cette fameuse Torino dans notre imaginaire. Et pour le plaisir de tous, je vous ai choisi le générique en version française.

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1: À tous les fumeurs de CBD,

0: Et oui, alors on va commencer par une définition quand même. Qu'est-ce que le CBD ? Alors c'est pas le dernier burger à la mode d'un resto rapide.
1: Ah c'est vrai, il y avait un truc qui s'appelait comme ça, ouais.
0: Voilà.
1: CBO ?
0: Merci Caroline.
1: Tout de suite elle connaît.
0: Donc le CBD ça signifie cannabidiol. Enfin c'est cannabidiol et en fait on l'a contracté en CBD. Donc c'est un des composants de la plante cannabis sativa qui s'appelle autrement le chanvre, tu l'as dit Bruno. Voilà, ça se trouve dans le chanvre.
1: Dans le chanvre.
0: Alors, pendant longtemps, les choses n'ont pas été très claires concernant le chanvre et tous ses composants, qui sont principalement le THC et le CBD.
1: C'est un théâtre à beaucoup usé, ça.
0: Non. Bah, le THC, c'est l'élément
1: d'accord, bien,
0: bien plus fort et stupéfiant du cannabis.
1: Oui, c'est ça,
0: du
1: c'est
0: cannabis.
1: Le
2: intéressant. Quoi.
0: Alors, encore aujourd'hui, hein, ça reste flou juridiquement en France. Et donc on va faire un petit tour de l'état du droit actuel pour commencer la chronique. Je voudrais pas qu'on soit sous le coup de...
1: Mais tu nous en as amené là, on
0: alors,
1: en a
0: j'en
1: là.
0: J'en ai amené effectivement,
1: On peut essayer d'en manger alors.
0: Chewing-gum au CBD.
1: C'est marqué qu'il y a 5 mg de CBD. Alors on va le prendre en direct, c'est légal. Allez, hein. Allez. Donc on le prend direct. Alors, je vous passe le truc et puis vas-y, tu peux faire ta chronique, on verra si on plane.
0: Alors donc, est-ce que c'est légal ou pas? Oui effectivement, est-ce que vous allez le manger? Mais je vais vous dire que... Bon. Alors la loi française... alors... Après que la loi française a interdit la vente de cannabidiol, donc de CBD,
1: oui.
0: Après que la loi française interdisant la vente de cannabidiol ait été déclarée contraire à la législation européenne,
1: donc à l'envers, d'accord.
0: Voilà.
1: Donc ils l'ont permise.
0: La Cour de cassation a jugé légal le CBD et sa commercialisation dans sa forme issue de la plante de la variété sativa.
1: Mmh.
0: Donc voilà. Toutefois, elle n'éclaircit pas le statut des fleurs de chanvre. Parce que le CBD est contenu dans les fleurs, donc on extrait le CBD des fleurs de chanvre, mais elle ne donne pas de statut à la fleur en elle-même. Donc elle ne dit pas si c'est légal ou pas légal.
1: Mmh.
0: D'ailleurs, la MILDECA, donc c'est la mission interministérielle de lutte contre les drogues et les conduites addictives, reconnaît la légalité du CBD, mais conteste l'utilisation d'allégations thérapeutiques. Ce qui veut dire qu'on n'a pas le droit de dire que le CBD...
1: Soigne
0: ou est bon pour telle ou telle chose. Donc j'emploierai le conditionnel tout au long de ma chronique sur les bienfaits du CBD.
1: Non, je ne sais pas quel goût ça a. Là, ça a de la menthe. Hein. Ça a le goût de menthe.
0: Alors oui, bah, y a plus de menthe que CBD quand même. Mmh. Hein. Je crois dans la composition.
1: Oui, pas. Je ne plains pas pour l'instant, ça va.
0: Il y a un petit côté marketing aussi maintenant sur, sur
1: je
0: CBD.
1: Pense, ouais.
0: Voire beaucoup. Alors une dernière info pour être totalement clair avec la loi, c'est que la commercialisation, la consommation de CBD, c'est OK s'il comporte moins de 0,2% de THC. Parce que quand on extrait le CBD, il y a plusieurs techniques différentes, mais c'est difficile de faire
1: séparer
0: en fait,
1: les
0: tous les composants du chanvre. Et parfois, on extrait le CBD, mais... Il y a du THC qui arrive avec. Et donc, il faut que les industriels s'assurent qu'il y ait moins de 0,2% de THC.
1: D'accord. Donc, si chez soi, on se fait pousser son propre chanvre, c'est impossible de dire non, moi, j'ai fait que du CBD, j'ai pas fait de THC. Quoi.
0: Oui.
1: Il y aura forcément des deux.
0: Puis en plus, ça sera pas le même chanvre qu'on voit dans les champs, parce que eux, ils ont beaucoup moins de THC que ceux qu'on cultive.
1: Ouais, ils ont pris d'accord.
0: Ou qu'on pourrait cultiver chez soi. Alors, quels sont les bienfaits? Parce qu'on entend, ça pousse, voilà, je vous ai dit, les boutiques, il y en a partout maintenant. Il y en a parfois 3 et 4 par rue. Est-ce que vraiment, il y a des bienfaits ou pas? Alors, on dit que le CBD aurait des vertus anti-inflammatoires, anti-douleurs, aurait une action sur le stress oxydatif, le stress émotionnel, l'anxiété. Le CBD favoriserait la détente, la relaxation. Mmh. Il aura également une action positive contre les troubles neurologiques, et notamment la dystonie, l'épilepsie, la maladie de Parkinson, les syndromes autistiques et la schizophrénie.
1: Eh ben, oui, ça.
0: Il retarderait même l'apparition de maladies dégénératives, et il permettrait de prévenir et traiter l'acné. Waouh.
2: Eh bien,
1: tout ça.
0: Bref, j'en passe, hein, parce qu'on trouve tout et d'ailleurs n'importe
1: mais
0: quoi.
1: Mais du coup, on n'a pas le droit de dire ça, en fait.
0: C'est pour ça que j'ai utilisé le conditionnel.
1: C'est ça.
0: Il pourrait avoir des effets.
1: Il pourrait.
0: Parce que je n'en sais rien en fait moi-même. Alors il y a plein d'études qui disent que oui, qui disent que non, enfin bref.
1: On te dira, on est en train d'apprendre là.
0: Alors vous aurez compris, le CBD fait tout et un peu n'importe quoi. On lui prête des vertus incroyables, comme le chocolat d'ailleurs. Le chocolat, on peut.
1: Ça c'est vrai.
0: Alors, c'est vrai? Je sais pas. Hein.
1: Oh, c'est bon, donc c'est
3: alors,
1: vrai.
3: J'avais écrit une chronique l'année dernière.
1: Oui, sur le chocolat.
3: Donc,
1: voilà. Il y a du magnésium et tout, donc c'est bon.
0: Alors d'ailleurs, le chocolat agit quasiment de la même façon dans l'organisme que le CBD, c'est-à-dire qu'il agit sur des récepteurs cellulaires, CB1 et CB2, qui sont présents dans...
1: Et pourquoi
0: dans,
1: on ne fume pas du chocolat
0: dans notre corps. C'est vrai, c'est une bonne question.
2: Pas con.
0: Alors, ce n'est pas les mêmes molécules, mais en tout cas, ils agissent sur les mêmes récepteurs, sur les mêmes récepteurs, en fait, pour...
1: Okay.
0: Voilà. Mais je vous parlerai des récepteurs CB1, CB2, une autre fois.
1: Je vais me rouler une petite tablette.
0: Si vous voulez. Donc ça, c'est les bienfaits. Alors, il y a plein d'études, hein, encore aujourd'hui, hein, qui sont en cours pour mieux cerner le CBD, parce que finalement, ce n'est pas si vieux que ça. Alors, même si on utilisait déjà la plante...
1: Donc, depuis... ça, tu es en train de nous dire que là, c'est légal, on est en train d'en prendre, mais ça se trouve, c'est de la merde, quoi. C'est ça? On est en train de s'empoisonner.
0: Ah bah ça...
1: Merci, sympa.
0: Donc, en fait, la plante, elle est connue depuis très longtemps et on connaît un petit peu ses effets. Mais en fait, le CBD n'a été isolé, en fait, de la plante qu'en 1940, par un chercheur américain. Voilà, il a dit ça, c'est du CBD... D'ailleurs, on a trouvé le THC en même temps, enfin voilà, et on a trouvé les fameux récepteurs et à quoi servaient les récepteurs en même temps que.
1: Donc ça a été utile
0: qu'on
1: aussi.
0: On a trouvé tout ça, donc ça a été utile simple. Pour la compréhension aussi de notre corps à nous. Mais, est-ce qu'il y a peut-être pas, ou peut-être d'ailleurs, le baleine sous gravillon? Je ne sais pas, parce que je vous ai parlé des bienfaits. Mais il faut quand même rester vigilant. Alors que vous preniez du CBD sous forme d'huile, parce que maintenant il existe plein de trucs, hein, donc, sous forme de chewing-gum, sous forme d'huile, où en général la concentration de CBD est entre 5 et 20%. Sous forme de fleurs séchées, la concentration est entre 3 et 9%. Sous forme de cristaux, sous forme de e-liquide, ou sous forme de bière. Et même de la bière au CBD.
1: N'importe quoi.
0: Maintenant on fait tout plein de produits dérivés, voilà, ouais, à base de CBD. Il convient quand même de rester prudent et de prendre un avis d'un médecin ou d'un pharmacien, notamment en cas de troubles cardiaques, de troubles artériels et autres soucis de santé. Voilà, donc gardons aussi un œil sur la provenance et la traçabilité.
1: Okay.
0: Qui, pour le moment, n'est pas forcément...
1: C'était la dernière émission de CMA. On en a tous pris, là, donc...
0: Et attention, le CBD à forte dose fait dormir aussi. D'ailleurs, on en prend aussi, les personnes qui souffrent d'insomnie peuvent en prendre.
1: D'accord.
0: Voilà. Mais, si
1: mais on n'a pas le droit de le dire.
3: J'ai lu sur le paquet quand même que ça pouvait, à forte dose, avoir un effet laxatif.
0: Et aussi.
1: Comme tout chewing-gum, hein, donc oui, effectivement.
4: Oui, c'est un chewing-gum, effectivement.
1: Ouais. Bon. Et oui. Voilà, ok, bon. Merci voilà. Florian.
3: Je plane.
1: Ouais, c'est cool. Le quart d'heure angevin nous offre une nouvelle pépite musicale de notre territoire.

0: Ben, celle-là, peut-être que vous la connaissez.
1: Oui,
0: moi aussi, je la connais.
1: T'as décidé de me faire plaisir, Fulvio.
0: N'est-ce pas?
2: Il y a du favoritisme.
0: Ah, bah tiens.
3: C'est juste. Je suis d'accord avec Elon.
1: The Smoking Limit.
0: Ah, bah tiens, t'as deviné.
1: Avec Maurice, notre cher Maurice. Ben, je crois d'ailleurs que tu as essayé avec lui aussi, Fulvio.
0: Oui, je le connais un peu mieux maintenant.
4: 8h40. Bienvenue à ceux qui nous rejoignent dans Savourer nos différences. On se promène dans les archives de Radio G. Et pour ce qui suit, eh bien, c'est une émission OVNI. Jugez plutôt, les auditeurs pouvaient interrompre en direct une chronique en votant sur Internet. Voici un extrait de Dans mon tiroir.
5: Alors moi, j'ai retrouvé dans mon tiroir l'exposé que j'avais fait sur les proboscidiens. Les proboscidiens.
6: Non, je ne sais pas.
5: En fait, c'est l'ordre auquel appartiennent les éléphants dans la classification des espèces animales.
6: D'accord.
5: Ils ont le même ancêtre commun qu'avec les siréniens. Alors, c'est les dugongs et les lamantins. Voilà. Donc, les éléphants et les lamantins sont liés.
6: D'accord.
5: Mais je ne voulais pas du tout vous parler de cet exposé. Non.
6: Ouais.
5: Parce que plutôt des mystères d'évolution, puisqu'il y a une info qui est sortie récemment sur les baleines.
6: Ouais.
5: On vient de retrouver le fossile du plus lourd animal ayant jamais vécu sur Terre. Et c'est l'ancêtre des baleines actuelles. Et il s'appelle le Perucetus colossus.
6: D'accord, il pesait combien lui alors du coup ?
5: Il pouvait peser entre 85 et 340 tonnes.
7: Il s'en va les couilles.
2: Oh non,
3: je crois que dernier mot scientifique, là,
6: c'est pas mal.
2: C'est, vrai, ouais.
6: C'est pas mal. Bon, on en a eu l'info.
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4: Les chansons ont souvent plusieurs vies en étant reprises de façon étonnante. Voici un extrait de l'émission Cover.

0: vient d'écouter deux morceaux de Fatboy Slim.
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2: Vous écoutez Radio G, il est 8h48. Le soleil arrive maintenant dans Savourer nos différences avec JP et Tony d'Ambiance Soleil.
3: Allez, on poursuit avec un remix, une version Gouillade Club Mix. C'est Toupie, le titre Toupie. C'est donc G-Ron et on retrouve Sterling Sound derrière. Et ça, mes aïeux, c'est que ça tape aussi.
4: Ça donne.

0: Duran avec en featuring Stunning Sound. Bah, ça vous avez entendu une version spéciale boîte. Hein.
1: Ouais, ça jette.
0: Vraiment, quand il est minuit, faut même pas qu'il est 3h du matin, tu passes ça. Je crois que bon, là,
2: c'est
0: bon.
2: On a plus envie de dormir.
0: Envie de dormir, non, je crois pas trop là.
1: Non, non.
0: Je crois que là, t'es dans une affaire sérieuse.
1: Voilà.
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4: Eh oui, il est déjà 8h52. Après tous ces souvenirs, qu'est-ce qui nous attend sur Radio G? Eh bien, voici le programme. « 8h10, c'est Savourer nos différences, bien sûr, la matinale de Radio G jusqu'à 9h. » 18h10, c'est l'émission quotidienne de Radio G, comme tous les jours de la semaine, l'actualité culturelle et angevine. 19h, c'est le QG. Alors si vous avez envie de jouer, eh bien bienvenue au QG, l'émission qui vous met au défi. Amusez-vous à répondre aux questions des chroniqueurs en direct sur le chat. 20h, Génération Sport, c'est l'émission sportive de Radio G. 21h, Imaginaire. 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
4: Vous êtes toujours dans Savourer nos différences. Merci de nous suivre fidèlement tous les matins. Maintenant, il est temps de retrouver la deuxième partie de l'horoscope avec les 6 derniers signes.
5: Sagittaire.
6: Le grand amour rôde, peut-être du côté du lac de Maine. Enfin, méfiez-vous des reflets trompeurs sur l'eau.
5: Lion.
6: Pluton en transit éprouve votre résistance. Vous tenez bon, c'est déjà ça de gagné.
5: Cancer.
6: Votre relation traverse une zone de turbulence. Attachez vos ceintures ou sautez en parachute.
5: Capricorne.
6: L'amour est dans l'air, comme le pollen, et avec les mêmes effets sur certaines personnes.
5: Poisson.
6: Votre partenaire vous regarde différemment. Difficile de savoir si c'est bon signe.
5: Taureau.
6: La conjonction lunaire favorise un sommeil réparateur. Réparez surtout votre rapport à l'oreiller.
4: C'était les 6 derniers signes de l'horoscope à découvrir aujourd'hui. Les 6 premiers étaient en début d'émission. Vous pouvez nous rejoindre dès 8h tous les matins pour ne rien manquer de la matinale. Vous êtes dans Savourer nos différences et parmi elles, de nombreux podcasts étonnants qui, en quelques minutes, nous apprennent plein de choses. C'est le moment, justement, d'en découvrir un.
7: La drôle de vie, la drôle de vie, la drôle de vie.
8: Heureusement qu'on ne voit pas de publicité pour alcool fort à la télévision. Ne serait-ce que pour éviter aux acteurs de mal finir.
9: Alors salut à toi,
10: Eugène.
9: Voilà, Eugène. Ok, bon alors comme tu le sais, on t'a choisi pour tourner une pub pour une marque de vodka glacée.
10: De la vodka glacée? Oh!
9: Ouais, la vodka glaglas, ça s'appelle.
10: Original.
9: Est-ce que tu peux nous confirmer que tu tiens bien l'alcool? Parce qu'on risque de faire plusieurs prises.
10: Mais de toute façon, on va pas utiliser de la vraie vodka pour la pub, hein? Pas vrai?
9: Bah si, justement, le client veut qu'on utilise leur propre vodka pour faire plus authentique. T'as pas lu le scénario?
10: Si, si, mais...
9: Je te rappelle que dans la scène, tu dois te servir un bon verre de vodka pur que tu dégustes devant la caméra. Eugène?
10: Oui?
9: Tu tiens bien l'alcool, t'es sûr?
10: Oui, oui, oui.
9: C'est bon pour toi?
10: Ouais, ouais, on peut y aller.
9: Allez, moteur, action!
10: Permettez-moi de vous présenter la vodka glagla. Cette petite merveille vous fera bondir jusqu'au 7e ciel. Quel délice!
9: Coupé!
10: Qu'est-ce qu'il y a? C'était pas bon?
9: C'est à toi qu'il faut demander ça. T'as vu la gueule que t'as tirée quand t'as bu le verre?
10: Ah ouais, mais c'est vachement fort quand même, hein.
9: On veut pas le savoir. T'as voulu ce rôle, tu assumes.
10: Ouais, mais...
9: On reprend, action!
10: Permettez-moi de vous présenter la vodka glagla. Cette petite merveille vous fera bondir jusqu'au 7e ciel.
9: Oh merde, mais il s'étouffe ce con! Coupé!
10: Désolé, ça va aller. On peut reprendre.
9: Action!
10: Permettez-moi de vous présenter la vodka glagla. Cette petite merveille vous fera bander jusqu'au 7e ciel. Quelle délice! Vous aussi, essayez la vodka Glagla. Vous retrouverez toute la saveur de l'alcool et toute la fraîcheur d'une boisson à déguster été comme hiver. La vodka Glagla, c'est bon pour le foie.
9: Coupé! Bon alors c'était parfait, mais t'as juste dit bander au lieu de bondir. On va la reprendre.
10: Je sais pas si je serais capable de la refaire là.
9: Au pire, on va faire un raccord avec la prise d'avant, ça ira plus vite.
10: Ah cool, merci.
1: Michel!
9: Quoi encore?
10: On a oublié d'appuyer sur enregistrer.
9: Bon, Eugène, va falloir tout refaire.
10: Oh!
9: Allez, courage, tu peux y arriver. Action!
2: Permettez-moi de vous présenter la vodka Galgal. Cette petite merveille vous fera retrouver toute la vodka de l'alcool. Quel supplice! Vous aussi, essayez la boisson du 7e ciel qui vous fera bondir été comme hiver en toute fraîcheur à déguster. La vodka, la galgalgal, un délice pour le foie.
9: Coupé! Alors là, t'as tout inversé, y'avait rien de bon. On reprend, action!
2: Permettez-vous de moi présenter la Glulga Vodka. Cette petite merveille vous fera retrouver tout le supplice de l'alcool.
10: Quelle bonne pisse!
2: Essayez-vous la boisson aussi du ciel qui vous fera bondir à été comme 7e fraîcheur à déguster en tout hiver. La vodka, glagla, ça défonce le foie.
9: Et merde, coupé! Eugène, t'es toujours là? Fais chier, on va encore devoir appeler une ambulance.
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4: Et voilà, deuxième podcast écouté. Alors, il vous a surpris, vous avez aimé, il vous a fait sourire. Eh bien, racontez-nous tout ça sur radio-g.fr, par mail ou via le chat. 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Maintenant, direction la météo avant de se quitter pour savoir à quoi s'attendre sur Angers aujourd'hui.
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11: Bonjour, vous êtes sur Radio G pour la météo. En ce moment, à Angers, la température est de 18 degrés. Pour ce matin, attendez-vous à un ciel très nuageux. La température s'établira à 18 degrés. Cet après-midi, la couverture nuageuse sera importante. La température atteindra 21 degrés. Ce soir, le ciel sera bien couvert. Le mercure atteindra 19 degrés.
3: C'était la météo pour aujourd'hui. On vous souhaite une belle journée. 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
4: Bon, eh bien avec ça, vous savez à quoi vous attendre aujourd'hui. 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Il est presque 9h, pour nous c'est la fin, mais pas pour Radio G, hein, puisqu'il y a le Flash RFI dans quelques secondes, puis musique non-stop jusqu'aux émissions de la soirée. Passez un bon mardi, on se retrouve demain, 8h. C'était Savourer nos différences, topette.

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0: 7h temps universel, Martin Guez de retour pour le journal. Son hélicoptère est attendu ce midi à Ceuta. Le roi d'Espagne mettra pour la première fois le pied dans l'enclave.
2: Ah oui, Felipe VI n'est encore jamais venu depuis son accession au trône il y a 12 ans. La dernière visite royale remontait à 2007, lorsque son père Juan Carlos s'était rendu à Ceuta et Melilla. Une visite à l'époque sous tension. Aujourd'hui aussi, et ce quelques semaines après la crise migratoire provoquée par l'arrivée massive de 70 000 migrants venus du Maroc, nous serons direct de Ceuta dès le début de ce journal. Nous serons aussi en Ukraine, où les habitants de Kiev ne savent plus trop comment accueillir les différentes annonces de Donald Trump, alors que la trêve énergétique déclarée par le président américain n'a pas d'effet sur le terrain. Gros plan ensuite sur l'état du Michigan, à 3 semaines des élections de mi-mandat aux États-Unis. Un état qui pourrait envoyer pour la première fois un élu musulman au Sénat. Et puis enfin, nous terminerons sur les belles plages californiennes, loin des spots de surf et du sable fin toutefois, alors que la Californie fait face à 2 menaces climatiques simultanées, la tempête Rachel et l'onde de Kelvin. Explication en fin de journal.
0: C'est une première depuis son couronnement en 2014. Le roi d'Espagne arrive à Ceuta.
2: Felipe VI attendu ce mardi avec la reine Laetitia. Son père Juan Carlos s'était rendu dans l'enclave en 2007. Une visite houleuse à l'époque. Celle de son fils s'annonce elle aussi tendue quelques semaines après l'entrée de plus de 70 000 migrants venus du Maroc. Un choc migratoire qui avait causé la mort d'une centaine de personnes. Et on retrouve en direct de Ceuta notre envoyé spécial Mathias Reynal. Bonjour Mathias.
3: Bonjour Martin, bonjour à tous.
2: Mathias, le roi d'Espagne est donc là pour rassurer après la crise de juillet.
3: Oui, il incarne l'unité de l'État. Il vient réaffirmer la souveraineté de Madrid sur ce territoire disputé dont le Maroc, il faut le répéter, revendique toujours la souveraineté. D'ailleurs, la dernière visite d'un souverain espagnol remonte à 2007, vous l'avez dit Martin. À l'époque, le séjour de Juan Carlos avait provoqué une grave crise diplomatique avec Rabat. Un scénario que Madrid ne peut se permettre de répéter. Depuis, la coopération s'est fortement approfondie avec son voisin nord-africain. Gestion de la frontière et de la question migratoire, échanges commerciaux, coopération sécuritaire. Le Maroc est un partenaire clé. C'est une visite à haut risque diplomatique qu'entreprend aujourd'hui Felipe VI, mais nécessaire, en tout cas du point de vue des habitants de Ceuta, dont beaucoup ont le sentiment aujourd'hui d'avoir été abandonnés par leur gouvernement.
2: Et Mathias, si la plupart des 70 000 personnes venues du Maroc fin juillet sont reparties, quelques heures plus tard, des milliers de migrants se trouvent eux toujours dans l'enclave.
3: Les centres d'accueil sont tous saturés ici à Ceuta. Certains continuent de vivre d'ailleurs dans la rue, livrés eux-mêmes, sans solution. Aujourd'hui, Felipe VI rencontrera les autorités locales, la société civile et rendra un hommage aux personnes décédées en tentant la traversée de la frontière en juillet. Plus de 80 dépouilles ont été inhumées côté espagnol, mais le bilan total pourrait être bien plus élevé selon les ONG. Le roi prononcera en fin de journée un discours. Ce sera le moment le plus sensible de ce déplacement, scruté de près, à n'en pas douter, par les officiels et les médias marocains.
2: Merci beaucoup Mathias Reynal, en direct de Ceuta pour RFI. Un déplacement prévu à la mi-journée qui intervient à 7 semaines également d'élections anticipées en Espagne. Ce sera le 29 novembre prochain. La question migratoire qui s'annonce comme un thème majeur de la campagne. L'extrême droite en fait d'ailleurs déjà son cheval de bataille, puisque le chef du parti Vox, Santiago Abascal, était présent à Ceuta hier. C'était par ailleurs jour de fête nationale en Espagne. Il était en compagnie de Jordan Bardella, le président du Rassemblement National en France. Les deux dirigeants d'extrême droite ont accablé le gouvernement du Premier ministre socialiste Pedro Sanchez, dénonçant son fanatisme migratoire et un appel d'air donnant le coup d'envoi d'une ruée vers l'Europe.
0: La trêve énergétique n'aura pas lieu, regrette Volodymyr Zelensky.
2: Il est de plus en plus évident que Moscou rejette cette trêve énergétique de Donald Trump. Voilà les mots, un brin grinçant du président ukrainien, alors que l'armée russe a poursuivi ses bombardements, et ce malgré l'annonce d'un cessez-le-feu énergétique dimanche du président américain, notamment des nouvelles frappes près de Kramatorsk, des frappes qui ont fait au moins 3 morts. Volodymyr Zelensky a assuré lors d'un forum sur la sécurité à Varsovie que l'Ukraine n'avait, elle, frappé aucun site énergétique russe depuis l'annonce de Donald Trump. Une annonce unilatérale du président américain qui faisait suite à un accord. Et cette levée des sanctions américaines sur les importations de diesel russe soit autant d'annonces susceptibles d'inquiéter la population en Ukraine. Emmanuel Chaz.
4: À Kiev, les annonces de Donald Trump ne suscitent pas l'enthousiasme, loin s'en faut, en témoigne Yulia, 24 ans, testeuse informatique.
5: On a déjà essayé, je crois, de jouer la carte de la trêve. Poutine n'y adhère pas, il n'y consent pas. Alors on peut l'annoncer, mais les attaques russes continuent. Et le jour même où Trump a annoncé cette trêve, il y a eu une attaque contre une infrastructure énergétique à Kharkiv.
4: Pour Mihailo, un fonctionnaire d'une soixantaine d'années, l'annonce d'un cessez-le-feu sur les infrastructures énergétiques ne profite qu'à Washington.
6: Trump a une chance de marquer quelques points aux élections de mi-mandat aux États-Unis. En Ukraine, je ne pense pas qu'il y ait beaucoup d'espoir.
4: Natalia, 51 ans, comptable, espère une prise de conscience américaine. J'espère que le Congrès américain finira par conclure que cette trêve est impossible, car les concessions faites à la Russie ne font qu'accroître le nombre de personnes qui seront tuées à Kiev. Selon les autorités ukrainiennes, la semaine passée, la Russie a tué plus de 150 civils dans une campagne de frappe meurtrière à travers le pays. Parmi ces raids aériens, Moscou a attaqué plus de 200 fois les infrastructures énergétiques ukrainiennes. Emmanuel Chaz, qui est RFI.
0: Donald Trump qui, avec ses annonces, cherche aussi, Martin, à faire baisser les prix du carburant.
2: Et alors que les prix à la pompe aux États-Unis, comme par ailleurs, ont explosé et que la cote de popularité du président est au plus bas et que les élections de mi-mandat se profilent dans 3 semaines, l'occasion, comme chaque mardi, sur RFI, de faire un gros plan sur un état clé avant le renouvellement du Congrès. Zoom ce matin sur le Michigan et sur un candidat démocrate atypique. Bonjour Justine Fontaine.
7: Bonjour Martin.
2: Alors ce candidat, il s'appelle Abdul El-Sayed. Il va tenter de devenir le tout premier sénateur musulman de l'histoire des États-Unis, alors que les électeurs voteront pour renouveler la Chambre des représentants et pour renouveler un tiers du Sénat américain. Abdul El-Sayed, qui se trouve tout à gauche de l'échiquier politique.
7: Son principal sujet de campagne, c'est le pouvoir d'achat, principale préoccupation des Américains, et l'accès à la santé. I believe in Medicare for all. Il défend une couverture de base pour tous, universelle. Épaules carrées, ce fils d'exilé égyptien de 41 ans est spécialiste en santé publique. Il a remporté sur le fil la primaire démocrate début août face à une candidate modérée soutenue par l'establishment démocrate. L'une des questions que pose sa candidature, c'est de savoir si quelqu'un issu de l'aile gauche du parti peut gagner dans un état pivot, un état qui n'est pas acquis aux démocrates.
2: Et Justine, le cas d'Abdul El-Sayed illustre aussi les divisions du parti démocrate sur un sujet devenu très clivant, la relation entre les États-Unis et Israël.
7: Oui, et à cause de ça, certains membres centristes du parti refusent de le soutenir. Abdul El-Sayed a dénoncé un génocide en cours à Gaza et le soutien des États-Unis à Israël. Face à lui, son adversaire républicain, Mike Rogers, l'accuse de propager l'antisémitisme.
2: Une élection qui sera donc aussi suivie de très près par les soutiens d'Israël aux États-Unis.
7: Et par exemple, le principal groupe de pression pro-israélien aux États-Unis, l'AIPAC, qui a dépensé plus de 30 millions de dollars pour tenter d'éviter la victoire d'Abdul El-Sayed lors de la primaire, du jamais vu de la part de ce groupe pour un seul scrutin. Mais ce qui est nouveau aussi, c'est que son adversaire républicain, Mike Rogers, ne veut pas recevoir directement d'argent de ce groupe, ce qui montre à quel point le sujet est devenu clivant, y compris côté républicain. Yann Lustig est professeur émérite en sciences politiques à l'Université de Pennsylvanie.
8: Au sein du Parti républicain, une aile est extrêmement mécontente. Les néo-isolationnistes dénoncent ce qu'ils appellent les guerres sans fin. Ils se sont sentis trahis par la décision de Trump d'entrer en guerre contre l'Iran. Ils ont commencé à condamner très fermement le soutien états-unien à Israël. Cette aile reste minoritaire au sein du Parti républicain, mais c'est une minorité très importante.
7: D'après lui, le soutien des États-Unis à Israël n'a jamais pesé autant que cette année sur une élection américaine.
2: Merci beaucoup Justine Fontaine, des midterms qui se tiendront le mardi 3 novembre prochain aux États-Unis et que vous suivrez sur place pour RFI.
0: RFI à 9h08 à Goma où est réapparu Joseph Kabila.
2: Et il n'était pas tout seul, André Anne, l'ancien président, aujourd'hui opposant sous le coup d'une condamnation à la peine de mort pour trahison en RDC, s'est affiché aux côtés de Corneille Nanga, de Bertrand Bissimwa et de Sultani Makenga, jusqu'ici des cadres de la MCM23 et qui entoure désormais Joseph Kabila au sein du FRN, le Front pour la Refondation de la Nation, soit un nouveau mouvement politico-militaire, un lancement depuis Goma, la capitale du Nord Kivu, région sous contrôle de la FCM23 depuis fin janvier 2025.
0: Comme chaque mardi, les détenus iraniens protestent contre la peine de mort.
2: Des prisonniers d'une soixantaine de prisons qui seront à nouveau en grève de la faim. Une campagne de protestation débutée il y a 2 ans et demi, alors que le pays était en 2025 encore en tête d'un bien triste classement. Le classement des pays où ont eu lieu le plus d'exécutions, avec plus de 2000 exécutions l'an passé. Et depuis le début de la guerre entre l'Iran et les États-Unis, fin février, le régime accélère encore le rythme des mises à mort, à l'intérieur comme à l'extérieur du pays. La mobilisation mobilisation contre la peine de mort, elle ne faiblit pas. Oriane Verdier.
5: C'est l'une des images de cette mobilisation, les visages du jeune Alireza Sepahi et de son épouse Machad Kechani. Les deux manifestants, arrêtés en janvier dernier, se sont mariés en détention. Une cérémonie par téléphone, célébrée par leur avocat en présence de leurs pères respectifs et dont l'audio a fait le tour des réseaux sociaux.
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3: Bonjour à toutes et à tous. C'est une visite particulièrement sensible pour Felipe VI. Le roi d'Espagne arrivera dans une demi-heure à Ceuta. Cette enclave espagnole située dans le nord du Maroc et sur laquelle Rabat revendique sa souveraineté. En France, une nouvelle journée de mobilisation des lycéens. Aujourd'hui, ils veulent maintenir la pression sur le gouvernement. Les autorités, elles, misent sur un essoufflement du mouvement. On fait le point dans un instant. Léon XIV hospitalisé, le souverain pontife doit être opéré du poumon, une intervention considérée comme peu risquée par les spécialistes. C'est une ville sous tension que le roi d'Espagne s'apprête à visiter aujourd'hui. Un peu moins de 20 ans après son père, Felipe VI se rend à Ceuta. L'enclave située dans le nord du Maroc est agitée par une crise humanitaire et politique inédite. Après l'afflux fin juillet de plus de 70 000 migrants, si la plupart sont repartis dans les heures qui ont suivi, des milliers sont toujours présents sur place. Cette première visite d'un souverain espagnol depuis 2007 à Ceuta s'annonce donc diplomatiquement très sensible, François Musso.
4: Cette visite très attendue a pour objectif officiel de réaffirmer le caractère hispanique de l'enclave de Ceuta, un territoire conquis au XVIe siècle par la monarchie espagnole, mais revendiqué par le Maroc depuis des décennies. L'arrivée de Philippe VI et de la reine Laetitia est donc loin d'être neutre. Elle intervient dans un contexte chargé, au lendemain de la fête nationale à Madrid avec un défilé militaire et surtout en pleine crise migratoire. Après l'entrée d'environ 80 000 migrants fin juillet, et même si la plupart sont repartis vers le Maroc, les habitants de Ceuta se sentent envahis encore aujourd'hui et se disent abandonnés par les autorités espagnoles. C'est tout le sens de la présence du roi Philippe VI, une manière de dire que Ceuta est et sera toujours espagnole. De l'autre côté de la frontière, à Rabat, on n'est pas d'accord et on considère que les enclaves de Ceuta et de Melilla doivent revenir au royaume alaouite. En 2007, après le voyage sur place de Juan Carlos, Rabat avait rappelé son ambassadeur à Madrid. Un des enjeux est de savoir si au terme de la visite de Philippe VI, le Maroc prendra ou non des mesures de rétorsion contre l'Espagne. François Musso, Madrid RFI.
3: Et le roi d'Espagne se rendra ensuite dans l'autre enclave espagnole au nord du Maroc, Melilla. Ce sera demain, mercredi. L'Union européenne condamne fermement les attaques de drones contre des navires marchands en mer Noire. Deux nouveaux navires ont été frappés près des côtes bulgares la nuit dernière. Des attaques qualifiées d'inacceptables par le premier ministre bulgare Roumen Radev, qui dit vouloir convoquer l'ambassadrice de Russie. La semaine dernière, déjà deux navires marchands avaient été frappés par des drones dans la zone économique exclusive de la Bulgarie en mer Noire. La Russie dit avoir livré pour plus de 300 milliards de dollars d'hydrocarbures à l'Europe depuis 2022, et ce, malgré les sanctions internationales adoptées après l'invasion de l'Ukraine, des sanctions que Donald Trump entend bien contourner avec l'annonce d'un accord de vente aux États-Unis de diesel russe, des déclarations en fin de semaine dernière qui se sont accompagnées d'une annonce de trêve énergétique, une trêve à laquelle ne croient pas vraiment les Ukrainiens. Reportage à Kiev d'Emmanuel Chasse.
5: À Kiev, les annonces de Donald Trump ne suscitent pas l'enthousiasme, loin s'en faut. En témoigne Yulia, 24 ans, testeuse informatique.
6: On a déjà essayé, je crois, de jouer la carte de la trêve. Poutine n'y adhère pas, il n'y consent pas. Alors on peut l'annoncer, mais les attaques russes continuent. Et le jour même où Trump a annoncé cette trêve, il y a eu une attaque contre une infrastructure énergétique à Kharkiv.
5: Pour Mikhailo, un fonctionnaire d'une soixantaine d'années, l'annonce d'un cessez-le-feu sur les infrastructures énergétiques ne profite qu'à Washington.
7: Trump a une chance de marquer quelques points aux élections de mi-mandat aux États-Unis. En Ukraine, je ne pense pas qu'il y ait beaucoup d'espoir.
5: Natalia, 51 ans, comptable, espère une prise de conscience américaine.
8: J'espère que le Congrès américain finira par conclure que cette trêve est impossible, car les concessions faites à la Russie ne font qu'accroître le nombre de personnes qui seront tuées à Kiev.
5: Selon les autorités ukrainiennes, la semaine passée, la Russie a tué plus de 150 civils dans une campagne de frappe meurtrière à travers le pays. Parmi ces raids aériens, Moscou a attaqué plus de 200 fois les infrastructures énergétiques ukrainiennes. Emmanuel Chaz, qui est RFI.
3: Dans l'est de la RDC, Joseph Kabila prend la tête d'un nouveau mouvement politico-militaire, le Front pour la refondation de la nation. L'annonce a été faite hier soir à Goma. Cette nouvelle plateforme englobe désormais l'Alliance Fleuve Congo et le mouvement du 23 mars et qui contrôle depuis un an et demi de larges parties du nord et du sud Kivu. Il y a 3 ans, jour pour jour, une double attaque visait un groupe de journalistes dans le sud du Liban. 3 ans plus tard, le Comité pour la protection des journalistes appelle à faire pression sur Israël pour identifier et punir les militaires responsables de cette attaque. Une enquête indépendante a montré qu'il s'agissait de 2 tirs d'obus de chars israéliens. Le Comité pour la protection des journalistes plaide notamment pour une suspension de l'accord d'association entre l'Union européenne et Israël, accord qui encadre les relations politiques et économiques. C'est l'une des rares options restantes qui pourraient permettre d'exercer une pression significative pour briser ce cercle d'impunité. Fin de citation. Selon donc cette organisation, RFI midi et 6 minutes à Paris en France. Nouvelle journée de mobilisation des lycéens alors que les autorités misent sur un essoufflement du mouvement. Les lycéens et les étudiants, eux, s'organisent pour maintenir la pression sur le gouvernement. L'annonce de 3000 professeurs supplémentaires ne les a pas convaincus. Ils demandent toujours plus de moyens humains et financiers pour l'éducation, mais aussi la suppression de Parcoursup, cette plateforme sur laquelle les élèves postulent pour leurs études supérieures. Bonjour Aram Beng.
0: Bonjour.
3: Quelle est l'ampleur de la mobilisation aujourd'hui à la mi-journée?
0: Alors, quelques 200 lycées devraient être fermés ce mardi, selon le ministre de l'Éducation nationale. Chez nos confrères de France Inter, Édouard Geffray évoque une décrue de l'ampleur du mouvement des lycéens. Jeudi dernier, la mobilisation avait rassemblé plus de 130 000 manifestants en France, selon la CGT, alors que le gouvernement parle d'un peu plus de 70 000 personnes dans les rues, dont 24 000 à Paris. 2 jours auparavant, on estimait qu'il y avait 2 fois plus de manifestants dans tout le pays. Mais ces chiffres, même s'ils montrent une baisse de la mobilisation, ils ne marquent pas pour autant l'arrêt du mouvement, assurent les syndicats. Ce mardi, des lycées et universités de la capitale sont bloqués depuis très tôt ce matin, alors que la manifestation commence à 14h à la place d'Italie dans le sud de Paris. 90% des facultés sont bloquées ou fermées, selon l'organisation Union étudiante. En région, la préfecture du Rhône fait état des perturbations dans 7 établissements, mais aussi dans plusieurs universités et grandes écoles. Certains syndicats espèrent une convergence des luttes entre étudiants, lycéens et d'autres secteurs lors de la mobilisation contre la vie chère prévue ce samedi 17 octobre.
3: Merci beaucoup Aram, et précisons que la militante suédoise Greta Thunberg est venue manifester aujourd'hui devant le lycée Paul-Éluard à Saint-Denis, l'un des épicentres de ce mouvement lycéen. La Hongrie adopte une première loi supprimant les dispositions anti-LGBT de l'ère Viktor Orban. Les députés hongrois ont voté ce mardi la suppression donc de ces dispositions adoptées par l'ancien dirigeant nationaliste, des dispositions condamnées par l'Union européenne, car contraire à ses valeurs. Il s'agit là du premier signe clair d'un changement de politique concernant les droits des personnes homosexuelles en Hongrie depuis l'arrivée au pouvoir du conservateur Peter Madiar. Le pape l'avait lui-même annoncé aux fidèles dimanche. Il se rendra à l'hôpital ce mardi pour se faire retirer un nodule au poumon. C'est la première alerte de santé pour Léon XIV, élu à la tête de l'Église catholique il y a bientôt 18 mois à Rome. Des moments de prière sont prévus, les précisions d'Éric Senanque.
9: Aucune information n'a encore filtré sur l'heure et le jour de l'opération que le pape doit subir pour l'ablation d'un nodule pulmonaire, mais toutes ces activités ont d'ores et déjà été annulées jusqu'au 20 octobre, a annoncé le Vatican. Léon XIV devait notamment célébrer une messe ce mercredi matin qu'il a confiée à un cardinal. À 71 ans, le pape américain, sportif, est apparu en bonne forme, notamment lors de ses voyages apostoliques. À l'hôpital Gemelli de Rome, la même où Jean-Paul II et le pape François ont effectué plusieurs séjours, l'agitation est déjà perceptible. Les caméras sont prêtes pour filmer l'arrivée du chef de l'Église catholique. Et le 10e étage, où se situe l'appartement réservé au souverain pontife, est déjà interdit d'accès. décès. À 18h ce mardi, depuis la chapelle de l'hôpital, le cardinal Reina, le vicaire de Rome, présidera un moment de prière avec récitation du chapelet en signe de proximité avec son évêque. Toutes les paroisses de la capitale italienne ont été invitées à se recueillir à la même heure et à prier pour la santé du souverain pontife. Éric Sénanque, Rome, RFI. Et tout de suite.
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2: Bonsoir à toutes et tous, il est 18h10 et vous êtes sur le 101.5 FM. Vous écoutez l'émission quotidienne 100% locale de Radio G, le fil Angevin. Pour cette édition du 12 octobre 2026, j'ai à mes côtés Tom. Bonsoir Tom, comment vas-tu ?
3: Eh ben écoute Pierre, ça va très bien, ravi d'être avec toi pour cette nouvelle émission.
2: Tom, d'ailleurs, est-ce que tu peux nous dire qui sont nos invités de ce mardi 13 octobre ?
3: Eh ben, ce soir, on accueille Amélie Chana, chargée de communication au THV, théâtre de l'Hôtel de Ville à Saint-Barth. Et puis, on reçoit aussi Gurval Reto, comme la semaine dernière. Il revient.
4: Je prends mes habitudes.
3: Voilà. Bonsoir à vous deux.
5: Bonsoir.
6: Bonsoir.
2: Amélie, ce soir, vous allez donc nous parler du festival Zone de Turbulence qui se tient du 27 octobre au 8 novembre. Et après cette interview, on aura le droit à la chronique géopolitique comme tous les mardis. Tom, est-ce que tu peux nous parler un petit peu de ta chronique de ce soir ?
3: Oui, tout à fait. Ce soir, on va parler du Yémen, de l'Arabie Saoudite et de l'attaque qu'il y a eu ce week-end dans les deux aéroports en Arabie Saoudite, à Riyad et Daman. Mais n'allons pas trop vite, pardon. Avant qu'on passe à notre entrevue quotidienne, je vous propose comme tous les jours d'écouter le Flash Info du mardi 13 octobre. Et on débute ce flash info avec ce qui est désormais le fil rouge, les manifestations lycéennes.
2: Ce mardi matin, ce sont les enseignants du lycée David d'Angers qui ont tenu un blocus devant leur établissement rue Paul Langevin pour afficher leur soutien au mouvement lycéen. Réunis en assemblée générale vendredi, les grévistes, qui correspondent environ à la moitié du corps enseignant, jugent les revendications des élèves légitimes. Ils rappellent qu'elles rejoignent les leurs, manque de personnel, classe surchargée, emploi du temps dégradé, bâtiments non rénovés et baisse des budgets pour l'éducation, ainsi que pour la culture et la santé mentale des jeunes. Ils réclament aussi une revalorisation du métier et plus de transparence de la région sur le financement des établissements privés. Les professeurs soulignent le calme des élèves, ni dégradation, ni incident. On entend les angoisses de nos élèves, résume une enseignante auprès du Courrier de l'Ouest.
3: Et lundi soir, au conseil d'Angers-Loire Métropole, c'est la question de l'université Saint-Serge qui a animé les débats, alors que la jeunesse manifeste de nouveau ce mardi.
2: Romain Laveau de Demain Angers a interpellé Christophe Béchu. À Angers, 28 500 étudiants sur 46 000 sont inscrits à l'université, et pourtant, elle fait face à 10 millions d'euros de budget en moins, 20 postes administratifs et techniques non reconduits, et 14 postes d'enseignants-chercheurs non pourvus. L'élu reproche au maire de ne pas avoir reçu de délégation d'étudiants, contrairement à d'autres grandes villes. Réponse de Christophe Béchu, une ficelle un peu grosse. Le maire appelle à entendre les revendications tout en condamnant fermement les violences. Il reconnaît aussi sa part de responsabilité en disant « la sous-dotation n'a pas été résolue ». Enfin, en fin de séance, le maire a choisi de ne pas soumettre au vote un vœu de Demain Angers qui s'opposait au droit d'inscription différencié pour les étudiants extra-européens.
3: Et l'école des travailleurs sociaux bloquée par ses propres étudiants.
2: La RIFT, première école de travail social des Pays de la Loire, a rejoint le mouvement lancé il y a deux semaines par les lycéens. Poubelles, palettes et banderoles, les étudiants ont bloqué leur établissement sans aucun heurte. L'école, située près du campus Belbey, compte 570 élèves, en grande majorité des femmes, futures éducatrices spécialisées, assistantes sociales ou éducatrices de jeunes enfants. Leur message, ouvrez les guillemets, on voit la souffrance, fermez les guillemets, celle des jeunes comme des publics fragiles qu'ils croisent pendant leur stage. Ils se veulent les porte-parole de ces personnes vulnérables et craignent pour l'avenir de leur métier face à la baisse des financements publics. Autre colère, la réforme de leur formation. Les stages ont été découpés pour éviter de les rémunérer, ils sont de plus en plus difficiles à trouver et certains étudiants peinent à financer leurs études. Ils redoutent aussi que la réforme efface le caractère pluridisciplinaire de leur formation.
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3: Et merci Pierre pour ce flash info. Et juste après ce flash info, nous recevons ce soir Amélie Chana, chargée de communication au THV, je le rappelle, et Gurval Reto, programmateur du théâtre, pour nous parler du festival Zone de Turbulence.
2: Donc le festival Zone de Turbulence a été créé en 2020. À l'époque, quel a été l'élément déclencheur, ce qui a fait que le THV s'est dit, on lance ce festival ?
0: Oh là là, Gurval, j'ai envie de te laisser la parole sur ce coup-là, parce que c'est quand même lui le cerveau.
4: Non, je ne suis pas le cerveau, je ne suis pas d'accord. L'instigateur peut-être. L'envie à un moment donné, c'est d'avoir un événement fédérateur. Alors en 2020, ça commence simplement à Saint-Barthélemy d'Anjou, avec le THV qui crée ce temps fort, ce festival, ce temps particulier pour l'enfance et la jeunesse, où on les met vraiment en valeur, où on invite des spectacles, où on a des ateliers, on invente plein de projets autour de l'enfance et la jeunesse. Et puis très vite, c'est aussi l'envie de fédérer autour des enfants, des adolescents, de fédérer tous les lieux de l'agglomération qui seraient motivés pour pouvoir rentrer dans cette aventure. Et aujourd'hui, effectivement, au bout du quatrième festival, on est quand même une quinzaine de partenaires, de lieux, de villes qui programmons, qui essayons pendant 10 jours de proposer de multiples spectacles, de multiples ateliers, des choses, que ce soit de la danse, du théâtre, de la musique, des arts plastiques, plein de choses en fait qui, à un moment donné, même il y aura du cinéma cette année, plein de choses qui vont pouvoir permettre à l'enfance et à la jeunesse d'ouvrir un peu ses écoutilles, de pouvoir rencontrer, être en contact avec des artistes et puis évoluer.
3: Et donc on y reviendra sur cette programmation. Moi j'avais une question, pourquoi c'était important de faire un festival qui est dédié aux enfants et ou aux adolescents ?
0: Eh bien parce que justement c'est la jeunesse de demain, c'est les adultes de demain. On le voit bien en ce moment hein, avec toutes les manifestations, j'ai envie de dire que c'est important de s'adresser à eux, de les questionner sur le monde d'aujourd'hui. Parce que c'est aussi eux qui sont concernés par tout ce qui va se passer demain.
4: Je suis persuadé qu'ils ont plein de choses à nous dire et leur amener un peu de beauté, un peu de rêve, un peu de capacité à imaginer. En fait, on ne parle que d'imaginaire, c'est les aider à créer leur propre imaginaire et un imaginaire qui leur permettra demain d'être actifs et acteurs de leur propre société, de la société qui est la nôtre. Comment est-ce que demain, ils ont les clés ? Et pour avoir ces clés, il faut qu'ils aient la capacité à inventer, à imaginer. Et le spectacle vivant, ça sert à ça, en fait. À un moment donné, c'est à avoir des possibles qui s'ouvrent, à se créer des envies et des imaginaires.
2: Question peut-être un peu embêtante, mais dans ce cas-là, pourquoi ne pas l'avoir fait avant ? Pourquoi, pas forcément vous, mais pourquoi... Dans ces cas-là, il y a encore 30 ans, les enfants qui étaient il y a 30 ans, c'était aussi les enfants de demain. Et il n'y avait pas ce genre de choses-là mises en place. Est-ce qu'il y a eu une évolution de la société pour faire qu'on les considère plus, ces jeunes ?
0: Moi, je pense que oui, ça c'est sûr qu'il y a eu on leur a trouvé une place, en fait, à tous ces enfants-là qui, jusqu'à présent, enfin, jusqu'à quelques années, on ne leur demandait pas non plus leur avis. Ils étaient un petit peu, sous-estimés, sous-évalués, sous... Voilà, c'était pas... Et aujourd'hui, les enfants, ils ont toute leur place. Et au contraire, en fait, tout est fait pour qu'ils soient vraiment des citoyens comme nous, les adultes.
4: Ça fait une vingtaine d'années, en fait, qu'on a une professionnalisation très importante du secteur, un secteur qui s'est créé pour le jeune public, avec des artistes qui créent pour le jeune public, vraiment, qui sont passionnés par ça, qui cherchent et qui ont envie de parler aux enfants et aux adolescents. Et pendant très longtemps, en fait, la création à destination de l'enfant, c'était plutôt animatoire, était lié à vraiment quelque chose de très éducatif, lié à l'école. Et là, depuis quelques années, au contraire, on a une création qui est en lien avec la société, qui vient questionner. Il n'y a pas de sujet tabou, en fait, pour l'enfance. Après, c'est comment est-ce qu'on va parler aux enfants ? Comment est-ce qu'on va les interroger ? Comment est-ce qu'on va leur amener, à un moment donné, un peu de beauté, un peu de société, un peu d'émerveillement aussi, au milieu de tout ça.
2: Bien sûr. Et sans transition, pourquoi avoir choisi que le festival ne se tienne que tous les 2 ans ?
0: Alors, pourquoi tous les 2 ans ? Déjà parce que maintenant, les nouvelles éditions, elles se font avec vraiment... C'est une co-construction avec plein de partenaires. Donc l'idée, c'est de prendre le temps aussi de construire toute cette programmation, de réfléchir sur des nouvelles thématiques. Et tout ça, ça prend du temps. Donc ça prend 2 ans avant de refaire une nouvelle édition et ainsi de suite.
3: Le festival est lié à 15 partenaires. Je les vois là, en tenant le programme sous les mains, le Shabada, Avrier, CNDC, les théâtres municipaux d'Anjou, les 400 coups. Est-ce que vous pouvez nous parler un peu des partenaires de ce festival et quel rôle ils jouent dans la construction, dans la création ou même dans le financement
0: Alors après, c'est toutes des structures qui sont qui ont aussi envie de développer et de travailler autour du jeune public. C'est vraiment quelque chose qui est là depuis déjà très longtemps en fait sur le territoire. Vous développez ça tous ensemble. Hein. C'est des réseaux en fait, jeunes publics aussi. Ils font tous partie de ces mêmes réseaux-là, comme les PJP 49, c'est les partenaires jeunes publics du Maine-et-Loire ou Plateau encore, c'est la plateforme jeunes publics du territoire aussi, au niveau régional. Donc tout ça, c'est déjà des structures qui sont déjà engagées dans cet axe-là et l'idée, c'est de continuer à construire ensemble autour du jeune public, à faire aussi tourner des compagnies locales et régionales qui travaillent pour le jeune public. Voilà, c'est vraiment cette idée-là de...
4: Le festival, il a grandi, il a commencé en 2020 effectivement au THV, puis en 2022, on devait être 5-6 partenaires. Puis voilà, au fur et à mesure, en fait, c'est une prise de conscience aussi de tous les partenaires du territoire. Alors, on ne travaille aujourd'hui que sur, pas avec tout le monde encore malheureusement, parce que toutes les communes du territoire de l'agglomération n'ont pas encore un projet culturel établi. En tout cas, là, aujourd'hui, quasiment tous ceux qui ont une salle, tous ceux qui désirent travailler sur le jeune public, ou en tout cas vers l'enfance et l'adolescence, nous ont rejoints. Donc on voit le projet qui s'étoffe au fur et à mesure avec des gens qui disent bah oui, c'est la bonne idée en fait. C'est peut-être un public prioritaire parce que c'est pas le public de demain, ce sont les adultes de demain. Et ces adultes, ils ont effectivement besoin d'être nourris et de voir des choses.
2: Et c'est finalement un symbole de réussite de se dire qu'en 4 éditions, il y a autant de partenaires, ça grandit. Initialement, c'était au THV, donc à Saint-Barthélemy. Maintenant, c'est vraiment Angers, sa périphérie. Donc oui, c'est un symbole de positif. Mais comment on peut peut-être envisager le futur avec peut-être plus de partenaires ?
4: Alors ça, on verra aussi. Il y a une autre raison à la Biennale, hein, c'est une raison économique. C'est qu'un festival, c'est aussi lourd à porter. On fait venir beaucoup de spectacles différents, beaucoup de projets différents, comme ça, sur 10 jours, et il faut les financer. Donc à l'heure actuelle, on est aussi dans un questionnement sur l'avenir, avec peut-être des lieux qui sont moins structurés, mais dans ce cas-là, il faut qu'on trouve d'autres financements.
2: Et pour rester sur le point économique, avant d'entrer dans le vif du sujet et parler de la programmation, est-ce que vous pouvez nous rappeler les tarifs mis en place ? Et je crois d'ailleurs qu'il y a un pass festival.
4: Alors les tarifs, en fait, tu veux répondre, Amélie ?
0: Ouais, parce que comme tu veux. Il y a un tarif, en fait, les tarifs, ils varient entre 6 et 12 euros en fonction de certains spectacles, en fait, accueillis. La plupart sont à 6 euros en tarif unique, que on soit enfant ou adulte. Et puis, on a mis en place un pass festival, où là, la place revient à 5 euros des 3 spectacles achetés, parce que c'était l'idée de faire, justement, circuler les publics, que, financièrement parlant, ce soit aussi quelque chose qui soit accessible à tout le monde. Donc,
4: on revendique aussi sur ce festival le rapport à la famille. Donc à un moment donné, ce n'est pas un enfant simple qui vient au spectacle, c'est bien une famille complète qui peut se déplacer. Donc on a aussi besoin d'avoir des tarifs qui sont très abordables. Et nous, on le revendique à cet endroit-là pour qu'une famille avec 1, 2, 3 enfants puisse aussi, à un moment donné, rencontrer les œuvres qui sont proposées. Donc oui, on est sur des tarifs qui sont très abordables.
3: Et donc on rentre dans le vif du sujet, on va parler de la programmation et le premier spectacle qui arrive, c'est le 17 octobre au château du Plessis-Massé, Le silence du monde d'Étienne Saglio de la compagnie Monstre. Est-ce que vous pouvez un petit peu nous en parler ?
0: Eh bien, oui, Étienne Saglio, c'est. On va dire que c'est un performeur magicien qui. C'est difficile d'en parler vraiment, en fait, parce qu'il est. C'est ça, et en fait, il nous fait voyager dans des sphères un peu étranges, mais en même temps, qui soient aussi drôles à la fois. C'est sensible, c'est touchant. Là, il fait toute une installation au Plessis-Massé, avec plein d'objets différents. Et qui l'anime, en fait. Mais comment ? On ne sait pas. On ne voit pas.
4: On rentre dans un univers plus... Ce n'est pas un spectacle, forcément, avec Étienne. Là, c'est une exposition, c'est une expérience sensorielle dans laquelle on va rentrer. Donc, c'est dans le château du Plessis-Massé. En plus, c'est un château, c'est particulier. Et là, c'est rentrer et découvrir cette exposition magique sur la question du monstre. On n'est pas loin d'Halloween également, mais les monstres d'Étienne Saglio sont très doux, en fait. C'est quelque chose qui est très onirique dans son rapport à l'étrangeté. Mmh. Et c'est la magie qui nous amène cette étrangeté.
2: Et le premier spectacle qui se déroulera au THV, si je ne me trompe pas, c'est le Manuel de Courage. Ce sera le premier qui sera vraiment au THV. Sinon, les autres sont, on l'a dit, à la Maison de Culture des Loisirs de Beaucouzé, l'Espace Sequoia de Cornet. Donc, je reviens sur le Manuel du Courage. Donc, c'est de Fabrice Melchiot, si je ne dis pas de bêtises. Est-ce qu'on peut aussi revenir sur ce spectacle ?
0: Eh bien oui, c'est un spectacle en fait du théâtre clandestin. Donc, à savoir que le théâtre clandestin, c'est... notre artiste associé au THV depuis, ils entament leur, je vais dire une bêtise, troisième année. Ouais, c'est ça. Ça fait déjà 3 ans. C'est une nouvelle création qui s'adresse donc à partir de 7 ans, me semble-t-il, que je raconte pas de bêtises non plus. Mais oui, voilà, à partir de 7 ans, et c'est vraiment, on suit l'histoire d'un petit garçon qui, dont ses parents viennent de se séparer. Et pour faire face à ça, à cette situation-là, il décide de fabriquer un manuel de courage qui va permettre à tous les enfants de s'armer par rapport à toutes ces situations-là, de la séparation.
4: La particularité des clandestins, en fait, c'est que ça se passe dans une caravane et les spectateurs sont dans la caravane. C'est un spectacle pour très peu de public. On est 28 à l'intérieur et les comédiens sont autant dedans que dehors dans cette caravane. Il y a quelque chose de très cinématographique parce que c'est les portes, les fenêtres qui s'ouvrent, ça revient de partout, etc. On ne sait jamais d'où vont arriver les comédiens, qu'est-ce qui va se passer, etc. Et c'est très ludique. On joue avec eux. Et effectivement, c'est une commande qui a été faite à l'auteur. Ils avaient monté un autre spectacle de Melchior il y a quelques années et puis Melchior les a vus. Et il a trouvé super la façon de monter ce texte. Donc quand ils l'ont appelé il y a 2 ans en disant « Fabrice, on aimerait bien avoir un nouveau texte et on aurait parlé de ça », il a dit « Banco, je vous l'écris, rien que pour vous ».
3: Donc on le rappelle, le manuel de courage, ça sera du mercredi 28 au jeudi 29 jusqu'à 18h. En revanche, nous, il y a un spectacle qui a particulièrement retenu notre attention en tant que fan de radio et de musique, c'est Secret de Beatmaker de la compagnie Photographe, et ça se déroulera au Shabada le mercredi 28 octobre 2026 à partir de 14h30. Pourquoi avoir choisi d'installer un sujet Beatmaker qui est assez niche à l'intérieur de cette programmation ?
0: Est-ce que toi, tu sais pourquoi Mélanie, elle a programmé ?
4: Alors là, on est effectivement, c'est l'essence même du festival. C'est-à-dire qu'à un moment donné, on travaille en partenariat avec l'ensemble de nos partenaires. Et il se trouve que sur la musique actuelle, moi, j'ai toute confiance dans l'équipe du Shabada. Et je pense que je n'ai pas tort à cet endroit-là. Ils nous le prouvent régulièrement dans leur programmation. Et quand ils sont venus en disant, voilà, ça, c'est un spectacle qui, pour nous, a du sens. C'est extrêmement joyeux, vivant. On est sur un concert. À un moment donné, l'idée et la demande que j'avais, plus que du beatmaker, c'était surtout à un moment donné avoir un moment fédérateur autour de la musique. Et quand Stéphane, le programmateur du Shabada, m'a dit j'ai ça que j'ai repéré il n'y a pas longtemps, qu'est-ce que tu en penses ? J'ai dit oui, banco, évidemment. Parce que c'est un concert qui envoie. Quoi. Vraiment, comment est-ce qu'on a le droit, dès qu'on est enfant, de pouvoir vivre pleinement un concert rock et là, de beatmaker, quoi.
2: Il y a 2 derniers concerts, ou du moins spectacles, sur lesquels j'ai envie de revenir. Tout à l'heure, on parlait du cinéma, notamment La Jeune Fille à l'écho. Est-ce que, j'ai vu que c'était 7 ans et plus, comment on explique à des enfants de 7 ans ce sujet-là ? Parce que je trouve que c'est quand même quelque chose c'est sur la pression, c'est sur la liberté. On en avait parlé la semaine dernière.

0: une dernière brièvement sur Les enfants peuvent comprendre, mais là c'est un film en noir et blanc, si je dis pas de bêtises. Comment on explique à des enfants ce sujet-là, ouais.
1: Alors là, c'est une création. Ce sera la première du spectacle. Elle jouera pendant le festival. Le film est magnifique. Je ne sais pas si vous avez eu l'occasion de le voir, etc. Il y a un grain, il y a une image. Il a eu de nombreux prix par la suite. Et l'envie de Digital Samovar, de cette compagnie, ça a été de reprendre ce sujet, reprendre le film. Alors, il n'y a pas que le film. Là, c'est un ciné-théâtre-concert. Donc, à un moment donné, on a une présence humaine. On a deux comédiens-comédiennes qui sont présentes sur le plateau, qui prennent la parole, qui vont à un moment donné ramener un peu d'humanité, de chair, je dirais, au plateau, et pouvoir être en ligne directe avec les enfants qui sont présents. Et c'est comme ça, à un moment donné, qu'on coupe de l'écran et qu'on arrive dans une relation directe avec l'enfant qui lui permet de passer beaucoup plus de choses.
2: Donc, on l'aura bien compris, sur cette programmation, il n'y a pas que du théâtre, il y a aussi de la musique, de la danse, des arts plastiques et visuels, et même des concerts. Pourquoi vouloir faire un festival pluridisciplinaire aussi complet ?
3: Ben, parce que comme ça parle à tout le monde. C'est les disciplines, enfin, tout le spectacle, c'est tout le spectacle vivant qui est présenté sous toutes ses formes possibles à tous les publics.
1: Il se trouve que le THV, on est une scène conventionnée art, enfance, jeunesse, et que nous parlons à l'ensemble des arts. Notre objectif, c'est l'enfance et la jeunesse. Si vous invitez demain le CNDC, ils vous parleront de la danse à tous les âges. Si vous invitez le quai, ils vont vous parler du théâtre à tous les âges, le shabada, de la musique à tous les âges. Nous, ce qui nous intéresse, c'est un créneau, et c'est l'enfance et la jeunesse. Donc, à un moment donné, on va leur montrer la multiplicité.
3: Toutes les
1: propositions possibles qui existent à leur destination. Notre objectif, il est là, à un moment donné. C'est créer un temps fort, et puis on a envie aussi de rassembler. Il y a aussi le fait que ce soit sur une zone, la zone de turbulence, c'est la zone, c'est l'agglomération aussi, et c'est cet espace dans lequel il y a de nombreux enfants, de nombreux adolescents, de nombreux jeunes adultes qui ont envie peut-être, ou en tout cas on leur donne la possibilité d'aller vers un art ou vers un autre, mais en tout cas la question c'est bien les interroger et les embarquer dans l'aventure.
2: Donc c'est d'autant plus complexe, je l'imagine, d'avoir une programmation qui touche autant à tout, plutôt que de se cantonner comme... Le quai, par exemple, ou le shabada a une seule discipline, ils le font très bien, mais vous devez le faire avec toutes les disciplines. Est-ce que c'est quelque chose qui est un peu plus compliqué ?
1: Je ne sais pas si c'est compliqué, puis on a la chance justement de s'appuyer sur d'autres partenaires experts. À un moment donné, non, je ne vais pas dire au Shabada ou je ne vais pas dire au CNDC, au fait, ça c'est bien, ça c'est pas bien. Ils ont une compétence, une expertise eux-mêmes, donc ils l'apportent aussi sur le festival. Après, il se trouve que nous, au THV, on voit des spectacles, on est aussi une scène pluridisciplinaire, même en général, donc le festival, il l'est aussi. Donc on est amené à voir des spectacles de tout horizon, en fait.
2: Vous vous appuyez sur la connaissance de vos partenaires. Merci beaucoup pour toutes ces précieuses informations. On le rappelle, le festival Zone de Turbulence est du 27 octobre au 8 novembre. Vous pouvez tout retrouver sur le site internet du THV. Et avant d'écouter la chronique géopolitique, on écoute Blondie, un titre de Current Joyce, dans notre petite pause musicale.

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1: Vous venez d'écouter Blondie, un titre de Courant Joy sur Radio G. Et tout de suite, on passe à la chronique de l'émission avec Tom.
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2: Et aujourd'hui, dans la chronique géopolitique, on va revenir sur l'attaque à l'aéroport de Riyad en Arabie Saoudite et essayer de comprendre les dessous de ces attaques menées par les Houthis yéménites ces dernières semaines. Les Houthis yéménites, Ivana, vous en avez déjà parlé la semaine dernière. Si j'étais un bon communicant, je vous dirais d'aller écouter le podcast de la chronique sur notre site internet. Mais rassurez-vous, je fais un petit rappel. Les Houthis, c'est un mouvement politico-militaire yéménite qui contrôle une grande partie du nord du pays et qui est engagé depuis plus de 10 ans dans un conflit avec le gouvernement yéménite, ou plutôt contre.
1: Et pourquoi on parle d'eux aujourd'hui ?
2: Parce que depuis plusieurs jours, les rebelles Houthis multiplient les attaques contre le territoire saoudien. Dimanche, ils ont revendiqué 4 opérations d'envergure en seulement 24 heures, avec des missiles balistiques, des missiles de croisière et même des drones. Et samedi, c'est l'aéroport international de Riyad qui a été visé. Une attaque particulièrement meurtrière, puisqu'elle a fait 13 morts et 309 blessés, dont une ressortissante française malheureusement et plusieurs autres étrangers. L'aéroport a d'ailleurs été à nouveau touché dimanche, faisant au moins 1 mort et 11 blessés.
1: Mais alors pourquoi les Houthis s'en prennent-ils à l'Arabie Saoudite ?
2: Comme je l'ai dit dans l'introduction, les Houthis sont engagés depuis plus de 10 ans dans une guerre contre les forces du gouvernement yéménite. Et ce même gouvernement est largement soutenu, notamment par l'Arabie Saoudite. Riyad est intervenu militairement au Yémen dès 2015 pour tenter de repousser les Houthis, considérés comme une menace directe à sa frontière. Et derrière cette guerre, il y a aussi une rivalité régionale, celle entre l'Iran et l'Arabie Saoudite. Téhéran soutient les Houthis, notamment en leur fournissant une aide militaire, même si le mouvement conserve sa propre stratégie et ses propres objectifs.
1: Mais alors pourquoi les attaques se multiplient-elles maintenant ?
2: Parce que les combats se sont récemment intensifiés au Yémen. Les forces soutenues par Riyad ont renforcé leurs opérations contre les Houthis et les rebelles ont, eux aussi, progressé. Ils ont notamment pris le contrôle de la côte, bordant le détroit stratégique de Bab el-Mandeb et resserrent leurs étaux autour de Taiz, la 3e ville du pays. Mais leurs attaques contre l'Arabie Saoudite ne sont pas uniquement une riposte militaire. Les Houthis cherchent aussi à faire pression sur le royaume. Et pour cela, ils ne ciblent pas n'importe quoi. L'aéroport de Riyad est au cœur du projet Vision 2030 porté par le prince héritier Mohammed Ben Salman. L'objectif est de faire de la capitale saoudienne un grand centre international pour le tourisme, les investissements et les événements internationaux. En attaquant cet aéroport, les Houthis cherchent à montrer que l'Arabie Saoudite n'est pas totalement à l'abri. Quelques frappes suffisent à provoquer des conséquences économiques et psychologiques importantes. L'aéroport de Riyad a été fermé, plusieurs compagnies ont annulé leurs vols et des responsables étrangers se sont retrouvés bloqués sur place. Même logique avec les infrastructures énergétiques. Dimanche, les Houthis ont revendiqué des attaques contre 2 installations d'Aramco, le géant pétrolier saoudien. L'objectif est donc aussi de mettre la pression sur l'économie du royaume et d'inquiéter les investisseurs. Les Houthis cherchent finalement à augmenter le coût de la guerre pour Riyad et à lui montrer que poursuivre son intervention au Yémen aura des conséquences directement sur son territoire. Face à ces attaques, l'Arabie Saoudite annonce une riposte. La coalition dirigée par Riyad a déjà frappé plusieurs positions Houthis au Yémen et affirme vouloir renforcer la défense de son territoire. Mais le royaume doit protéger un territoire immense, ses villes, ses aéroports, ses installations pétrolières, ses bases militaires, mais aussi la Mecque et Médine. Même avec les patriotes et Ta'ad, impossible de créer un bouclier totalement hermétique. Les Houthis l'ont bien compris, ils n'ont pas besoin que toutes leurs attaques réussissent. Quelques frappes qui passent suffisent à maintenir une pression constante sur Riyad. Derrière ces attaques, l'objectif est donc aussi politique, modifier le rapport de force et faire comprendre à l'Arabie Saoudite que le prix à payer pour poursuivre la guerre au Yémen sera de plus en plus élevé. Et le risque, c'est désormais une escalade. Plus que Riyad frappe au Yémen, plus que les Houthis peuvent à chercher et à toucher le territoire saoudien. Au fond, cette nouvelle escalade montre surtout une chose. Après plus de 10 ans de conflit, aucun des deux camps ne semble aujourd'hui en mesure d'imposer sa seule loi. Et pendant que les missiles et les drones continuent à traverser la frontière, c'est toute la région qui reste suspendue au risque d'un nouvel embrasement.
1: Merci beaucoup Tom pour cette chronique. L'émission touche à sa fin. Merci beaucoup à Amélie Chana et Gurval Reto pour leur présence. Nous avoir parlé du festival Zone de Turbulence. On le rappelle, ce festival Zone de Turbulence se déroule du 27 octobre au 8 novembre. Merci aussi à Tom d'avoir été à mes côtés lors de cette émission. Et Tom, dis-moi, qu'est-ce qu'on accueille demain ?
2: On en parlait tout à l'heure, Pierre. On accueille des membres du Quai CDN pour nous présenter leur début de saison. Comme Gurval l'a fait la semaine dernière, on va revenir sur la programmation. Et n'oubliez pas que nous sommes dans la semaine de l'information sur la santé mentale. Si vous ignorez encore ce que c'est, je vous invite à aller écouter notre émission du vendredi dernier où Sylvain Pinault, infirmier, vous éclairera sur le sujet. Et sinon, comme hier, à la suite du Fil Angevin, le 6e podcast de sensibilisation à la santé mentale sera diffusé sur le 101.5 FM. À 19h, vous écouterez le QG. À 20h, ce sera Génération Sport, suivi d'Imaginaire. Et vous terminerez la soirée avec les ondes positives. Bonne soirée à toutes sur les ondes de Radio G et à demain.

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2: Et si la danse contribuait à notre bien-être? Le corps qui bouge, la musique qui résonne et les émotions qui prennent forme sans forcément passer par les mots. La danse est un art du mouvement. Elle utilise le corps comme un langage pour exprimer des idées, des émotions ou raconter une histoire à travers le rythme, l'espace et la musique. Elle devient une forme d'expression vivante qui n'existe pleinement que dans l'instant où elle est dansée. C'est un art multiple, esthétique, par la recherche d'harmonie et de beauté. Expressif, car il permet de traduire ce qui ne se dit pas toujours avec les mots, et culturel, parce qu'il reflète des identités, des histoires et des traditions très différentes. Du ballet classique aux danses contemporaines ou urbaines, la danse prend des formes variées entre technique, énergie et liberté. Mais au-delà de sa dimension artistique, la danse peut aussi devenir un véritable espace de bien-être. À travers un témoignage recueilli dans le cadre de ce projet, une jeune danseuse et professeure de danse évoque son rapport à cette pratique. Pour elle, la danse est à la fois un moyen de s'exprimer, de communiquer autrement, mais aussi de se dépasser. Elle explique que le mouvement permet parfois de sortir du cadre des mots et de laisser apparaître des émotions plus profondes. Danser devient alors une manière de se recentrer, de se reconnecter à soi-même, de vivre pleinement l'instant présent. Dans sa pratique, la danse a aussi joué un rôle important dans la construction de la confiance en soi. Le rapport au regard des autres, mais aussi à soi-même, fait partie du chemin. Peu à peu, le corps devient un espace d'expression assumée et non plus un objet de jugement. À Angers, cet art est bien présent à travers différents lieux et événements qui participent à sa diffusion. Le Centre national de danse contemporaine occupe notamment une place importante en proposant spectacles, performances et tant de rencontres autour de la création chorégraphique. Tout au long de l'année, la danse se décline aussi dans des événements ouverts au public mêlant différents styles, du classique au hip-hop en passant par le contemporain ou des danses du monde. Ces rendez-vous rendent la danse accessible, que ce soit pour la découvrir, la pratiquer ou simplement la regarder autrement. Au final, la danse dépasse le cadre de la scène ou du studio. Elle devient un langage du corps, un espace de lien et d'expression où chacun peut, à sa manière, se raconter autrement.

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0: Joueurs et joueuses radiophoniques, bonsoir et bienvenue dans notre QG. Nous sommes là pour nous amuser ensemble. Et quand je dis ensemble, c'est avec vous aussi, auditeurs, car cette émission est interactive. Rendez-vous tout de suite sur le site radio-g.fr. Vous ouvrez le chat, hein, c'est le petit bouton vert tout en haut. Et puis vous pouvez répondre donc à nos questions en direct. On voit en direct vos messages et vous participez donc à l'émission. Ce soir, on va prendre de la hauteur avec un grand H, car H est la lettre du soir. Alors ce sera notre fil conducteur pour jouer ensemble. Alors H comme Hollywood, hein, et lui c'est pas ses mains qui sont sur le boulevard, c'est notre spécialiste cinéma. Bonsoir Olivier.
1: Bonsoir,
0: avec H Hollywood. Oui, H c'est aussi comme histoire, à croire qu'il a traversé toute l'histoire pour en savoir autant. Bonsoir Florian.
2: Bonsoir.
0: H comme hémorroïde. Après, on va dire que je me fais du mauvais sang en attendant de savoir son thème. Bonsoir, Jonathan.
3: Bonsoir.
0: H comme humaine. Elle est la gentillesse incarnée. Bonsoir, Nadia.
4: Bonsoir, merci.
0: Profites-en, c'est parce que t'es nouvelle. Et puis H comme harpe, car elle a plusieurs cordes à son arc. À commencer par la chanson, mais sous la douche. Bonsoir, Sonia.
5: À mon harpe ou à mon arc? Bonsoir, tout le monde.
0: Avec un H, arc, bien sûr. Alors, donc, ce soir, la lettre de ce soir se fume. Alors, on se joint pour jouer. Bonsoir et bienvenue dans notre QG.

Bonsoir à Mappy qui vient de nous rejoindre. Bonsoir, sur Mappy. Le chat. Donc si vous voulez faire comme elle, vous allez sur radio-g.fr et puis vous ouvrez le chat et vous nous parlez en direct. Alors le H, notre lettre de ce soir, est une lettre étonnante, souvent invisible à l'écoute. Il faut donc savoir la dénicher. Eh bien c'est tout le but du jeu de Nadia.

0: Alors, la lettre de ce soir, comme on vient de le dire, c'est le H. Alors moi, j'ai pris ça au pied de la lettre. Je vais vous donner des mots de la langue française et vous me dites si oui ou non, il y a un H dans le mot.
1: Ah oui, oula.
0: Il y a un os là. Alors, on commence.
2: Il n'y a pas de H dans os.
0: Si, la os.
3: Ah oui, ça pourrait.
0: Alors, on va commencer avec exorbitant.
3: Non. Alors, exorbitant, est-ce qu'il y a
4: Si, il y en a un X après le H.
3: Alors, ouais, exorbitant,
4: H, H après le X.
5: J'aurais dit pas X ou
3: ça. Alors, sur Internet, vous nous dites si oui ou non à chaque fois.
2: Exorbitant. X, H ou R.
5: Attends, faut que je l'écrive.
4: Oui, moi je dis oui.
6: Non, je pense que c'est les orbites. Il n'y a pas de H à orbite. Non, exorbitant, ça sort de l'orbite.
5: Oui, je pense
6: que
5: non, il n'y a pas de H.
4: Ah merde,
5: je
4: pense que
3: c'est vrai. Ça commence bien. Dès le premier mot, on est déjà dans la farine. Alors, Mappy dit non, il n'y en a pas.
2: Moi, j'en aurais mis un.
3: J'en aurais mis un.
4: Et bien, du coup, oui, je crois que j'en aurais mis un aussi.
3: Bon, alors, Nadia.
0: Eh bien, il n'y en a pas.
3: Ah, il n'y a pas de H.
0: C'est E-X-O-R-B-I-T-A-N-T.
4: On va faire la dictée de pivot.
3: C'est ça. Bon, alors, deuxième mot.
0: Étymologie.
2: Oui. Ah oui, étymologie.
3: Alors, Olivier Desmarches, il met des H partout. Étymologie. Est-ce qu'il y a un H dedans ?
2: Oui, il a raison, Florian.
3: Non, Florian, non. Soso.
4: Bon, on écoute Florian, non.
3: Non, alors non.
0: Ben non, il n'y en a pas.
3: Bon,
0: ça va. Alors après.
3: Okay. Ah, ma pie avait dit oui. Eh ben non, ma pie.
0: Ah, ben non. Ça, c'est un mot que j'utilise souvent, c'est exhaustif.
3: Oui. Ah,
2: ça, oui, exhaustif. Expostif.
3: Exhaustif, est-ce qu'il y a un H ?
2: H-A-U-S-T-I-F.
3: Alors, Nadia ?
0: Il y en a un.
3: Ah, bien, ok.
0: Après, la rime.
3: Une rime ?
4: Non.
3: Non. La rime.
5: Parce qu'il y a le rythme, c'est ça, il y a le rythme et la rime.
3: Ah, rythme, oui, c'est vrai. Peut-être rythme, ouais. Rime. Et donc rime, non, il n'y en a pas.
0: Il n'y en a pas.
3: Il n'y en a pas dans rime.
0: Bah non, il n'y en a jamais eu dans une rime. Alors après, on a exubérant.
2: Oui. Non. Avant, ex.
3: Alors, exubérant.
4: Non plus.
0: Exubérant.
3: C'est pareil, je vois des H partout. Ouais.
0: Ah, c'est pas simple. Hein.
3: Exubérant. Alors, donc c'est non.
5: Non,
3: Mappy dit non non plus.
0: Eh ben c'est non.
3: Eh bien, c'est non. Très bien, pas de H.
0: Alors celui-là, il est plus simple. Asthme.
4: Oui.
5: Ah oui.
4: S-T-H.
3: Ah, c'est ça. Bon, alors, ok.
0: C'est bon. C'est asthme, bon. C'est bon. La rhubarbe.
4: Oui.
2: R-H-U.
0: Oui.
3: D'accord.
0: Oui. Autochtone.
5: Oui. Autochtone.
4: Autochtone. Ah ouais, j'allais dire non, moi. Si, alors, du coup, il y en a.
3: Autochtone.
0: Oui, il y en a un.
3: Il est où ?
0: Il est après le premier O.
3: Ah, ça fait autochtone.
0: Autochtone, voilà.
3: D'accord, ok.
0: Après, simple. Hein. Artère.
4: Non.
5: Ah bah non.
2: Non.
3: Artère ? Non, une artère.
4: Bruno, il fait style et réfléchit. Bah non, Bruno, il n'y a pas
5: de H.
3: Artère. Mais je mets des H partout.
0: J'ai pas dit charter, j'ai dit artère.
3: Ok.
2: Arthrite, il y en a un.
6: Mais où ça ?
2: Arthrose.
3: Ah bon ? Même pas, non. Ah. Ensuite.
0: On continue avec ésotérique.
2: Non.
6: Non.
4: Et non.
3: Ésotérique.
4: Non.
3: Pas avec,
4: non,
3: avec le H ? Non, il n'y a pas. C'est un H fantôme.
5: C'est un H fantôme, si tu veux.
3: Alors ?
0: Eh ben, il n'y en a pas.
3: Il n'y en a pas. Bon, c'est bon, suivant.
0: Alors, celui-là, vous devez le connaître. Hypoténuse.
5: Oui. Ah bah oui.
4: Oui.
5: Ah,
4: oui, bah, ça commence par un H.
3: Ça commence par H.
0: Oui, ça
5: ah, mais il y a deux H.
0: Non, non, il n'y en a qu'un.
5: Oh, ben oui.
0: Hein. Ensuite, on est radin, on en met qu'un.
3: Ouais.
0: Dithyrambique.
2: Oui.
6: Oui.
3: Alors, D-D-Y.
2: D-Y-T-H.
3: T-H.
2: T-H.
3: D-T-H.
2: C'est D-I-T-H-Y ou D-Y ? D-I-T-H-Y.
3: Bon, pour l'instant, c'est que les H, donc on va faire les clashs. Allez,
0: dites. Il y a un H.
3: Ah, il y a un H.
0: Ah, ça s'écrit D-I-T-H-Y-R-A-M-B-I-Q-U-E.
3: D'accord.
5: Donc, T-H.
3: Ok.
0: Oui. Ensuite, on a une jacinthe.
4: Oui, oh. À la fin.
3: Ouais. Ouais. Oui, c'est bon, ok. Il y en a une.
0: Alors, on a le chaos, mais le chaos...
4: Oui.
3: Ah, le chaos.
0: Quand on est dans un...
3: Chaotique.
0: Voilà.
4: Oui.
3: Chaotique.
0: Pas le chaos, c'est H-O-A-O-S.
4: Ah bon ?
2: C'est comme un H, non ?
0: Oui, il y a un H, ouais. C'est A-H-O-T.
2: Chaotique.
3: Ah, chaotique, d'accord.
4: Oui.
3: Ok.
0: Ensuite, on a la rhétorique.
5: Oui.
3: Ah bon ?
5: Rhétorique.
3: Ah ouais ?
4: Ah ouais ?
0: Oui.
4: R-H-E, rhétorique ? Oui. Ah ben, je ne l'aurais pas mis là, tu vois.
3: Bon, ok.
4: Bravo.
3: Alors, il y en a ?
0: Ensuite, rhétorique, il y en a un. Oui, après le R.
3: D'accord.
0: Le premier R.
4: Bravo, bravo.
3: Bravo.
4: Après, c'est pas un mot que j'écris souvent. Ouais.
3: Alors, excusez-nous, Mappy, on va assez vite, en fait. C'est plus compliqué. Ah. Il n'y a attends, pas le temps de répondre.
0: Il y a des fois, il a mis la même chose.
3: Ah, excusez-moi.
2: Oh, Bruno, là.
3: Enfin, elle dénonce, en plus.
5: Bah alors, bah oui, bah, tu t'énonces aussi un peu.
0: Alors, Qatar.
2: Ah, oui, oui.
3: Ah, c'est la
2: oui.
3: ville du Qatar. La ville du Qatar.
5: Oui, oui, oui.
4: C'est... Ouais.
2: Qatar. Ah, Qatar,
0: alors,
2: pays,
0: c'est pas facile
2: pas
0: à écrire.
2: Mais Qatar, le pays Qatar,
0: le pays,
2: dans le sud-ouest. Oui,
5: le pays. Ah oui, le pays.
3: Ah.
0: Alors ça
3: ah,
0: s'écrit voilà.
4: Bah, en même temps,
0: c'est
5: A-T-A-2-R-H-E.
0: Deux R-H-E.
3: Et donc, ça, c'est le pays, ça ? Non,
0: bah, je pense, Qatar.
2: Non, non, non, c'est Qatar.
0: Qatar,
2: le sud-ouest.
0: Non, c'est une région.
4: Ah, la région Qatar.
3: D'accord.
0: Ensuite, on a Tibétain.
5: Non, il n'y a pas.
3: Tibétain, il y a un Y, mais non, je pense pas.
0: Non, le Tibet, il n'y a pas de Y. Il n'y a pas de Y. Et on finira avec exténué.
3: Ah oui, ah bah c'est ça, tout à fait, c'est nous.
4: Non plus.
6: Par contre, il y a un Y.
5: Il y a d'autres lettres.
0: Il va mettre des Y partout maintenant.
3: Exténué.
0: Non, il n'y en a pas.
3: Il n'y en a pas.
0: Il n'y en a pas.
3: Merci,
0: voilà.
3: Nadia, pour ce petit cours. On voit qu'on est vraiment très bons.
4: Mais tout à fait, on est prêt pour faire la dictée.
0: Je me serais trompée aussi.
3: Allez, jouez avec nous sur le chat en direct. Hein. Bien sûr, vous allez sur radio-g.fr, vous parlez avec nous. Ce soir, tout tourne autour de la lettre H. Donc, il n'y en a pas dans le mot Wikipédia, mais ça ne l'a pas empêché de nous préparer un jeu. Voici Florian.
1: Florian, Florian, c'est la question de Florian.
6: Et oui, comme c'est la lettre H, je vais vous parler des saints et des saintes ce soir.
4: Alors, ça va parler de moi, alors, c'est ça ?
3: Oui, mais alors déjà, quel rapport avec...
0: Je ne vois pas le rapport entre les saintes
6: et... Eh bien, le rapport, c'est parce que, en général, la vie des saints, la vie qui sont écrites par d'autres, des auteurs des saints et des saintes, ça s'appelle l'hagiographie, avec un H tout départ.
3: D'accord.
6: Voilà.
4: Hagiographie, ouais, tiens.
3: Mais on dit aussi d'une biographie qui est un petit peu tournée un peu vers le positif.
6: C'est une biographie de saint, c'est une hagiographie.
3: Ouais, ça. Mais même quand on en fait une d'une personnalité et qu'on dit qu'elle est formidable et tout ça,
6: oui, c'est ça. Après,
3: on dit que c'est plus une hagiographie parce qu'il n'y a que du bien. En fait,
5: elle est sanctifiée. Quoi.
6: C'est ça. En général, effectivement, c'est quand même une biographie tournée vers le positif.
3: C'est ça.
6: De ce qu'a fait comme miracle le saint ou la sainte. Alors, je vais vous donner je vais vous poser des questions, en fait.
3: D'accord, donc c'est le lien, principe d'un jeu. Ouais.
6: C'est le lien entre les saints, les saintes et des villes.
3: Ah. Hein ?
6: Alors, je vais vous poser la première question.
3: Ouais, c'est vrai, c'est pas si simple, du coup.
6: Quelle sainte est traditionnellement invoquée pour avoir sauvé Paris de l'invasion des Huns d'Attila au 5e siècle ? Est-ce que c'est sainte Clotilde, sainte Blandine, sainte Geneviève ou sainte Odile ?
4: Je vais dire Blandine.
3: Bah, on connaît que Blandine, donc
2: mais
3: les uns.
0: Les uns, c'est
2: oui,
3: vieux.
2: Je crois que c'est Blandine.
3: Blandine, ouais.
0: Moi, je dirais la première.
4: Clotilde, toi, tu dis
3: Clotilde.
4: J'ai hésité, mais elle est Blandine.
2: Et Clotilde ou Blandine ?
4: Alors, Blandine, je ne sais plus ce que c'était.
2: Blandine.
6: Alors, c'est aussi la sainte patronne donc, de la ville de Paris, et c'est...
2: Geneviève.
6: Et c'est Geneviève.
0: Ah, bah, tout fou.
3: Puisque... Elle est de Fontenay, en plus, elle est très...
0: Ah oui, c'est vrai, oui.
6: Puisque Geneviève a prié pendant l'invasion et a persuadé les Parisiens et les Parisiennes de ne pas fuir la ville. Ah. Et ça a marché, puisqu'il est passé à côté.
3: Elle est forte, Geneviève.
6: Et donc d'ailleurs, elle avait l'habitude de prier à l'endroit qui s'appelle aujourd'hui la montagne Sainte-Geneviève, dans le 5e arrondissement de Paris, où se trouve le Panthéon.
2: Ah,
6: le Panthéon est sur le...
3: Sur un promontoire, et c'est la montagne Sainte-Geneviève.
6: Ça s'appelle comme ça. Alors, sa vie a été écrite à la demande de la reine Clotilde, qui est la femme de Clovis. Mmh. Et c'est pour ça qu'on connaît du coup son histoire à Geneviève. D'accord. Et d'ailleurs, en 1130, il y avait une intoxication au seigle à Paris, une épidémie. Et du coup, on a fait circuler les reliques de Sainte-Geneviève. Et l'épidémie a cessé.
4: Et tout le monde a été guéri.
3: Wow.
4: Incredible.
3: Ça fumait beaucoup à l'époque aussi.
6: Alors, ce que je vais vous raconter là dans l'émission, parfois c'est vrai, parfois c'est des légendes.
3: T'es pas obligé de nous le dire, on le sait. De toute façon, tout ce que tu nous dis déjà, on n'est pas sûr.
5: Joli.
6: Du coup, les Saintes Geneviève se fêtent le 3 janvier. Et c'est aussi la sainte patronne des gendarmes.
4: Ah, je ne savais pas ça.
3: Ah bon? Ok. Bon, écoute, si tu le dis, on te croit. Allez, allez.
6: Je vous le donne. Alors, j'aimais bien cette histoire, du coup.
7: Est-ce que vous connaissez Saint-Maurille ?
8: C'est un champignon.
4: Oui, c'est ça.
0: C'est une rue.
7: Mais peut-être qu'il aime les champignons.
8: Oui, ou alors il aime les escaliers aussi, ou il aime les monter.
7: Tout à fait.
2: C'est un rapport avec Angers ?
7: Alors, c'est... Eh bien, alors les Angevins connaissent, je pense, le quartier Saint-Maurille au Pont de Cé.
0: Oui, mais il y a la rue Saint-Maurille.
7: Puisqu'il a été le quatrième évêque d'Angers au 5e siècle, après Jésus-Christ. Voilà. Alors, donc Saint-Maurille est reconnu à l'origine de nombreux miracles, hein, c'est pour ça qu'il est saint. Mais est-ce que vous savez avec quels attributs il est représenté traditionnellement sur les statues ?
6: Des champignons.
7: Est-ce que c'est à votre avis ? Alors, il a en général trois attributs.
4: Pourquoi on rigole ?
8: Ah, trois attributs. Ah, oui, forcément.
7: Alors, est-ce qu'il est représenté avec un mouton, un marteau et un livre ? Un oiseau, une pelle et des gerbes de blé ? Un poisson, des clés ou une bêche ? Ou un cheval, des chaînes et une roue ?
0: Les oiseaux,
7: pelle, gerbe de blé.
4: Ouais, peut-être ça.
8: Moi, j'aime bien le mouton, moi.
7: Alors, mouton, marteau, livre ?
4: C'est pas Saint-Antoine ou Saint-Joseph, ça ?
8: Ah oui, peut-être, c'est j'ai vu ça sur quelqu'un d'autre. Si.
7: Alors, je vais vous raconter une petite histoire.
8: Alors, ma pie a dit la 3.
7: Alors, je vais vous raconter, on va voir. Je vais vous raconter l'histoire de Saint-Maurille et pourquoi il a ces attributs-là. Vous allez vite retrouver, je pense.
8: D'accord.
7: Un enfant tomba malade gravement. Sa mère, craignant qu'il meure, l'amène à l'église pour que Maurille, du coup, lui donne les sacrements, le dernier sacrement. Il disait la messe et n'a pas pu être interrompu. Il n'a pas voulu, en tout cas. L'enfant mourut et Maurille s'en voulut de ne pas lui apporter les sacrements. Pour expier sa faute, il s'exila en Angleterre, en prenant la mer discrètement. Il s'aperçut qu'il avait emmené les clés des reliques de la cathédrale d'Angers, mais le démon le troubla et les clés tombèrent à l'eau. Il se jura alors de rentrer seulement quand il aurait retrouvé les clés. Donc je vais vous dire que ça a pris pas mal de temps.
8: Tu m'étonnes.
7: Arrivé en Angleterre, il se fit embaucher comme jardinier. Ne voyant pas leur évêque revenir, quatre Angevins furent choisis pour le retrouver. Ils parcoururent l'Europe pendant 7 ans.
4: 7 ans.
7: Jusqu'au moment où ils se sont dit, tiens, on n'a pas fait l'Angleterre. Donc ils ont embarqué sur un bateau. Et lors de la traversée, un gros poisson sauta sur le bateau, comme de par hasard.
8: Avec les clés dans la gueule.
7: Ils l'éventrèrent parce qu'ils avaient un peu faim et trouvèrent les clés perdues par Saint-Maurille dans le ventre du poisson.
8: C'est beau. Hein.
7: Alors ils ont continué, ils finirent par retrouver Maurille et le ramener à Angers. Et une fois que Maurille est revenu à Angers, il alla sur le tombeau de l'enfant qui était donc mort à l'époque et demanda à Dieu de lui rendre la vie. Miracle. L'enfant revient à la vie.
0: Oh là là.
7: Et à votre avis, comment s'appelait cet enfant ? Enfin, comment il l'a nommé, du coup ?
8: Cocaïne ? Je ne sais pas, parce que là, beaucoup quand même. Hein.
7: Non, c'est en lien avec Angers.
4: C'est en lien avec Angers. René ?
7: Tout à fait, il le prénomma René.
8: René comme le roi René.
7: Parce qu'il est René.
8: Il est René.
0: Oh là là.
2: C'est pas le roi René.
7: Non. C'est pas lui. Et donc, René fut le successeur légendaire de Saint-Maurille comme évêque d'Angers, mais le vrai successeur de Saint-Maurille, eh bien, c'était Thalas, qui a un rapport avec la mer, puisque
4: Thalasso.
7: Il y a une histoire de vrai.
8: Peut-être.
7: Dans
8: bon, ils avaient ChatGPT à l'époque, pour avoir des trucs comme ça.
7: Et donc, Saint-Maurille est représenté avec un poisson, des clés et une bêche.
8: D'accord.
7: Et c'est le saint patron des pêcheurs, enfin, l'un des saints patrons des pêcheurs et des jardiniers.
2: Et des champignons.
4: Okay. Saint-Maurille. Voilà.
7: Une autre, plus facile peut-être ?
8: Oui.
7: Quelle ville française est associée au prénom Bernadette ?
6: Ah ben voilà.
8: Lourdes,
6: facile.
7: Alors, je vais vous donner des propositions. Si vous
8: d'accord.
7: Est-ce que c'est Lisieux ?
4: À Lisieux.
7: Lourdes ?
4: Pardon.
7: Est-ce que c'est Loche ? Non, pas
4: c'est pas Bernadette de Lisieux.
7: Ou est-ce que c'est Limoges ?
4: Saint-Thérèse de Lisieux.
8: Donc c'est non.
4: Bon bah Lourdes.
6: C'est Lourdes.
0: C'est Lourdes.
6: Elle est à Lourdes.
7: Alors Bernadette, tout à fait.
0: Soubirous.
7: Était à Lourdes.
8: Pourquoi Nevers ? Ma pie dit Nevers.
2: Non, Nevers, c'est oui.
6: Oui. Oui.
8: Ah, elle est enterrée à Nevers. D'accord.
7: Ah, bon, bah, alors on peut la voir à Nevers, mais on la voyait avant à Lourdes. De son nom, Bernadette Soubirous, qui a été canonisée en 1933, qui en 1858 voit la Vierge à 18 reprises à l'emplacement de la grotte de Massabielle.
8: Oui, donc, copine, quoi.
7: À Lourdes. 18 fois. Et oui, elle
6: voit
7: bien.
6: Oui, 18 fois.
7: Alors, Bernadette Soubirous affirme que la dame, je cite la dame, c'est ce qu'elle a dit à l'époque, lui serait apparu et présenté, et elle lui apparaît en gascon, Donc la Vierge Marie lui a parlé en gascon et elle lui a dit « Kesoi era immaculada conception ».
2: Qu'elle appelle Orio Kizak.
3: C'est tout à fait ça. Tout à fait. Elle n'a pas que de l'eau en plus. Hein.
0: Là, dis donc. Le gaz.
3: La traduction.
7: Je vous traduis en français, mais je pense que vous avez compris. Je suis l'Immaculée Conception. Alors, pas moi, hein, la Vierge Marie.
3: Oh, mais ça, on sait.
7: Alors, le dogme de l'Immaculée Conception, qui veut que la conception de la Vierge Marie soit sans tache, donc exempt du péché originel, hérité par tous les hommes depuis Adam et Ève, a été créé en fait 4 ans plus tôt. L'Église catholique a dit, bah voilà, c'est comme ça, 4 ans plus tôt, donc en 1854.
8: D'accord.
7: Et d'ailleurs, Jean-Paul II, l'ancien pape, il y a longtemps,
8: oui,
7: affirmera que les apparitions de Bernadette confirment bien le dogme de l'Immaculée Conception, puisque la Vierge Marie elle-même a dit que c'était elle.
8: Mais bien sûr. Marie, facile.
6: C'est QFD.
4: Et la marmotte, elle met le chocolat
0: dans le papier d'alu.
8: Alors, il y a Yann qui vient de nous rejoindre.
7: Bienvenue sur KTO.
8: Alors, il n'est pas sur le même faisceau horaire, parce qu'il dit Bernadette, Soubirou et Fantasio. C'est pas mal.
7: Allez, quel premier évêque de Toulouse et martyr du 3e siècle aurait été attaché par les pieds à un taureau furieux?
8: Dis donc, c'est pas gentil.
7: Est-ce que ce serait Saint Saturnin? Est-ce que ce serait Saint Martial? Est-ce que ce serait Saint Exupère ou Saint Étienne?
4: Allez, Saint Étienne, je sais pas.
6: Le premier.
8: Saint Martial. La loi martiale.
2: Je cherche une église à Toulouse. Ça me paraît
0: bien. Ouais, Saint Saturnin.
7: Saint Saturnin, Saint Martial, Saint Exupère ou Saint Étienne?
8: Alors, Yann dit Martial.
7: Saint Martial, d'accord.
0: Saturnin
7: pour Nadia.
4: Étienne.
8: Ouais. Moi, je dirais Martial
7: aussi. Étienne. Oh, tu en es bien.
4: C'est ça. Toujours.
8: Mapi dit Saint Martial aussi sur le chat.
2: Ah bah, Mapi, elle a raison.
7: Eh bien.
4: Mapi, elle a dit quoi, Martial?
7: Martial, ouais. C'est Saint Saturnin.
4: Ah ouais. Bon, voilà.
7: Donc, on c'est en bon. L'an 250 qu'il a été attaché par les pieds à un taureau qui a parcouru la ville de Toulouse.
8: Ah ouais, enfin, il devait être malin pour le PPR.
7: Une rue, en tout cas.
8: Ouais.
7: voilà. D'où le nom de la basilique Saint-Cernin. Saturnin s'est transformé en Cernin, en fait, à Toulouse. Et une tradition, et donc légende populaire, veut que son emplacement de l'église soit celui où le corps se détacha du taureau.
4: Oh, quelle horreur!
7: Et donc, on a fait une église.
6: On a fait une église, là.
7: D'ailleurs l'église
8: là, un presbytère un peu plus loin. Et un machin.
7: on y trouve d'ailleurs l'église Notre-Dame du Thor, pour taureau.
8: Ça fait tort.
7: Autre légende, aussi. Ouais. Est-ce que vous connaissez le nom de la gare de Toulouse?
2: Matabio.
7: Eh bien, Matabio viendrait de bio, qui signifie le taureau, et de matar, tuer. Et du coup, la gare aurait été... Alors, la gare...
8: Le lieu.
7: Après, en tout cas, le lieu s'appelle Matabio parce que c'est l'endroit où le taureau aurait été tué.
8: Oh,
7: après, Matabio.
8: Il était pour rien, le taureau.
4: Bio, c'est taureau. En quoi?
6: B-I-A-U-D.
7: En occitan.
8: C'est pas Yo Kézak.
6: Ah, c'est
0: Mbeo. On tombe sur Kézak.
8: Alors, il y a Raphaël qui nous fait bonjour. Voilà.
4: Coucou, Raphaël.
8: Coucou, les copains. Raphaël qui était animateur à Radio G et puis qui est de temps en temps, bien sûr, invité à venir ici, au QG. Alors, vous êtes donc toujours sur Radio G. Si vous voulez nous parler, bien comme Raphaël, Mapi ou Yann, vous allez sur le site radio-g.fr et vous cliquez sur le chat. Quand elle chante, c'est quelquefois à la hache.
4: C'est divin.
6: Ouais. Hache.
0: Ah, la hache.
6: C'est divin.
8: Elle est
6: angélique.
8: Elle est un hit parade, elle toute seule.
4: T'aurais pu dire hystérique aussi.
8: Oui, c'est vrai. Allez, voici le jeu musical de Sonia.
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4: Si je puis me permettre, autour de la table, tout le monde chantait. Hein, moi, je dis ça, je dis rien. Alors, ce soir, vous l'aurez compris, un cap sur le H, lettre muette dans notre alphabet, mais loin d'être silencieuse en musique. La lettre H, donc, a inspiré artistes, groupes et chansons à travers les époques. Donc, ce soir, nous allons suivre la piste du H en musique. Et donc, vous allez devoir retrouver, grâce à des petites devinettes, les titres en H célèbres.
8: OK.
4: Alors... Voilà, ce soir uniquement des titres.
8: Pas
4: et
8: les noms.
4: Et non, et je n'ai pas fait de piège, rassurez-vous.
8: Bon.
4: Alors, on y va. Pour la première devinette, on me retrouve dans les films, les dessins animés et les bandes dessinées. Je combats les méchants. Ou Je résous des problèmes. Je peux avoir des pouvoirs extraordinaires ou simplement beaucoup de courage. Superman, Spiderman ou Astérix en sont des exemples. Je suis une personne courageuse qui sauve les autres. Je suis un...
10: Héros.
4: Mais non. C'est ça.
8: Mais alors, ça veut dire qu'il y a un nom de chanson. Ah, il y en a peut-être plusieurs qui commencent par Héros, c'est ça. Ouf.
4: Alors, il y a plusieurs artistes qui ont. Alors, peut-être vous allez retrouver.
8: Qui chante Héros. Je suis pas un héros. Ok, on écoute.
4: C'est ça, Hero. Ah ouais, effectivement, Hero. Donc il y avait Mariah Carey et puis il y avait également David Bowie. Mm-hmm. Ah, oui. Ah bah oui, hein, n'est-il pas Bowie. Allez, deuxième devinette. Je suis souvent associée à la salsa, au rhum, au cigare et à l'architecture coloniale. Je suis à la fois une capitale et un hit mondial. Quand on m'entend, on pense souvent à la danse et au rythme latino. Mon tout est une chanson sortie en 2017 qui nous emmène à Cuba. Je suis
0: Havana.
4: C'était une chanson de Camila Cabello. Cabello, je ne sais pas comment on dit.
8: On souhaite bon courage à Yann qui va aller travailler, qui nous envoie un petit message.
4: Bon courage, Yann. Allez, troisième indice. Je suis une expression en trois mots. Trois mots.
2: Aïe.
4: On la crie souvent dans les films policiers ou de western, ou bien lors d'un braquage, il est essentiel de le faire.
5: Haut les mains,
4: c'est ça, exact. Oui. Est-ce que vous souvenez qui chantait Haut les mains?
0: Ottawa.
4: Et en quelle année?
0: 79.
4: Ah, pas loin, 81.
8: On était pas loin.
4: Alors ensuite, je vous propose une chanson, elle est française. Je suis un au revoir qui n'est pas un adieu. On m'entend dans les rues de Madrid, autant que dans les soirées karaoké françaises. Je signifie à bientôt. En espagnol, je suis...
8: Ah, hasta luego.
6: Hugo Frey.
4: Ouais. Ah, hasta luego.

0: En cherchant effectivement Hugo Frey, je me suis rendu compte que Maître Gims avait une chanson aussi à Hasta Luego. Alors, quand même, quel âge a, selon vous, Hugo Frey?
1: 220
2: ans.
0: 88, 95, 89. Bruno,
3: il a passé les 90.
4: Peut-être 91, ouais.
0: Eh bien, vous êtes en dessous.
5: Hein?
0: 98. 97 ans. Il est né en août 1929. Moi, je suis épatée. Je regardais encore, il a la pêche, quoi.
6: Ah, bah oui.
0: Avec un.
6: Là, il y a bien un H dans la pêche.
0: Allez, on continue. Je ne suis pas un vrai lieu touristique, mais des millions de personnes me connaissent. Je possède des chambres, un parfum de mystère, et c'est. Voilà, on retrouve aussi l'un des plus célèbres solos de guitare de l'histoire. Dans quel état américain, sinon, se trouvent Los Angeles, Hollywood et San Francisco ?
5: Californie.
2: Ah, hôtel.
0: Oui. Voilà, et donc le nom d'un établissement où l'on dort en vacances.
5: Hôtel.
0: Exactement.
4: Welcome to the Hotel California. Qu'est-ce qu'on a
0: Such a lovely place. Qu'est-ce qu'on a emballé là-dessus? Eagles, 1976, et voilà l'un des solos les plus célèbres de guitare. Ensuite, mon titre est composé d'un seul mot. Je suis donc un titre anglais qui peut également se dire en français. Je désigne l'auréole d'un ange.
6: Allô?
2: Ah, allô?
0: Ouais, et bien, Beyoncé m'a rendu célèbre en 2008, c'est ça.
2: Ah, c'est Beyoncé, oui.
0: Elle est très jolie, cette chanson.
4: Ah, mais je croyais qu'elle appelait au téléphone, moi.
0: Allô, quoi. Allez, on va partir une chanson. Alors, je suis une reine de Sparte et la plus belle femme du monde, selon la légende. Je suis un prénom grec signifiant éclat du soleil, je ne savais pas. Je suis à l'origine non plus de la guerre de Troie, je ne savais pas. Et dans les années 90, ça je savais, j'étais entourée de Nicolas, José, cri d'amour.
4: Chacun sa culture.
0: Exactement, je suis.
6: Hélène.

0: c'est beau.
1: Puis il y a Julien Clerc.
2: Alors, c'est Hélène de Hélène Rolls, ouais. Hélène et les garçons, ouais. Et Rogue Voisine en 89, Rogue Voisine.
1: Et oui, il y en a une autre de Julien Clerc aussi. Hélène.
2: Ah, j'ai pas trouvé celle-ci.
0: Non, c'est Verlaine. C'est avec Verlaine. Oui, parce que je m'appelle Hélène, c'est l'autre.
2: Alors, je l'avais pas celle-ci.
1: Verlaine, c'est ça. Mais je te dis quand même.
2: D'accord.
1: Hélène.
2: Ah oui. Pom. Effectivement.
0: Bon, ça passera dans Dimanche Bonheur. Hein,
1: oui, voilà.
2: Alors, le prochain, c'est un titre en un seul mot. Je suis l'une des chansons les plus reprises de l'histoire. On l'entend souvent dans les chorales et les cérémonies.
0: Ah, je l'ai.
2: Mon auteur est Leonard Cohen, mais ma version la plus célèbre est chantée par Jeff Buckley. Bruno.
0: Ah.

0: Au début, il y a deux H.
1: Au début et à la fin. Et donc, la version de Leonard Cohen, c'était en 84 et Jeff Buckley en 94. On arrive à la fin de ce petit jeu. Là, maintenant, il s'agit d'un titre français. Je suis souvent considérée comme la plus belle chanson des déclarations d'amour. Je ne suis pas une Marseillaise, mais je suis un hymne. On m'a interprété lors de la cérémonie d'ouverture des JO en 2024. Je suis. Non.
2: Hymne à l'amour.
1: Oui, mais de
3: Édith Piaf.
1: Oui.

0: Est-ce que vous savez pour qui elle avait écrit cette chanson, enfin cet hymne?
1: Théo Sarapo.
0: Non, pour Marcel, ouais. Avant qu'il décède, en fait, elle avait écrit la chanson. Le titre est sorti, mais il était décédé. Hein? Marcel Cerdan dans un accident d'avion. Ouais. Et pour finir... Pardon ? Qu'est-ce qu'il a dit ?
2: Il a dit qu'il est mort d'un arrêt du cœur.
0: Tout le monde meurt d'un arrêt du cœur. Comme dirait Manu, ouais.
2: Ouais, ça.
0: D'un arrêt du cœur. Alors, mon titre parle d'histoire liée à un sentiment célébré le 14 février.
1: À Saint-Valentin.
0: L'amour. Je suis un sentiment qui inspire les poètes, les chansons et les films. Un groupe composé de Catherine et Fred chantait finissent mal en général.
1: Les amours.
2: Les histoires
1: d'amour.
2: Rita Mitsouko.
0: Exactement. On écoute.
2: Ah, c'est H de histoire. Ben oui.
0: Histoire.
2: Ah,
0: oui.

0: c'est quoi
1: alors,
0: le deuxième?
1: Rita Mitsuko, et le deuxième, c'est Gaël Faye.
2: Ah, oui.
1: Qui parle d'histoire d'amour, lui aussi.
2: Chanson que je connais pas la bière, incroyable.
0: Gaël Faye.
3: Ah non, celle-là, je la connais pas.
1: Bah écoutez, bravo, félicitations à vous. Très fort.
3: Moi, je connais pas. Hein.
1: Bah ouais.
0: Bah dites donc. Merci pour ce jeu, Sonia. Allez, vous écoutez le QG sur Radio G. Vous êtes avec nous en direct ce soir également sur le chat sur radio-g.fr. Ce soir, on se frotte à ces questions et ça va briller au sens propre. Voici voilà. Le jeu de Jonathan.
4: C'est moi. C'est la question de Jonathan.
0: Allez, fais-nous briller.
5: Oui, on va jouer avec le thème hygiène.
0: Ah.
5: Voilà,
0: ah,
5: H
0: oui.
5: Comme hygiène.
0: Ben
5: voilà.
0: Oui, forcément.
5: Ah, attends, je retrouve mon petit machin, voilà.
0: Oui. Donc, c'est bien pour le laver, c'est bien. Non, non, vas-y, tout petit, c'est pas facile, mais...
5: Donc je vais vous proposer 4 mots indices, un peu farfelus, mais pas trop quand même, pour trouver donc un mot en H qui ne sent pas toujours très bon. Ok. Oula.
0: Oui.
5: Alors, je commence avec le premier, dragon.
0: Un dragon, j'ai pas compris.
2: Dragon par H.
5: Je vous donne des mots indices,
0: ouais.
5: et vous devez trouver un mot en H.
3: Qui ne sent pas bon.
5: Qui ne sent pas bon.
0: D'accord.
5: Dragon. Donc là, le premier indice, dragon.
0: Dragon.
5: Ça, est-ce que ça vous vient non. Comme ça
3: non, j'allais dire la laine.
5: Bah si,
3: ah, si.
5: C'est
0: ah,
5: ça.
0: Ah oui, le feu. Ah oui, le feu, il a mauvaise haleine, c'est brûlant quoi.
5: C'était le premier indice, effectivement. Il y avait dragon, rancard, menthe et souffle.
0: D'accord.
5: Voilà.
0: D'accord. Haleine. Bah oui,
5: bah,
0: quand
5: oui,
0: tu as rancard.
5: Pour l'ail.
3: Ah oui.
2: T'es pas chacal.
5: J'aurais pu mettre aussi. Ah il oui, y a les 4 indices. Bon, bah voilà.
2: H.
5: Donc, c'est des indices un peu farfelus, mais vous trouvez malgré tout. Prochaine. Trône.
0: Trône, c'est le film Trône?
5: Ah non, trône. Oui, bah, trône. Avec l'accent du Sud, désolé.
0: Ah,
5: ouais.
0: Ah c'est un trône.
5: Trône.
0: Un trône, d'accord, comme Game of Thrones.
5: Alors, trône, avec un accent circonflexe.
0: Bah, oui, on parle bien, nous. Alors,
5: trône.
0: Ah oui, les toilettes, bah oui, les trônes.
5: Ah, le trône. Alors, ça commence pas par un H. Non,
0: alors, les...
2: Ah, c'est l'hygiène.
0: Oui, c'est l'hygiène, oui. Et puis, il commence par un H, surtout.
5: Bah, je peux continuer avec le deuxième, vas-y. Coussin.
2: Ah, bah, c'est un truc de toilette.
0: Bah oui, mais c'est un quoi? C'est un...
2: Coussin péteur.
0: H, hydro...
2: Hein, mais c'est un truc qui sent mauvais, parce que c'est un truc avec l'odeur, non?
5: C'est hygiène, c'est le thème.
2: Ah,
5: c'est
2: on a changé de truc.
5: Non, non, c'est moi qui introduisais le.
0: C'est pas que sentir mauvais, c'est tout ce qui est hygiène.
2: Hémorroïdes.
5: Oui.
0: Ah, bah
5: bravo.
0: Oui. Oui, bah trône, oui, bah oui, forcément.
2: Plus, mais...
0: Donc, ça ne sent pas mauvais, les hémorroïdes, hein, mais.
5: Le troisième indice, c'était popotin, et puis le quatrième, veine. Voilà.
0: D'accord, ah, bah, bien sûr, oui.
5: Troisième, Niagara.
0: Alors, des chutes, de l'eau. De hauteur, la hauteur.
2: La hauteur. Hauteur.
5: Alors celui-là, il est un peu dur.
2: Les
5: deuxième indice, auréole.
0: Alors.
5: Et je veux un mot qui commence par H, il n'est pas facile.
0: Il y a ma pie qui réfléchit
2: allô,
0: sur.
2: Allô. Auréole.
5: Vous avez le bon filon, enfin, il faut creuser.
0: Alors, une.
5: Okay. Bah, je peux vous donner le troisième, donc c'est bien aisselle. Et quatrième, transpiration. Il y a un mot du coup pour.
2: Halitose.
5: Alors, c'est pas l'halitose.
2: Non, c'est pas ça. Ah merde, oui, c'est pas ça.
0: Alors,
2: c'est l'autre. Ça a un rapport quelqu'un qui sue beaucoup.
5: Ouais, mais il y a un mot.
2: Alio.
5: Qui commence par H.
2: Aligo.
5: Aligo.
2: Aligo. Aligo. Aligo. Aligo. Aligo. Aligo. Aligo.

0: Homme des neiges.
1: Homme des neiges.
2: C'est ça, homme des neiges.
0: Homo ieticus.
3: Alors, en lien avec l'hygiène, quand même. Hein.
1: Ah.
3: Épilation, pour deuxième indice.
1: Ah oui, il y a des poils. Voilà.
3: Alors, c'est de l'hyp...
4: Hyperpilosité.
1: Oui, c'est ça. Ah ben, tu peux hyper sur tout.
3: On n'est plus trop sur le mot hyper.
1: Ah non, qui est poil, effectivement.
3: Mais vous avez le truc, du coup.
2: Ah bah, qui est poil.
3: C'est autour du poil. Il y a un mot.
4: Autour du poil.
1: Hip. Ouais, vas-y.
3: Est-ce que moi je peux donner les indices, mais vous avez trouvé. Ah. Donc moustache et pilosité.
1: Il y a hirsute pour ma
3: oui
1: piche.
3: Ah, alors du coup, c'est l'hirsutisme. Voilà, c'est le mot que j'ai cherché.
1: C'est quoi? C'est trop de poils qui partent dans tous les sens.
3: Oui, c'est un peu ça. Oui, j'imagine. Je sais pas la définition exacte, mais
1: pas l'hygiène spécifique.
3: Non, mais voilà, c'est
0: juste. T'es mal payé.
3: Fallait bien que je trouve des mots en H. Voilà,
1: d'accord,
3: donc,
1: ok, très bien.
3: Prochaine, donc rendez-vous.
0: Rendez-vous.
1: Mmh, bah là, ouais, pas grand-chose.
3: Ouais. Rendez-vous, voilà, rendez-vous.
0: Rendez-vous.
3: Prochain indice, bisous.
1: Alors, herpès.
3: Oui. Bravo.
1: J'ai des connexions qui se font, moi. Ouais.
4: Rendez-vous, herpès.
1: Bah oui, c'est bisous qui m'a fait.
4: Non, mais rendez-vous.
3: Non, mais je commence toujours par un petit mot comme c'est ça, un peu.
1: Un petit peu
3: farfelu.
1: Un petit partage sympathique.
4: Je crois pas qu'on
1: n'ait
4: pas trouvé tout de suite.
1: C'est vrai. Tous les rendez-vous sont des partages d'herpès. On est d'accord.
3: Allez, j'en ai un dernier. Apéro.
1: Apéro. Ouais, c'est alors vas-y.
3: Bon, c'est un peu moins avec l'hygiène celui-là, mais bon, pourquoi pas. Apéro, surprise.
1: Il est des.
4: Surprise. Oh,
1: non, H, bon, vas-y.
3: Surprise. Troisième, spasme.
1: Ah.
2: Spasme.
1: Oui, ok.
3: Le ok.
0: Apéro, pourquoi apéro, toi?
1: Ah oui, apéro, ok.
3: Bah, apéro, parce que t'as le ok, tu vois.
1: Ah, ouais. Bref. Alors là, c'est un peu compliqué. Hein.
4: C'est quoi rapport anniversaire hockey?
0: Bah, t'as le hockey pendant ton anniversaire aussi?
1: Oui, bien sûr.
3: Il n'y avait pas anniversaire non plus.
1: Non, c'est apéro. Ah,
3: c'est apéro.
1: Mais après,
0: et l'autre, c'était quoi?
3: Apéro, surprise, c'est surprise. Peut-être que t'as pris.
0: Ouais, surprise. Ah.
3: Parce que c'est, tu vois, tu te fais prendre par surprise par le hockey.
1: Bah, ok, oh là non. Alors on va arrêter.
4: C'est
1: très bien, merci.
4: Parfait. Les cheveux.
3: Bah, il fallait pas que vous trouviez facilement. Parce que sinon, c'est trop facile.
1: Merci, Jonathan. Il était hors champ. Le voilà sortant la hache de guerre pour jouer avec nous. Voici le jeu d'Olivier.
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2: Alors, le H, j'ai pensé à H comme hôpital.
1: Wow.
2: Voilà, oui, en rapport avec les séries,
6: ah
2: les
6: télévisées, oui,
2: et puis aussi les films. Alors, si je vous parle notamment de la grande série Grey's Anatomy. Je crois que tu t'aimes bien, je pense, en plus, Sonia.
6: Alors, j'ai aimé à une époque, mais je ne regarde plus depuis très longtemps.
1: Au bout du 300e épisode, elle a lâché.
6: C'est ça. Les débuts.
2: Les aventures de Meredith Grey.
6: C'est ça.
2: Jouée par Hélène Pompeo. Et puis, Docteur Shepard.
6: Docteur Mamour.
2: Docteur Amour. Est-ce que vous savez, c'est une des séries qui dure le plus longtemps, en fait.
6: Encore, là.
2: Est-ce que vous savez, là, débute la combienième saison?
1: 14e.
6: Ah, c'est la plus
1: 20e.
6: Longue.
1: Plus,
6: ah ouais, j'aurais pas
1: plus
6: pensé.
1: Que 20. 18e.
3: Ouais. Non, plus que 20.
6: Plus que 27. Ah ouais, alors, bah, 25 alors, je sais pas.
2: Encore un peu moins de 25.
6: Mais bon, non. Bah 23 ans.
2: 23, c'est la 23e série, saison qui démarre aujourd'hui. Enfin, qui démarre.
6: Pas 23 saisons, pardon.
1: En raison du. Maintenant, c'est saison par année. C'est maison de retraite, maintenant, ça s'appelle. Hein, parce que tous les acteurs.
3: ils sont vieux. Certains acteurs, je crois qu'ils sont morts en plus.
6: Ouais.
2: Oui,
3: 20 ans d'existence.
2: Ouais. Et moi, ce que je veux comme question, c'est voilà, dans quelle ville américaine se situe l'action?
1: Ah ben on va laisser.
2: Est-ce que c'est San Francisco? Est-ce que c'est Portland ou est-ce que c'est Seattle?
6: Seattle,
1: ça fait très chic.
0: C'est à Portland.
2: Portland.
3: Il est dit avec assurance.
1: Avec pas d'assurance.
2: Bah non, c'est Seattle.
1: C'est Seattle. Ouais.
2: Seattle. Voilà.
0: À côté.
2: Voilà, côte. D'autres séries voilà, très très connues hospitalières, c'est Urgence.
1: Mm-hmm.
2: Ah oui, quelle année?
6: Voilà, Urgence dans les années 2000.
1: 90,
6: 2001.
2: Avant 2000.
6: Ah oui, 99.
2: Un peu moins.
1: 98.
2: Encore un moins.
1: 7.
2: 96.
3: Ah ouais, il y a combien de saisons?
2: Avec, il y en a
6: 96.
2: Pareil, je pense, 16 ou
6: et c'est là qu'on découvre oui, comment il s'appelle,
2: George
6: Clooney. Et lui, il s'appelait docteur comment?
2: Il s'appelait docteur Ross.
6: Docteur Ross.
2: Docteur Ross, oui.
1: Ma fille, elle a dit qu'elle n'a jamais regardé. Sur...
6: Urgence, ah ouais. Urgence. Au début,
2: marrant,
6: j'ai dû regarder.
2: Il y avait aussi le docteur Carter, qui était jeune à l'époque, qui s'appelait Noah Wyle. Et puis là, actuellement, il fait encore une série. Donc, il est chirurgien et il fait la série The Pit, qui se passe à Pittsburgh. C'est une série aussi hospitalière, qui a beaucoup de succès et qui a eu pas mal de Emmy Awards au niveau meilleur drame. Mm-hmm. Très bien comme série. Et dans quelle ville se passait justement la série Urgence ?
6: Urgence.
2: C'était à New York, à San Francisco ou à Chicago ?
6: J'aurais dit New York.
0: À Chicago.
1: Chicago.
2: Ouais, Chicago.
6: Chicago.
2: À Chicago. Dans la page aussi comme hôpital psychiatrique. Hein.
6: HP.
2: Notamment, il y a un grand film qui se passe dans un hôpital psychiatrique, c'est Vol au-dessus d'un nid de coucou, film de Milos Forman de 1975.
6: Ah oui.
2: Alors, il y a une particularité de ce film aux Oscars. Qu'est-ce qui s'est passé aux Oscars pour ce film ? Est-ce qu'il a eu un record de nominations, quasiment 18 nominations, il n'a obtenu aucun Oscar ?
6: Ah oui.
2: Est-ce que Jack Nicholson a refusé de recevoir l'Oscar parce que voilà, pour lui, il n'y avait pas assez de fonds publics donnés aux hôpitaux psychiatriques ? Ou est-ce qu'alors le film a récolté le top 5, les 5 Oscars, acteur, actrice, réalisateur, scénario et meilleur film ?
7: La troisième ?
2: Ouais. Il a eu tous les films, tous les Oscars ?
7: Ouais.
2: Bah, effectivement, ouais,
6: il a tout remporté.
2: C'est un des rares films à avoir obtenu 5 Oscars, le Big 5, on appelle ça. Mm. Le seul qu'il a eu, c'est donc lui, et puis aussi Le Silence des Agneaux.
7: Ah oui.
2: Dans les années 90.
6: Ah ouais, ça c'était incroyable ce film.
2: Alors aussi, hôpital, comme l'action se passe beaucoup dans un hôpital, je parlais de Elephant Man, de David Lynch, où on suit la vraie vie de Joseph Merrick, John Merrick dans le film, voilà, qui était un peu déformé, même beaucoup déformé, on va dire, au niveau du visage. Où se passe l'action de ce film qui a lieu au 19e siècle ? Est-ce que c'était une histoire vraie qui se passe à New York, à Londres ou à Boston ?
0: À Boston.
6: À Londres ?
1: Non, c'est Londres, non ?
3: Allez, si ça va être ça, tu vas voir. C'est ça ?
2: C'est pas Boston. C'est Londres. Ça se passe à Londres. Une histoire vraie. Hein. C'est un film vraiment magnifique.
1: C'est très, très touchant. La fin est très touchante.
2: Ouais. Hyper touchant. Je ne suis pas un animal, je suis un être humain.
3: Putain.
2: Et là, du temps, Florian, tu vas te rattraper sur la dernière question.
0: À Boston.
2: Voilà, je ne pourrais pas finir l'hôpital par le serment d'Hippocrate. Hein. Hippocrate, c'est aussi un film et une série de Canal+, de 3 saisons, avec Louise Bourgoin. Mais Hippocrate, c'est avant tout un médecin grec. On a appelé le père de la médecine. C'est le serment d'Hippocrate, ça date de ça. Hein. C'est lui qui avait fait un serment pour être médecin.
6: D'accord.
2: Juste savoir, il a vécu sur 2 siècles et en Grèce antique. Alors, que Florian,
1: on
2: est-ce
1: t'écoute.
2: Que tu peux me dire les 2 siècles concernés ? C'est en même temps que Périclès.
1: Ça aide beaucoup.
2: L'historien va nous dire.
0: Eh bien,
1: c'était
0: 3 et 4.
2: 3 après 4. Ou avant JC ?
0: Avant.
1: 4e alors, siècle avant Jésus-Christ.
2: Ouais, c'est quasiment ça. C'est 5e et 4e siècle avant JC.
1: Oh, oh,
2: c'est très très bien. Donc il est né en 460 avant JC et il est mort en 370 avant JC. Mais bien.
1: Bravo.
2: Félicitations.
1: C'est le moment de quoi maintenant si tu arrives à suivre un petit peu, Jonathan ?
3: Les questions coquines.
1: Eh ben non. Non, mais jamais il y arrivera. Jamais. Hein. Non ? Ben non, c'est le personnage mystère.
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1: Et c'est Florian qui est le personnage mystère à découvrir ce soir.
9: Je suis né dans le Nord au milieu des années 50, mais je n'ai jamais tenu en place très longtemps. Mon père, lui, cherchait de l'or de l'autre côté de l'Atlantique. Moi, j'ai cherché autre chose et je crois que je cherche encore. J'ai commencé derrière un objectif à courir le monde pour une agence photo. Puis j'ai parlé dans un micro, à la radio. Mais c'est dans le petit écran que j'ai vraiment pris mon envol, au sens propre. J'ai sauté, plongé, je suis descendu dans des gouffres et monté sur des sommets. On me croyait casse-cou, j'étais surtout émerveillé. À force de regarder la planète d'en haut, j'ai vu ce qu'elle perdait. Alors j'ai créé une fondation pour la défendre. Mon nom s'est même retrouvé malgré moi sur des flacons de gel douche, puisque mon émission portait le nom de la ville la plus australe du monde en terre de feu.
7: Ah oui.
9: En 2007, j'ai fait signer un pacte écologique au candidat à la présidentielle. J'ai été tenté par la politique, j'ai perdu une primaire chez les écologistes, puis un jour, un président m'a appelé. Je suis devenu ministre de la transition écologique et solidaire. Un peu plus d'un an plus tard, j'ai claqué la porte en direct sur France Inter, en annonçant que je ne voulais plus me mentir. Le dimanche soir, sur TF1, vous m'avez suivi et écouté avec ma voix téléphonique à bord d'un ULM. Qui suis-je ?
3: Nicolas Hulot.
7: Oui.
1: Nicolas Hulot.
7: Séquence émotion.
1: Voilà. Alors, je vois la tête, effectivement, de Sonia. Comme ça, on va pas réécrire l'histoire, Sonia, effectivement. Mais après tout ça, effectivement.
6: Mais qu'est-ce qu'il vient faire là, lui? Non. Bah, non, non, non, il a pas sa place.
1: C'est un H, voilà.
2: Je dis non, il ne passe pas pris de brouille après.
1: C'est vrai que ça a mal fini. Bon, alors, c'est quoi après maintenant? Tu peux le dire. C'est
3: On joue avec l'IA?
1: Non. Non.
3: La question coquine.
6: La question coquine.
10: Bonjour les coquinous, c'est l'heure de la question coquine. Vous en avez de la chance. La lettre du jour étant le H, je vais vous poser une question en rapport avec l'hymen, cette petite membrane à l'entrée du vagin. On l'associe beaucoup à la virginité. On demande même, de par le monde, à des médecins de la vérifier pour prouver la virginité de la femme. Aujourd'hui, en France, et c'est ma question, est-ce qu'un médecin a le droit de délivrer un certificat de virginité?
1: Alors, est-ce que, bah, c'est, même si c'est pas moral, c'est pas machin, est-ce qu'un médecin aurait le droit de faire, si un mari demandait, un certificat de virginité?
3: Moi, je dirais non, parce que je crois que tu peux pas te baser effectivement sur, sur l'état de l'hymen pour savoir si t'es vierge ou pas.
11: Non, mais...
3: Parce que ça peut... Bah si, parce qu'il peut, il peut, il peut, il peut se...
1: Même déjà le fait de demander, c'est déjà critiquable. Hein.
3: Déjà, oui.
1: Mais est-ce qu'il a le droit ou pas?
2: Après, en France, on parle.
1: En France, oui.
9: Je pense que, de toute façon, ça n'a pas de valeur.
1: Oui. Bon, là, après, ça...
11: Sur rien, en fait.
1: Mais donc, du coup... Mais est-ce qu'il y a un droit? Est-ce qu'il y a une loi qui interdit? Ou est-ce que c'est juste parce que ça se fait pas, parce que c'est pas...
7: Est-ce que... Je dirais que c'est... Oui,
1: c'est juste un constat?
2: Oui, je pense.
7: Il ouais.
1: n'y a pas de loi spécifique, c'est juste parce que ça ne marche pas?
9: Ce n'est pas interdit, je pense.
1: C'est pas interdit, donc, du coup...
7: Non, je dirais non.
11: Certificat de virginité.
1: Ouais. Soso?
6: Que... Non, j'ai des choses qui me viennent en tête en me disant que peut-être pour certaines femmes, pour certaines femmes, du coup, peut-être qu'il y a des médecins qui vont faire pour, du coup, leur permettre, même si ce n'est pas le cas, du coup, de pouvoir assurer les choses, je ne sais pas.
1: Ah, dire qu'elles sont vierges,
6: par rapport
1: tout
6: à leur religion.
1: Ah oui,
6: Bah, surtout par rapport à leur religion, ouais.
1: Bon, bah, écoutez, sais pas. On va voir la réponse.
7: Ben, oui.
1: C'est parti.
10: La forme et l'épaisseur de la membrane, qu'on appelle l'hymen, varient beaucoup d'une femme à l'autre. Il peut s'étirer ou se déchirer avec le sport, un tampon, ou pas du tout, lors d'un premier rapport. Son état n'est donc en aucun cas un gage de virginité absolue. Son examen est intrusif et porte atteinte à la dignité de la femme. De fait, et depuis 2001, délivrer un certificat de virginité est interdit par la loi en France et puni d'un an de prison et de 15 000 euros d'amende. Pour les hommes, il n'y a aucun signe qui indiquerait ou non une quelconque virginité. Mais bon, Jonathan, tu ne feras croire à personne que tu es vierge. Ou alors, viens me voir, je vais arranger ça. Allez, à bientôt les coquinous, pour une nouvelle question coquine.
1: Il va falloir vous arrêter tous les deux. Hein,
3: je suis immaculé.
1: À chaque fois, quand même, l'essai de te coincer, quand
2: elle
1: même.
2: Te cherche.
1: Mais elle te cherche, elle te cherche. Bon, allez, il est temps maintenant de jouer avec...
3: Ah, l'IA.
1: Oui.

Alors, le thème du jour commence par un H, et qui dit H dit ben H, la drogue, évidemment. Si vous avez vu la pub pour l'émission d'aujourd'hui, hein, on est tous en train de fumer un gros bédo sur un gros H. Voilà. Alors, bonjour. Donc, on va parler de drogue, ou plutôt chanter la drogue. Alors, pas pour dire que c'est bien, évidemment, mais pour retrouver toutes ces drogues. Donc, on essaie juste de retrouver les noms de drogues, rien que par les paroles de chansons inventées et interprétées par nos IA. Donc ça va nous permettre de savoir un petit peu ce qu'elles font, etc. Enfin, on va apprendre des choses en même temps en écoutant. Mais il faut retrouver donc le nom des différentes drogues. Alors voilà, il suffit d'écouter les paroles et de retrouver. Vous êtes prêts? Allez, c'est parti.

Mappy, grande spécialiste dit chanvre, effectivement, et l'autre nom c'est le cannabis. Effectivement, c'est le cannabis qu'il avait trouvé. Donc maintenant, vous connaissez le système, alors vous écoutez bien les paroles pour trouver cette autre drogue.

0: Alors, Mappy dit héroïne, mais c'est pas l'héroïne. Donc,
1: on était sur Exta, en fait.
0: Ouais, Ecstasy, effectivement. Ou l'autre nom, c'est MDMA.
1: Ah, d'accord.
0: Aussi, effectivement. Allez, autre drogue.

0: Alors, qui suis-je? Alors, Mappy dit Lady, je sais pas. Alors, un truc, un vieux stone, un peu machin.
1: On était sur LSD, non?
0: Oui, c'est ça. C'était le LSD. Autre drogue.

0: Alors, il y a Nathalie qui nous sert, qui vient d'arriver sur le chat, qui nous sert toute sa pharmacopée. Donc la LSD, codéine. Alors c'est encore un peu plus. Ce serait quoi pour vous?
1: Morphine.
0: Ce serait l'héroïne, évidemment. Allez, dernière drogue pour ce soir. Alors c'est pas pour en prendre. Hein. On vous rappelle que c'est parce que la lettre du jour c'est le H et qu'on a dit H comme.
2: J'ai cru que t'allais dire à consommer avec modération.
3: Non,
0: sans modération, mais sans du tout.
3: Sans du tout.
0: Allez, dernière drogue à découvrir.

0: Alors, donc là, c'est un petit peu plus générique, c'est...
1: Les champignons
0: hallucinogènes, bien sûr. Allez, c'est la fin du QG, l'émission On joue ensemble. Merci à ceux qui ont participé sur le chat. Merci Mappy, Nat, Yann, il y avait plein de monde. Bon, merci. Oui, il y avait du monde ce soir. Donc, on espère que vous êtes amusés, que peut-être vous avez appris des choses. En tout cas, nous, on était très heureux de passer ce moment avec vous. Merci aux membres du QG, merci Nadia.
2: Merci
0: Olivier. Merci Florian.
3: Merci
0: Sonia.
4: Bonsoir.
0: Merci Jonathan.
5: Merci.
0: On se retrouve demain matin, comme du lundi au vendredi, dans la matinale de 8h à 9h, avec des extraits aussi, entre autres, du QG. Donc dès demain, on se réveille ensemble à 8h. Ce soir, Florian, c'est Onde Positive à 22h. Tu reviens sur Octobre Rose.
3: On revient sur Octobre Rose. On parle du dépistage VIH-IST. Et on a Mehdi Bino qui vient présenter son livre. C'est des rediffusions de l'année dernière.
0: C'est encore d'actualité. Donc à 22h ce soir. Dimanche, Nadia, tu es dans Dimanche Bonheur.
2: Oui, toujours.
0: Pour les dédicaces, à quelle heure ?
2: De 10h à midi.
0: D'accord. Et dimanche aussi, ne manquez pas l'émission générique sur les musiques de films en direct avec Yann et son équipe. Quant à nous, eh bien pour le QG, c'est quand vous voulez sur le site radio-g.fr. Et pour le direct, eh bien ce sera mardi, dans 15 jours, à 19h. Alors faites vos jeux et à bientôt dans notre QG.
2: Bisous.

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0: Bonsoir à toutes et à tous et bienvenue dans votre émission de sport hebdomadaire, c'est Génération Sport. Alors pour m'accompagner ce soir, à ma gauche, j'ai Robin.
2: Salut, salut Paul, salut à tous. Alors forcément une nouvelle semaine, une nouvelle émission après notre petite absence de la semaine dernière. Mais ça fait plaisir de revenir, une belle semaine de sport qui nous a précédé et une belle semaine de sport qui nous attend aussi, donc ça fait plaisir.
0: Comme tu l'as dit, on va avoir beaucoup de choses à vous dire et pas mal de choses à voir pour la semaine qui arrive. À ma droite, il revient, il s'appelle Kylian. Comment tu vas ?
3: Ça va et vous ? J'espère que vous êtes prêts pour aborder les sujets du soir.
0: Et le petit nouveau de l'émission, Gabin, est-ce que tu veux te présenter et comment tu vas aussi ?
4: Bonsoir tout le monde, je m'appelle Gabin, vous m'avez peut-être entendu à l'émission Le Fil en juin hier, donc je fais la chronique sport au sein de du Fil en juin, donc depuis cette saison. L'année dernière j'étais déjà à la Topette, que vous avez peut-être déjà connu pour certains, et puis donc nouvelle saison, nouvelle couleur entre guillemets, nouveau maillot, mais prêt à le défendre et puis prêt à apporter du nouveau.
0: Super, c'est top. On a du beau monde, c'est parfait pour ce soir. Alors du coup, ce soir, on va avoir du coup, comme d'habitude, l'actualité locale. Ensuite, on parlera un peu de la Ligue 1, un petit tour d'horizon de l'Europe. Après, on aura un peu de Ligue des Champions d'Europa League avec cette semaine. On aura ensuite un peu de tennis, un peu de vélo, ainsi que de la F1. Et on finira par le petit quiz qui fait plaisir. On va commencer avec l'actu locale pour ce soir avec toi, Gamin.
4: Ouais, carrément. Dans tous les cas, on commence avec un début de l'actualité locale avec une victoire qui permet à nos Ducs de souffler, notamment donc un revers à Nice qui a été assez difficile. On a un bon début de saison avec un mauvais début de saison qui a été en dents de scie. Les joueurs de Jonathan Paredes ont réussi à aller chercher 3 bons points sur le terrain des Dragons de Rouen. Après une première séquence de jeu complexe où les Ducs ont concédé un premier but, les top scorers Sami Tavernier et Aurine Santazo ont renversé la tendance. Mais les hommes en bleu peuvent remercier leur gardien fraîchement arrivé cette saison, Alex Dubot en grand-duc, qui a empêché pas moins de 34 palais d'entrer dans les filets. Au final, les Angevins renouent avec le top 4 et se préparent à recevoir Chamonix. Du côté de l'animation des parquets angevins, on a une troisième journée de l'élite français du basketball, avec Cholet qui a poursuivi une bonne prestation en Europe face au Apoel Olon. Et une nouvelle victoire face à Pau Orthez pour ce début de saison. Cholet a cependant dû résister au retour palois mené par Justin Briggs, fort de 18 points et 12 rebonds. Mais le Cholet basket a su faire la différence grâce à une bonne performance sur des lancers francs, avec 25 inscrits sur 29 tentés, mais aussi une bonne agressivité défensive avec 11 interceptions effectuées. En National 1, l'EAB a de son côté arraché une victoire à la dernière minute face à Toulouse. Après avoir franchement pris l'avantage psychologique et en menant au score, leurs adversaires les ont bousculés à l'approche du terme de la rencontre dans un money time irrespirable. L'EAB a su trouver la hargne défensive pour verrouiller la victoire d'un petit point contre des Toulousains acharnés. Steve Junior Robinson a été la bête noire du match côté EAB avec 25 points inscrits sur l'ensemble de la partie. Au rugby, on a un choc de haut de tableau de la Fédérale 3. Les Angevins ont concédé leur première défaite de la saison en s'inclinant de 2 points sur le terrain du Massif Central. Un résultat qui s'explique par des pénalités et des ballons non concrétisés. Le score décroche tout de même un bon point de bonus défensif, mais de gros regrets quant à la gestion des temps forts. Et enfin, on termine ce flash info de sport par du football. Ce week-end, c'était Coupe de France et 4 clubs du Maine-et-Loire ont réussi à se qualifier pour le 6e tour. Le Angesca, Saumur, Saint-André-Saint-Macaire et Montilier se sont qualifiés pour la suite de la compétition à un tour de l'entrée des listes de clubs de Ligue 2. Et en Ligue 1, cette fois-ci, le SCO s'est largement incliné à Brest sur le score de 5-1. Malgré les blessures de Kaloulou et de Camara, Stéphane Gillet a fait jouer les jeunes et qui ont fait leur apparition à Francis Leblay. Des arguments qui se sont révélés insuffisants face à une équipe brestoise proche du tiki-taka barcelonais qui a fait perdre les joueurs d'Angers. Mais on y revient dans quelques minutes sur nos antennes.
0: Tout à fait, comme tu l'as dit, ça a été un match compliqué du côté de Brest. Je ne sais pas ce que vous en pensez les gars, mais de mon côté, j'ai trouvé une équipe angevine très très faible comparée aux dernières sorties. Je pense pas très aidée du coup par l'absence de Camara au niveau de la défense et de Kaloulou qui avait fait un très bon début de saison. Qu'est-ce que vous en pensez ?
2: Bah ouais, comme tu as dit, c'est surtout, on voit que c'était pas non plus une équipe au complète qui se dressait face au Stade Brestois. Après voilà, prendre autant de buts, tu prends très rapidement l'eau. En fait, c'est ça là, qui pour moi a vraiment été dommageable. C'est que certes, bon, forcément dans la rencontre est dominé, mais tu prends très rapidement l'eau et tu prends très rapidement, enfin Brest prend très rapidement le large. Il me semble qu'il y a 3-0 très rapidement. En plus, début de seconde période, tu prends aussi un rouge qui franchement t'aide pas, même si la rencontre était, on peut le dire, quasiment pliée. Donc ouais, c'est une rencontre à oublier côté Angers. Après, moi j'avoue que je m'étais plus penché sur le multiplex, mais c'est vrai que voir toutes les 10-15 minutes, t'as l'impression de voir un but du côté de Brest. Et puis quand tu vois les occasions, c'est franchement Brest aussi qui a très très bien joué les coups. Donc franchement, ouais, un match à oublier pour les scoïstes qui affronteront d'ailleurs l'OM le week-end prochain. Donc pourquoi pas un OM aussi en difficulté, même si on y reviendra, ils sont imposés ce week-end. Mais c'est un match où justement, peut-être, alors je sais pas trop les durées d'indisponibilité de chacun des blessés, mais peut-être s'il y a le retour de quelques cadres... avec un potentiellement, on sait que dans les grands rendez-vous, il y a du monde à Raymond Coppa, donc ça peut être un match qui peut faire gagner des points au SCO dans une période qui marche plutôt bien. Franchement, le début de saison, moi je le trouve pas mauvais du côté d'Angers. Donc on espère qu'ils vont renouer avec la victoire des ce week-end.
3: Ouais, alors petite rectification, Kalou était bien dans le groupe, il a joué tout le match et Camara est sorti sur blessure. Ouais, le groupe, c'est offensivement qu'il avait changé. Ils prennent 4 buts très, très rapidement et ça, c'est dommage. En deuxième mi-temps, c'est dur même de relever la tête. Le rouge de Lefort qui n'avait pas raté une minute depuis très longtemps, ça va peut-être manquer au SCO ce dimanche contre Marseille. Et comme l'avait dit Jordan Lefort la saison dernière en conférence de presse juste avant Marseille, on espère voir un stade Raymond Coppa angevin et pas marseillais. Comme la plupart des saisons, la saison dernière c'était mieux, mais on espère vraiment que les supporters seront là et pas après une défaite 5-1 contre Brest les lâcher et continuer à les supporter, parce que comme l'a dit Robin, le début de saison n'est pas mauvais, au contraire, même l'entraîneur de Brest l'a souligné en conférence de presse d'après match.
0: Oui, tout à fait, c'est quand même un bon début de saison, il faut quand même garder ça. Je pense que ce match est à oublier. L'année dernière on avait déjà eu un match contre Strasbourg où ça a été très compliqué avant une trêve internationale, et au final au retour de la trêve, le SCO a fait une très belle série de victoires et de matchs nuls contre des grosses équipes. Donc c'est un match à oublier, je pense, du côté d'Angers. C'est surtout un match où c'est un enseignement aussi, je pense, pour certains joueurs. Les jeunes, comme tu l'as dit, Gabin, il y en a eu beaucoup, mais du coup c'est bien aussi de les lancer dans des matchs comme ça aussi. Ça montre qu'il va falloir avoir de la force de caractère pour s'imposer dans cette équipe. Donc c'est très important, je trouve. Et il faut aussi noter quand même le deuxième but de la saison pour Prosper Peeters, qui sur ses deux dernières sorties du coup met deux buts, donc c'est quand même pas mal. Il y avait aussi du coup d'autres matchs en Ligue 1, Robin, tu peux nous en dire plus?
2: Oui, ce week-end a eu lieu la 7e journée de Ligue 1 qui a démarré avec une belle affiche entre Lens et Lyon vendredi, conclue par une victoire lensoise très importante après un début de saison compliqué pour les 100 et or en championnat. Samedi, Lille s'est imposé 1-0 face au Havre à 17h15, place au multiplex ensuite à 20h45 avec 4 rencontres. Le SCO, on en a donc parlé, s'est lourdement incliné 5-1 face à Brest. Monaco, après avoir mené 2-0, a finalement pris un seul petit point face à Toulouse, score final 2-8 partout. Le Paris FC, après un beau début de saison, s'est incliné à Lorient 1-0, tandis que le Paris Saint-Germain s'est imposé, lui 3-1, face au premier Le Mans. Dimanche, Nice est venu à bout de Strasbourg 2-1 et Rennes a largement dominé Auxerre à 17h15 en s'imposant 4-1. En clôture, dimanche à 20h45, Marseille a renoué avec le succès face à 3 après 5 défaites de rang, toutes compétitions confondues. Cette victoire permet aux Olympiens de sortir de la zone rouge, remontant au 13e rang. Tout en haut du classement, on retrouve Monaco, toujours leader malgré son match nul, Lille et Rennes. De l'autre côté, on retrouve tout en bas du classement Le Havre, bon dernier avec seulement 2 points, précédé par 3 et par Auxerre, barragiste à la différence de but, puisque les Auxerrois sont à égalité de points avec Toulouse, Le Mans et l'Olympique de Marseille. Je vous propose, messieurs, de passer, si vous en avez, à des petits top et flop de cette journée de Ligue 1. Alors personnellement, moi j'ai mis Lens. Lens, parce que Lens, c'est vrai, a vraiment un début de saison compliqué, surtout en championnat. On l'a vu, bon, il y a cette victoire en Ligue des Champions face au Slavia Prague, mais en championnat, c'est très compliqué. Il me semble que tu perds à domicile face à Lorient. Alors certes, t'es affaibli, mais il y a vraiment, à part la victoire contre Auxerre lors de la première journée, si je ne dis pas de bêtises, ça devait être 5-2, un score comme ça. C'est plutôt compliqué. Donc non, là, je vais récupérer les résultats sous les yeux. Voilà, tu vas faire 2-2 au Mans, tu perds contre Monaco qui est un gros, mais et tu perds contre Strasbourg aussi lors de la deuxième journée. Donc c'était vraiment un début de saison avec une seule victoire et un match nul. T'étais au bord de la zone rouge et puis t'as ce match contre Lyon où tu t'attends à, je ne vais pas dire pas forcément à grand-chose, mais tu as Lyon qui sort d'un 4-0, même s'il y a eu la grosse trêve, tu as Lyon qui sort d'un 4-0 face à Rennes, qui est un candidat sérieux à l'Europe, qui est vraiment en grande pompe. Il me semble qu'ils sont aussi invaincus depuis le début de saison. Et puis, voilà, il y a ce gros match avec, avec une composition avec des joueurs intéressants. Bon, là, on en reparlera peut-être, mais Cahuzac a fait énormément de changements ce soir. Ce n'est pas du tout la même composition, mais ça a vraiment bien marché du côté de Lens. Donc voilà, je voulais les mettre en top. Et puis peut-être un top aussi un petit peu particulier. J'aimerais mettre en avant un petit peu les buteurs sous-cotés, les buteurs dont on n'a pas forcément l'habitude de parler ou qu'on ne connaît pas, autre que les Ferran Torres, par exemple, qui ont pu briller par de nombreux buts. On a notamment Tengstedt, si je le prononce bien, je ne sais pas si j'ai la bonne prononciation, mais l'attaquant de Toulouse, qui est à 4 buts, tout comme Mafuta, qui a encore marqué ce week-end, Mafuta face au Paris Saint-Germain. Il avait marqué 3 buts avant, et donc là, c'est son 4e but. Et Cameron Archer aussi, qui est du côté d'Auxerre et qui a encore marqué ce week-end. Donc les 3 ont marqué ce week-end, et voilà, je voulais mettre ça en avant. Il y a certes beaucoup de buteurs à 4 buts, mais c'est des noms qu'on n'a pas forcément l'habitude de voir ou qu'on ne connaît pas forcément, et je trouve ça intéressant qu'il y ait voilà, des buteurs qui émergent du côté du championnat de France. Je trouve ça vraiment top. Je ne sais pas si vous avez un petit peu des tops.
3: Si, justement, Cameron Archer, c'est sur 4 buts en 4 matchs. Mm. Un but à chaque match, donc c'est fort. Non, moi, dans le top, je te rejoins un peu sur Lens, mais moi, c'était plus Florian Thauvin, qui est déjà à égalité de nombre de passes décisives que sa saison dernière. Il est déjà à 5 passes décisives, il est actuellement meilleur passeur, dont 2 ce week-end là, contre Lyon. Il a apporté vraiment quelque chose offensivement, une créativité qui a permis justement à Lens de s'exprimer. Donc Florian Thauvin, malgré son âge, vraiment un vrai top pour moi. Et un autre top, bah même si c'est un joueur que j'adore, hein, c'est Esteban Le Poll. Ça a été compliqué pour lui à la trêve, mais là, 15 minutes, il marque et il permet même Rennes de prendre une large victoire contre Auxerre. Donc c'est pour moi vraiment bonne preuve de caractère, parce qu'il se fait pas mal critiquer, et je pense qu'il le voit et il le sait. Mais il s'est pas écroulé, et justement, il a réagi directement avec Rennes.
0: Je suis tout à fait d'accord avec vous, je vous rejoins un peu sur l'idée de Lens, plutôt sur Cahuzac pour sa première quand même en tant que coach. On ne l'attendait pas à ce poste-là, je pense, au début de saison, suite à la nomination de son prédécesseur. Mais très bonne première pour Cahuzac quand même sur le banc lensois. Donc je vous rejoins un peu dans cette idée-là, Lens qui revient bien. Donc c'est pas mal. Et en top, j'allais mettre aussi Le Poll, ce côté critiqué en équipe de France. Il revient, il met son petit but contre Auxerre, dans une victoire importante pour Rennes après la gifle subie quand même contre Lyon il y a quelques semaines. Donc force de caractère de Le Poll et même, j'ai envie de dire, des Rennais en général. Donc c'est pas mal. Et toi, Gabin ?
4: Personnellement, ouais, je suis un peu d'accord avec vous sur l'idée que Lens a été vachement performant sur cette partie-là, en tout cas par rapport à l'ensemble de leur saison. On peut clairement compter sur les cadres de l'équipe, notamment Sotoka, Thauvin, qu'on continue de citer. Et puis clairement, une animation offensive qui a retrouvé un petit peu de baume au cœur à la maison, donc en espérant que Lens continue sur cette lancée. Si j'avais un autre top à lancer, je vais peut-être me faire un petit peu huer, mais Ludovic Ajor qui a été franchement assez impressionnant, notamment bah, du coup sur cette passe décisive pour le 4-0, je crois, hein, ou 4-1. C'est une très très belle distribution directement sur l'instant T, et puis bah, son premier but de la tête et une super reprise sur le centre de Magnetti. Franchement, on a un très bon joueur.
0: Tout à fait.
3: Justement, son coach en conférence de presse qui a fait un petit appel à Zidane qu'il fallait le repérer et essayer de l'amener en équipe de France.
0: La petite pique pour le sélectionneur. Et en flop, de mon côté, j'ai mis du coup Will Steele avec cette gifle subie contre Rennes, du coup 4-1. Tu avais fait des très bonnes sorties ces derniers temps, notamment le match contre Nice que je trouvais très intéressant à la Baie des Champs. Et là, tu prends 4-1, donc c'est très très compliqué du côté auxerrois quand même après cette trêve internationale. Et malheureusement, tu mets quand même le score en flop pour cette grosse défaite et surtout ce match à oublier.
2: Bah, je te rejoins, j'avais mis le SCO, moi, mais bon, évidemment, on en a parlé, donc voilà, c'est pour le premier. Mais j'avais mis aussi le Paris FC. Pourquoi le Paris FC ? Parce que t'as ce début de saison qui est très, très encourageant, t'es invaincu, tu bats l'OM, tu fais nul face à Lyon, t'as, il me semble, une victoire aussi face à Strasbourg. Franchement, tu fais vraiment un début de saison très intéressant. Et puis, t'as un match qui paraît vraiment abordable sur le papier avec vraiment une équipe en confiance, malgré qu'il y ait eu la grande trêve encore une fois. T'as une équipe qui est en confiance avec des Pablo Pagy, des Sinayoko qui sont vraiment très, très en forme, pour ne citer que. Et puis non, là, comme je l'ai dit, t'as ce match face à Lorient où tu te dis, bah, c'est un adversaire qui paraît vraiment largement à la portée des Parisiens. Et puis finalement, tu t'inclines. Première défaite de la saison face à un adversaire abordable. Je trouve ça un petit peu dommageable. Après, voilà, faut pas non plus. C'est pas l'énorme flop de la journée, mais s'il y en avait un à le relever, moi j'ai trouvé celui-là. Après, voilà, Paris FC, c'est qu'une toute petite alerte. Il me semble qu'il reste cinquième encore. Donc voilà, c'est juste une petite alerte.
3: Ouais, je suis tout à fait d'accord avec toi, Robin. J'avais vu aussi le Paris FC. J'étais allé mettre dans les flops, surtout la Cincinnati Yoko qui manque de rendement. Après, je me suis dit que c'était au moustoir et c'est jamais évident. Donc moi, je suis plus revenu sur Loïs Openda. On sait que Lyon, situation compliquée économiquement. C'est un prêt payant de 3,5 millions. Donc Lyon le dépense juste pour une année. Et Openda, c'est 60 minutes de jouer ce week-end, un seul tir non cadré. Donc c'est très faible. Après, il sort sur blessure. J'espère qu'il va vite revenir, mais même au niveau, parce qu'un seul tir en 60 minutes et non cadré, c'est insuffisant pour un attaquant qu'on attendait beaucoup dans cette Ligue 1.
0: Et puis il se blesse en plus, donc ça aide pas trop.
3: Ouais, tout à fait.
4: Et puis ouais, bah clairement, le SCO qui a été le gros maillon faible de cette journée, hein, une grosse défaite, alors que franchement, on part sur un beau début de saison, hein, on le disait en début d'émission, que l'équipe est franchement assez solide, même si on a perdu pas mal de personnes, on a réussi à retrouver pas mal de une belle identité en tout cas de jeu. Et c'est clair que malheureusement, cette défaite 5-1 sur le terrain de Francis Leblay est assez lourde.
0: Voilà pour le petit tour. Du coup, on a retrouvé la Ligue 1, on a retrouvé un peu les championnats en Europe et cette semaine, on va retrouver surtout la Coupe d'Europe. Après 3 semaines de trêve internationale, la Ligue des Champions fait son grand retour ce soir pour le plus grand bonheur des passionnés de football. Commençons par nos clubs français avec Lens qui reçoit en ce moment même le Sporting Portugal au Stade Bollaert. Il est actuellement 1-0 pour les Portugais et c'est la 73e minute. De son côté, Lille se déplace à 21h sur la pelouse de l'Emirates Stadium pour affronter Arsenal, un déplacement périlleux pour les Dogs. Enfin, le PSG se déplace sur la pelouse de l'actuel leader de Première Ligue, Manchester City, pour un duel au sommet entre deux grosses écuries européennes demain soir. On retrouve également d'autres affiches très alléchantes, comme l'Atlético Madrid qui reçoit Manchester United, le Barça qui se déplace sur la pelouse de Galatasaray ce soir dans un match qui va être très compliqué pour les Barcelonais, ou encore un alléchant Roma-Real Madrid demain soir pour le retour de Mourinho au Stadio Olimpico. En Ligue Europa, l'OM reçoit les Grecs de l'Olympiakos. Lyon retrouve une vieille connaissance en la personne de Pierre Sage, qui est désormais à Crystal Palace. Et Rennes reçoit l'AEK Athènes. Enfin, Monaco se déplace sur la pelouse du CSKA Sofia pour la première journée de Ligue Conférence. Messieurs, est-ce que vous pensez que ces matchs vont être faciles pour nos clubs français ?
2: Y a des belles affiches. Y a des belles affiches, surtout en Ligue des Champions. On le voit, là déjà Lens qui est mené, alors Lens qui franchement, pourtant moi je trouve fait pas une mauvaise performance. C'est vrai que défensivement t'as beaucoup de trous, beaucoup de manquements et les Portugais opèrent pas mal en contre.
3: Juste Robin, je te coupe, 2-0 pour le Sporting.
2: Ah, 2-0 pour le Sporting, moi je regarde et voilà, j'ai pas le score sous les yeux, j'ai que le match, bon, je suis un petit peu en décalé. Mais ouais justement, moi je trouve ça dommage pour les Lensois. Tu dis 2-0, donc le match est quasiment plié, il reste 15 minutes. Après, on l'a vu qu'ils ont fait une petite remontada face au Slavia lors de la première journée. Mais pour les Lensois, il y avait vraiment mieux à faire parce que je trouve que dans le contenu, c'était vraiment pas mal. Offensivement, c'est juste la finition qui a pêché parce que sinon, il y avait vraiment du très bon mouvement. J'ai bien aimé le match de Florian Thauvin. Et là, regardez, c'est encore, je vois le but sous les yeux, c'est encore un manquement défensif. Donc, c'est assez terrible pour les Lensois. Ils auraient mérité mieux sur ce match-là, je trouve. Et après, les deux autres rencontres, ça va être compliqué. Ça va être face à Manchester City, qui est leader de Première Ligue, pour le Paris Saint-Germain. Après, voilà, moi, je doute pas que le Paris Saint-Germain, même s'il y a un début de saison compliqué, quand il faut rehausser le niveau face à des gros adversaires, tu peux et tu sais le faire. Voilà, mais même si ça manque de forme toujours et de rythme dans le début de saison, et puis après, Lille, ça va être très, très compliqué de leur côté. Tu joues face à Arsenal, qui est vraiment en forme aussi, malgré, même si avant la trêve ils ont fait vraiment une contre-performance contre Brighton, et même le match week-end contre Leeds, ils font pas un bon match, ils gagnent, mais franchement c'est à l'arraché parce que Leeds fait vraiment un très très bon match. Non, ça va être compliqué cette journée-là. Après du côté du PSG, c'est toujours possible. C'est surtout du côté de Lille que je pense que ça va être compliqué de prendre des points. Mais comme tu l'as dit, au-delà des clubs français, il y a vraiment, franchement, on va se régaler, surtout ce soir entre le Galatasaray et Barcelone, l'Atlético, Manchester United aussi, franchement, ça va être des matchs très très intéressants. Donc ouais, on va vraiment se régaler.
3: Ou encore Villarreal-Naples, qui est pas mal intéressant.
2: Qui est aussi un petit peu sous côté, ça. Ouais.
3: Et ouais, Paris qui a reposé Nuno Mendes et Dembélé, qui sont de retour pour demain.
0: telle est la question aussi, parce que Dembélé, c'est pas le début de saison qu'on attendait, ouais. C'est pas le grand Dembélé. Est-ce que ça va vraiment être le repos qui lui est nécessaire? On verra bien. Nuno, est-ce que c'est vraiment ça aussi qu'il lui fallait? On verra bien. Moi, j'ai envie de vous dire que pour l'instant, de ce que j'ai vu de City hier, ça va être très compliqué quand même pour les Parisiens d'aller chercher la victoire, je pense, en Angleterre.
5: Après, on sait que Paris Ligue des Champions, c'est tout un autre visage et c'est pas la même mentalité, même les joueurs ils leur sont sur le terrain. Donc à voir, le premier match c'était plus simple pour le PSG, ils ont fait le score qu'il fallait, donc maintenant à voir contre les grosses écuries.
2: Mais après, moi je trouve ça bien justement la gestion de Luis Enrique, de ses joueurs. On voit que l'année dernière ça a payé. T'as fait ça avec Dembélé, finalement Dembélé certes il fait pas une bonne première partie de saison, tu le fais pas beaucoup jouer en Ligue 1, que ça soit même en première partie de saison ou en deuxième, mais finalement quand tu le fais jouer dans les grands moments, il est présent, il est décisif, il est important, il te fait gagner et voilà, c'est aussi grâce à lui notamment, c'est un des éléments forts de cette campagne de Ligue des Champions. Donc voilà, je trouve que la gestion de Luis Enrique elle est bonne, et puis voilà, Nuno Mendes, on sait qu'il enchaîne aussi énormément les matchs, que c'est un joueur qui a besoin de repos, donc non, moi je trouve ça bien. Après on va voir, je pense que sur le papier, le PSG garde vraiment un avantage parce que individuellement parlant, je trouve qu'ils ont des meilleurs joueurs. Après, c'est vrai que Manchester City, depuis le début de la saison, en termes de rythme, en termes d'impact, enfin bref, vraiment, genre tout, t'as vraiment tout sur tous les points, ils sont très très très en forme. Alors que moi, je m'attendais à un City justement affaibli après le départ de Guardiola. C'est pas du tout le cas, donc ça va être un très très beau match demain soir, c'est sûr.
4: En tout cas, il y a aussi le match de Bodø/Glimt contre Dortmund qui peut être assez intéressant quand on sait que la saison dernière de Bodø a été assez surprenante. Bon, certes, ils sont éliminés par le Sporting, mais ils ont lâché une performance qui allait jusqu'au bout. On peut aussi prendre en compte qu'ils ont éliminé l'Inter, qu'il y a pas mal de Norvégiens qui sont allés assez loin en Coupe du Monde. Faut pas le négliger. Et puis, on peut aussi prendre en compte le fait que bon, l'AS Roma et le Real Madrid, c'est deux clubs que Mourinho connaît très bien après une gestion un petit peu mieux côté Rome que côté Real. On a certaines difficultés, enfin côté Real, où la coordination entre Vinicius, Mbappé, Bellingham, Diomandé, beaucoup de noms, en fait beaucoup de superstars entre guillemets, mais des enjeux qui sont assez lourds. Et après, bon, personnellement c'est plus Manchester United où je vais avoir un peu de mal, parce que l'équipe est quand même sur une défaite assez complexe et un début de saison qui est assez lourd, alors qu'on attendait beaucoup plus au vu de la saison précédente.
2: Au vu des recrues aussi. Hein. Franchement, même si je pense que Balieba va vraiment exploser, va exploser sous Carrick, mais ouais, c'est sûr. Et puis, tu t'en as parlé de l'AS Roma Real de demain soir. Je pense que ça va être très très compliqué. Au vu du début de saison de la Roma, ça va être compliqué pour le Real. On voit qu'ils sont très très très en forme. Même j'avais regardé le match face à l'Inter. Ils font vraiment un super match avec un Manu Koné très très en forme, un Daniel Malen aussi, un Dybala toujours très en jambes. Donc non, ça va être une super rencontre aussi à suivre demain soir, même si voilà, peut-être un duplex, mais moi personnellement, j'ai vraiment resté sur le City PSG qui me hype vraiment beaucoup.
4: Ouais, et puis bah dans tous les cas, Rome a récupéré certains joueurs qu'on connaît assez bien, en tout cas en Ligue 1, notamment Balerdi. Ils ont aussi récupéré la saison dernière Gasperini, qui était déjà assez bon à Atalanta. Quand on sait que déjà sur les saisons précédentes, il avait déjà mené à l'Atalanta à la demi-finale en 2020. Il a toujours continué d'avoir une bonne gestion et puis bah il a gagné l'Europa League hein, avec l'Atalanta, ça on l'oublie pas. Et puis c'est généralement je regarde en fait la fiche de mercato, mais Rodrigo Mora, Martin De Roon, Nahuel Molina, c'est que des joueurs qui généralement on connaît assez bien sur la scène européenne ou même sur le championnat italien, le championnat portugais, et c'est des noms qui pourraient potentiellement bien percer dans le football.
2: Le recrutement, il est intéressant.
0: Ouais, Mora surtout.
2: Mora, même Balerdi. Tu vois que Balerdi, il est extrêmement en difficulté du côté de Marseille. Et puis là, il revient à la Roma. Il est excellent. Tout le monde. Je voyais même des dans la presse italienne que certains disaient, enfin dans les presse italiennes ou sur les réseaux de la part des Italiens, qui disaient oh, c'est le nouveau Maldini, c'est incroyable. Franchement, s'il renaît du côté de la Roma, c'est assez impressionnant.
0: Ne parlons pas trop vite de Balerdi, les gars. Je vous rappelle que.
2: On parle pas trop vite, voilà, mais quand même, c'est impressionnant.
0: C'est impressionnant, mais Balerdi est capable de faire ça pendant 3 matchs et puis après, si je suis dessus sur un match, demain, il va prendre la foudre d'Mbappé, tu verras. Ça va être autre chose.
2: Ouais, je suis pas sûr. On verra. Je suis pas sûr.
0: On verra.
2: J'aime beaucoup son début de saison, en tout cas.
0: Moi, j'aimerais venir un peu à vos petits pronos pour déjà Lille ce soir et pour Paris.
2: Pour Lille, moi, je pense que ça va être compliqué, même si Arsenal, je dirais pas qu'ils vont faire tourner, mais je suis pas sûr qu'ils soient vraiment à 100%. Voilà, mes petites victoires 2-3-0. Et puis après, PSG City, un match compliqué. Un match compliqué où tu vas souffrir, tu vas être dominé, mais tu vas t'imposer 2-1 là-bas.
4: Oh là, je suis pas sûr de
2: alors,
4: cette
2: idée-là. Ils se sont jamais imposés à l'Etihad, il me semble, mais
0: oui,
2: c'est,
0: que des défaites.
2: C'est pour demain. C'est
4: peut-être un peu trop nostalgique sur le 4-2 qu'ils avaient fait quand ils ont tapé leur première Ligue des Champions. Mais ouais, non, c'est clair que vu la folie qu'ils ont mis à Liverpool ce week-end, victoire 3-0 sur le terrain, à l'extérieur, c'était assez fou, surtout bah, quand on a des joueurs comme Cherki, Haaland, sur le plan offensif. On en a d'autres, hein, mais c'est les deux qui me viennent en tête sur le moment. Et ouais, personnellement, sur le pronostic, je vois quand même bien un 2-1 pour City.
2: Après, pour revenir juste deux secondes sur le score de ce week-end, moi, je trouve que le score, il ne reflète pas du tout la physionomie du match. C'est-à-dire qu'avant le carton rouge, c'est pour moi pas une domination écrasante, mais une domination de Liverpool. Et puis tu as ce carton rouge qui change totalement la physionomie du match, avec un Ryan Cherki aussi qui a été très très bon. Mais moi, je trouve que voilà, ça reflète pas non plus.
4: Non, ça reflète pas l'ensemble de ce début de saison de City. Mais en tout cas, ça, c'est dans la continuité de leur bonne saison et de leur bonne lancée en tout cas.
0: Bah, il y avait déjà eu la victoire quand même contre United 2 semaines avant la trêve, quand même à 10-11 pendant quoi
4: 60 minutes.
0: Voilà, c'est ça,
4: 60 minutes. Ah, c'était lourd.
0: Je sais que c'était plus d'une mi-temps au moins et tu gagnes 1-0 là-bas. Donc ça montre la force de caractère de cette équipe, mais on verra bien demain. De mon côté, je mets un match nul du coup pour Paris City, un petit 2-2 où Paris mènera 2-1 et City reviendra quand même.
4: Pour ouais,
0: et
4: puis ça.
0: Et je vois quand même aussi un match nul de Lille ce soir. Je pense que les Lillois sont très bien préparés pour ce genre de match avec quand même les bons premiers matchs qu'ils ont fait. Le match nul contre Paris le montre, c'est une équipe qui actuellement marche bien. Et je pense que contre une équipe comme Arsenal, qui va peut-être se la couler un peu plus douce dans ces matchs-là, ça peut être intéressant de faire un beau petit match.
5: Ce soir, du coup, je vois 3-1 Arsenal, mais un but de Giroud, qui ne célébrera pas. Et non, du côté de City, je vois une victoire parisienne, comme Robin, mais je vois une victoire. Une victoire 3-1 du PSG.
2: Ah, quand même.
0: Plus écrasante, quand
2: optimiste.
0: Même.
4: Après, il y a aussi Marseille. Donc, on le disait, bonne relancée, en tout cas sur ce match-là. À voir s'ils vont aller confirmer à l'Olympiakos. On sait que c'est des terrains où Marseille a un peu du mal.
0: C'est au Vélodrome, donc.
4: Oui, mais on sait très bien que c'est les clubs grecs qui ont des fois un petit peu de mal. Enfin, Marseille a un petit peu de mal face à certains clubs grecs. Et à voir s'ils ils vont continuer sur cette lancée-là avec leur victoire. Notamment Delhi, d'autres noms qui sont assez bien ressortis. Mais concrètement, je ne sais pas si Marseille va s'en sortir en tout cas.
0: Ce que je pense Genizio va faire, comme il a pu faire je pense lors du match face à Besiktas, il va sûrement faire tourner, faire jouer les jeunes, faire jouer les joueurs qui sont en manque de temps de jeu, on va dire ça comme ça, même si quasiment tout le monde joue, vu le peu de profondeur de banc qu'a cette équipe. Donc ça va être compliqué, mais en même temps c'est la compétition qu'ils vont mettre un peu de côté. C'est pour du plaisir je pense. J'espère qu'il joue comme ça, comme un fardeau. Je pense que pour Lyon, ça risque d'être un match très compliqué face à Palace, parce que c'est toujours très compliqué pour nos équipes françaises quand même de jouer face à

0: des équipes anglaises. Et je pense que Rennes va prendre, je l'espère quand même, les 3 points face à Athènes au Roazhon Park.
1: Bah écoute, après, c'est vrai qu'on n'a pas beaucoup évoqué l'Europa League, mais oui, après, on a aussi l'entrée en lice de Monaco. Donc Monaco, qui, je trouve, aussi fait preuve d'un bon début de saison, même s'ils n'ont pas fait un gros résultat. Voilà, faut aller. Je trouve que c'est vraiment une Conference League à leur portée, même si tu as des équipes comme Brighton, des équipes comme Crystal Palace. Je trouve que voilà, ils ont vraiment leur carte à jouer. S'ils jouent la compétition à fond face à des équipes qui vont pas forcément, eux, de leur côté, jouer la compétition à fond, on sait jamais, peut-être que Palace ou Brighton, voilà, ça abordera pas la compétition à 100%. Donc je pense que Monaco a un vrai coup à jouer. Après, pour Lyon, l'objectif, c'est forcément d'enchaîner, hein, d'enchaîner comme depuis le début de saison. Bon, il y a cette défaite ce week-end, mais elle est un petit peu anecdotique. Peut-être que les têtes étaient aussi du côté de l'Europa League. Donc voilà, et puis Marseille, continuer sur la lancée. C'est au Vélodrome, t'as dit
0: oui, c'est ça. Ouais.
1: Vaut mieux, parce qu'aller jouer là-bas,
0: oui, c'est compliqué.
1: Ouais, c'est compliqué. Après, est-ce que ça va suffire face à une équipe d'Olympiakos qui est toujours très, très difficile à jouer, ces clubs-là, on le sait. Je ne sais pas. Mais c'est sûr que la victoire face à 3, déjà psychologiquement, ça va faire du bien pour appréhender cette rencontre et ouais, l'aborder de la meilleure des manières. Puis on espère un bon résultat, même si ça va être très dur, c'est sûr.
0: Bah, ça va être très dur, mais c'est une équipe qui... Enfin, quand j'ai regardé le match contre 3, c'est une équipe qui joue un peu avec la peur de prendre un but, la peur de ne pas bien réussir un mouvement collectif, la peur de ne pas réussir à avancer un peu avec la balle. C'est très compliqué. Je pense que, comme tu l'as dit, cette victoire à 3 risque quand même d'aider un peu quand même. Ah,
2: 2-0 pour Sabah contre Slavia Prague, c'est pour ça.
1: Exceptionnelle performance. Moi, je ne m'y attendais pas. Je sais que voilà, je n'étais pas très branché sur le match, mais voilà, je voyais bien le Slavia quand même dominer cette équipe de Sabah. Donc,
2: en tout cas, il joue à la maison aussi. C'est peut-être ça qui fait c'est un peu compliqué. Après, c'est un club tchèque. On va pas se dire qu'ils sont complètement perdus. Hein. Des fois, on sait que les matchs au Kazakhstan ou ce genre de pays-là sont assez complexes des fois à l'extérieur. En tout cas, là, c'est l'Azerbaïdjan. Donc, on est à peu près dans ces régions-là. Mais ouais, c'est sûr qu'au moins, ce serait 3 bons points déjà pris pour Sabah, à voir s'ils vont continuer sur leur lancée. Après, à voir, parce que le prochain match, c'est contre Dortmund. Ça risque d'être assez compliqué.
0: Parfait, merci. Bah, du coup, on va passer à la petite pause musicale. C'est bon. Avec Mood de Nino.
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0: qu'en convalescence à la suite de sa chute sur la Volta, Tadej Pogacar n'était pas au départ. Remco Evenepoel, Isaac Del Toro, Paul Sexas, le champion du monde, Brendan McNulty ou encore Henrik Maas étaient donc très attendus pour la victoire finale. La décision finale s'est faite à 20 km de l'arrivée lorsque le prodige français Paul Sexas a décidé de d'imposer son rythme dans la montée du Chiviglio, distançant un à un ses concurrents. Le coureur de la Decathlon CMA CGM ne sera jamais rattrapé et franchira en solitaire la ligne d'arrivée à Côme pour remporter son premier et sûrement pas son dernier monument. Henrik Maas et Giulio Ciccone viennent compléter le podium. À seulement 20 ans, Paul Sexas a réalisé un exploit monumental pour sa deuxième saison chez les professionnels, devenant au passage le plus jeune vainqueur de l'histoire du Tour de Lombardie. Robin, je sais que tu as suivi un petit peu. Qu'est-ce que tu peux en dire sur la course ?
1: Bah écoute, magnifique. Paul Sexas, on sait qu'on avait été assez déçus lors des championnats du monde. Franchement, là, ça fait plaisir de retrouver un Paul Sexas qu'on attendait sur ce monument, premier monument français. Ça fait vraiment plaisir. Il me semble qu'il se détache à 19 km de l'arrivée et qu'il place vraiment une grosse accélération. Il les laisse un petit peu les uns après les autres, les Del Toro, les Ciccone. Ciccone le suit au début, si je dis plus de bêtises.
0: C'est ça, avec si Massi, pas de bêtises, voilà. Ils sont tous les deux dans la rue.
1: Au fur et à mesure, il les décroche les uns après les autres. Non, franchement, c'était vraiment une performance hors norme, une performance qu'on attendait au championnat du monde, mais qu'on n'a pas forcément eu. Et puis là, finalement, on l'a sur ce monument. Donc, ça fait combien de temps qu'en français, j'ai pas la date en tête, qu'un français n'avait pas gagné ce monument ?
0: C'était il y a 8 ans, c'était Pinot en 2018.
1: Voilà, donc ça fait un petit temps quand même. Un petit temps, ça va faire du bien au cyclisme français.
0: Voilà, comme tu l'as dit. Et je reprends un peu ce que tu as dit sur on attendait ça au championnat du monde. C'était pas le même parcours.
1: Oui, c'est vrai aussi.
0: Il y a aussi ça à prendre en compte, c'est que le Tour de Lombardie est un. Est une, quand même une classique un peu plus pour les grimpeurs, plus au punchy que les autres classiques qu'on a dans le reste du calendrier. Et la course qui était proposée au niveau des championnats du monde n'était pas du même gabarit en termes de dénivelé, en termes de montagne, on va dire quand même. Mais oui, comme tu l'as dit, c'est exceptionnel. Son attaque à 18 km, c'est un peu comme Pogacar, comme il le fait très souvent. Il met son propre rythme et il fait exploser tout le monde dans la roue. Il a laissé tout le monde sur le bitume, donc un grand polo qui fait plaisir quand même.
1: Mais on voit que c'est pas non plus, tu vois les attaques, on voit un petit peu la différence, mais tu vois que c'est pas les attaques non plus de Pogacar vraiment hyper tranchantes avec beaucoup de punch directement. Là, tu vois que c'est vraiment assis sur la selle et petit à petit, il accélère de plus en plus. Il pose son rythme, comme tu as dit, il pose son rythme et vraiment, il les décroche un à un. C'était vraiment impressionnant à voir et j'espère, mais j'en doute pas, qu'il va continuer comme ça et qu'on va avoir de plus en plus de monuments ou même de courses gagnées. Franchement, ça va faire vraiment du bien au cyclisme français qu'on a vraiment besoin depuis de nombreuses années.
0: Oui, et puis même, c'est pas le seul grand talent français actuellement. On a Paul Magnier qui, au sprint, est vraiment très très bon. On a toujours les jeunes au niveau de la Conti.
1: À Vauclin aussi, qui fait toujours des bonnes perfs.
0: On a Romain Grégoire du côté de la Groupama. Il y a beaucoup de jeunes qui arrivent de la Conti. On a pu le voir là sur, par exemple, j'ai oublié son nom malheureusement, mais qui fait 3e au championnat d'Europe du contre-la-montre, qui était un peu une petite surprise et qui est très jeune encore. J'ai oublié son nom malheureusement. Mais voilà, c'est une génération dorée, on va dire quand même pour le cyclisme français qu'on n'attendait plus, je pense. Un peu comme au tennis d'ailleurs, on peut en parler un peu.
1: Oui, parce que on va forcément évoquer le Masters 1000 de Shanghai qui a débuté la semaine dernière. On est entré dans la deuxième semaine du tournoi avec le début des 16e de finale dimanche. À ce stade, on avait encore 4 Français en lice, Quentin Alice qui affrontait Alexander Zverev, Arthur Fils qui était l'adversaire de Botik van de Sandschulp, Adrian Marinarino qui faisait face à Karen Khachanov et Arthur Gea qui, après sa première victoire en Masters 1000 en carrière, continuait sa route et voyait se dresser devant lui le numéro 1 américain Ben Shelton. À la surprise générale, c'est lui qui est le seul rescapé désormais. L'originaire du Vaucluse s'est brillamment imposé face à Shelton de 7 à 0, 7-6, 7-6. Pour les autres, c'est donc une élimination. Et c'est une nouvelle fois une contre-performance pour Arthur Fils après sa défaite face à Valentin Vacheron à Tokyo. Défaite en 2-7, 7-5, 6-4. Défaite également en 2 petits sets pour Adrian Manarino, 6-2, 6-4 face à Khachanov. Quentin Alice, lui, aura longuement bataillé avant de s'incliner dignement face au numéro 2 mondial Zverev. Défaite en 3-7, 6-4, 6-7, 6-3. Arthur Gea, donc, on l'a dit, seul Français encore en lice, qui a d'ailleurs créé un nouvel exploit aujourd'hui en s'imposant face à Jakub Mensik, une nouvelle fois en 2-7, cette fois 7-6, 6-4. place donc au quart de finale pour

0: lui face à l'Espagnol Davidovich Fokina, qui aura lieu vendredi, son quart de finale. À noter également une autre grosse surprise dans ce tournoi, puisque c'est Carlos Alcaraz qui s'est incliné lui aussi en 16e de finale, donc assez tôt dans le tournoi, qui plus est en 2-7 face au Belge Zizou Berks. Donc on va attendre évidemment avec beaucoup de patience et beaucoup de hype ce quart de finale d'Arthur Gia vendredi.
1: On pourra en parler la semaine prochaine, je pense, et je l'espère pour une qualification en demi. Mais il fait quand même un très bon tournoi, exceptionnel quand même sa victoire contre Shelton et même du coup aujourd'hui. Donc c'est très très bien pour lui. Et puis malheureusement pour Arthur Fils, comme tu l'as dit, encore une désillusion un peu. On a l'impression, on l'a retrouvé lors de Cincinnati. On pensait qu'il allait faire un bon US Open. Au final, craquage complet, premier tour. Derrière, les tournois en Asie ne l'aident pas. Fin de saison quand même assez compliquée, je trouve, pour notre jeune Arthur. C'est dommage, mais bon. C'est le jeu, j'ai envie de te dire, c'est comme ça. Et puis même pour Alcaraz, qui venait de remporter le tournoi de Tokyo, c'est dommage de sortir comme ça face à Zizou Berks, mais bon, peut-être que le Belge était vraiment meilleur, vraiment au-dessus ce jour-là.
0: Puis il commence une belle saison, puisque même à l'US Open, il est sorti en huitième de finale. Bon, certes, il n'a pas affronté des joueurs excellents. Il a affronté Juan Manuel Cerundolo, Zvaida et Michael Zeng, avant de s'incliner face à Botic Van de Sandschulp, justement, qui a battu Arthur Fils. Mais il menait 2-7-0, il s'est incliné 3-7-2 en huitième. Mais tu vois vraiment que voilà, c'est un gros début de saison pour lui. Donc ça fait plaisir aussi de voir des joueurs que tu n'avais pas forcément l'habitude de voir au tableau. Là, comme par exemple Arthur Hinderknecht, qu'on avait beaucoup apprécié la saison dernière, notamment grâce à sa finale, justement, c'était à Shanghai, si je dis pas de bêtises, face à son cousin Vachereau. Mais voilà, on a des nouvelles têtes, on a toujours autant de hype pour les matchs à niveau relevé, parce que là forcément on n'a pas toujours des Français en quart de finale de Masters 1000, qui plus est face à un adversaire qui peut paraître à sa portée au vu des adversaires qu'il vient de battre. Certes, forcément Davidovich Fokina par favori, mais quand tu vois que tu viens de battre Mensik et Shelton, les deux de 7-0, ça donne de l'espoir pour ce match.
1: Tout à fait. Bon, on verra bien vendredi comment ça se passe. On espère quand même que Arthur Gia passera en demi. Il ira même peut-être jusqu'au final comme Rinderknecht l'année dernière. Il emportera peut-être cette fois-ci. On a eu un peu d'F1 aussi de ton côté, Kylian.
2: Ouais, ce week-end, le Grand Prix de Singapour, remporté par Max Verstappen, à la fois la sprint et la course. Ce week-end, c'était un peu spécial, il y a eu deux courses. Donc la course sprint qui est plus courte que la course normale. Et c'est Max Verstappen qui a remporté les deux. Donc Verstappen, grosse lancée. Hein. Ça fait 5 courses de suite qu'il est sur le podium. 2 victoires de suite, on l'a peut-être enfin retrouvé, c'était plus compliqué pour lui en début de saison. Deuxième, Charles Leclerc, qui au début avait tenu Max Verstappen, mais qui a au fil du temps l'a lâché. Et troisième, Kimi Antonelli, qui confirme sa saison folle. Il est actuellement premier, 109 points derrière George Russell, son coéquipier, qui justement a fini 9e, donc plus compliqué pour George Russell. À savoir qu'il reste 150 points à aller chercher dans cette saison de Formule 1. Et donc 109 points d'avance déjà pour Antonelli. C'est pas gagné, mais quasiment. Ça peut être fait c'est le week-end prochain, pas celui-là, mais l'autre d'après, à Austin, aux États-Unis. Si toutes les circonstances sont réunies, il serait déjà champion la semaine prochaine. Je ne pense pas, mais d'ici 2-3 Grands Prix, ça devrait être le cas. McLaren un peu plus compliqué, 4e et 5e. Ils avaient commencé fort, mais ça confirme leur saison, c'est pas toujours régulier, c'est plus compliqué. Donc à voir comment ça va évoluer, si Verstappen c'est vraiment du renouveau pour lui ou si c'est le moment. C'était son 250e Grand Prix ce week-end, gagné enfin pour lui à Singapour, lui qui avait jamais réussi à effectuer cela. Donc à voir dans combien de Grand Prix Antonelli sera champion.
1: Et mais Russell, il n'est pas commencé dernier par.
0: Non, il a commencé très très bas, Russell.
1: Il a commencé très très bas ce Grand Prix à cause d'une disqualification ou un truc comme ça la semaine dernière, si je ne me trompe pas.
2: Ouais, Russell a fait une belle remontée. Après, on sait que quand il y a les grands pilotes qui partent dans les derniers, ils sont quand même sur le podium.
0: On l'a vu Antonelli il n'y a pas longtemps, exactement, qui est parti 19e et qui a gagné, je crois, qui a fini 2e.
2: Exactement, qui a fait une sacrée course, hein. Qui, on le rappelle, a 18 ans et qui va probablement être champion du monde. C'est une performance exceptionnelle.
0: Bah, et surtout que, comme tu l'as dit, ce qui est vraiment exceptionnel, c'est le week-end de Verstappen. T'as la pole, tu gagnes la sprint et tu gagnes, je vais pas dire assez facilement, mais presque la course face à un Leclerc qui, ouais, a longtemps tenu Verstappen. Honnêtement, après, t'avais Hamilton aussi derrière, mais t'as pas eu un, Alors j'ai joui dire que tout à l'heure par Julien Febvre qui commentait la course que apparemment il y a eu un problème donc de stratégie, mais que cette fois-ci on reproche beaucoup à Ferrari de faire des mauvais choix, mais que cette fois-ci c'est Hamilton qui a pas voulu rentrer, et ce qui fait que du coup ça a pêché pour lui, je sais plus, il finit beaucoup plus loin que la troisième place.
2: Il finit sixième et voilà. Il avait plus de pneus dans les derniers tours et on l'a vu, c'était limite une vitesse de F2 dans les derniers tours. Les pneus étaient complètement usés. Ouais. Et oui, c'est Hamilton qui, on l'entend en radio pendant les courses, qui n'est pas toujours coopératif avec ses ingénieurs.
0: Mais surtout que, en fait, vraiment, il demande de le faire rentrer au même moment que Leclerc, mais lui n'accepte pas. Et puis finalement, voilà, il finit avec ses sixième place alors qu'il y avait vraiment un podium intéressant à aller chercher pour Ferrari. Je trouve que c'était un week-end intéressant de Ferrari, là où des fois, ils ont vraiment beaucoup, beaucoup de difficultés. Là, c'était assez propre. Et puis, McLaren, ça, c'est un petit peu irrégulier, c'est dommage pour eux. Mais Antonelli, ça confirme sa forme, même si, alors je ne sais plus, il part en P combien, j'ai plus de mémoire. Mais voilà, nouveau podium, je sais qu'en tout cas, c'est sûr qu'il ne part pas sur le podium au moment de la grille. Là, tu fais encore podium, tu te rapproches vraiment d'un titre de champion du monde qui sera mérité sur cette saison. Donc c'est vraiment un pilote très, très prometteur.
1: Et puis quand même pour Hamilton, c'est dommage d'être comme ça, sachant que tu as l'expérience que tu as.
0: Ouais, c'est sûr, en plus.
1: Il est dans ses dernières années, on ne va pas se le cacher. Tu peux aider un coureur qui est encore actuellement, on va dire, jeune comme Leclerc, qui a encore des belles années devant lui. Et tu fais comme ça, c'est dommage, sachant que je pense que Leclerc a été très coopérateur avec lui tout au long de la saison. Quoi.
3: Ouais, il n'empêche que Leclerc quand même réussit un peu à briller de son côté. Il enchaîne quand même pas mal de places de dauphin. C'est clair que Hamilton n'est pas forcément le meilleur copilote entre guillemets à avoir sur cette saison. Il est un peu plus complexe. Je pense qu'il a un peu plus d'ego à l'intérieur, au fond, hein, parce que bon, bah, vu le nombre de titres, vu le nom que c'est clair que c'est un petit peu plus lourd. Et puis bon, n'empêche, le championnat des constructeurs, il est pas non plus complètement fini. Il y a quand même 130 points à aller rattraper. Bon, 264 au total, mais éventuellement c'est possible si vraiment toutes les circonstances sont réunies, en tout cas.
2: Ouais, du coup, Russell, c'était la 20e place, juste derrière Isaac Hadjar, qui était parti 19e.
0: Ah, lui aussi qui avait eu un problème, mais lui aussi qui avait commencé par une belle remontée, il me semble. Je sais pas s'il a fini à la porte des points ou dans les points, j'ai plus le classement exact.
2: Il est 10e.
0: Ouais, il finit, voilà, donc tout juste. Donc, a fait aussi une belle remontée. Mais voilà, c'est sûr que commencer très très bas dans une course de F1, c'est toujours extrêmement dommageable.
1: Eh bien, on verra dans deux semaines si Antonelli est champion
0: pas
1: du
0: déjà.
1: Monde. Voilà. Et on va passer maintenant, pour finir cette émission, au petit quiz de fin. Avec une petite musique pour ajouter un peu de suspense, un petit peu d'ambiance. Kylian, tu vas avoir l'honneur de nous présenter ce quiz.
2: Ok, donc c'est 10 questions. Il y a une question, il y aura plusieurs joueurs, donc on pourra rapporter un peu plus de points.
0: Vas-y,
2: donc,
0: vas-y.
2: Première question, qui est le jeune buteur de l'histoire de la Ligue des Champions? Ça sera sur le thème de la Ligue des Champions.
1: Jeune buteur.
0: Mesloub?
2: Non.
3: Yamal?
2: Non.
3: Maintenant?
1: Warren?
2: Non, du tout.
1: C'est pas Mbappé?
2: Non, c'est un autre. C'est, un autre
3: c'est,
2: personne,
3: pas, un, c'est pas un jeune connu. Est-ce qu'il est connu pour un prospect?
1: Fati?
2: Ouais, c'est Fati. 17 ans et 40 jours, il venait tout juste d'avoir 17 ans. Donc Ansu Fati, plus jeune buteur de l'histoire de la Ligue des Champions. En deuxième question, on a quel joueur a marqué le plus de buts sur une seule saison de Ligue des Champions?
1: Cristiano Ronaldo.
2: Ouais, est-ce que t'as le nombre?
1: 17.
2: Exactement, bien joué.
1: Comme 13-2014.
0: Alors on sait qu'il l'aime. Hein. On sait qu'il aime son Cristiano.
1: C'était les bonnes années. Les magnifiques années.
2: En troisième question, du coup, on a quel joueur détient le record de passes décisives de l'histoire de la Ligue des Champions?
1: Cristiano Ronaldo.
2: Non.
0: Messi.
2: Non, c'est un joueur un peu plus ancien.
0: C'est quoi, c'est sur une saison?
1: Ah, sur une saison.
2: Non, non, non, qui détient le record de passes décisives dans l'histoire de la Ligue des Champions.
3: Ah, le record de passes décisives, ok.
2: Ouais, c'est un peu plus ancien. Si je vous donne la nationalité, c'est un peu facile.
1: Ok, attends.
3: C'est européen?
0: Parce que dans le top 5, dans le top 5, c'est...
2: De quoi?
1: Puskas?
2: Non.
0: T'as Di Maria, je crois, très haut.
1: Di Maria, il est troisième, je crois.
2: Je vous donne un indice, c'est un joueur qui a majoritairement joué en Première Ligue. Il n'est plus en activité.
1: Oui.
0: Il n'est plus en activité.
3: Touré?
2: Non. Je vous donne un indice, United.
1: Beckham?
2: Non.
1: Rooney?
2: Non.
0: Non. C'est un attaquant?
2: C'est un ailier.
0: C'est un ailier. Ryan Giggs?
1: Deves.
2: Ouais, Ryan Giggs.
1: Giggs, combien passé?
2: Il est à 47.
1: Et c'est qui le deuxième?
2: J'ai pas le deuxième, j'ai juste le premier Ryan Giggs. Mais ouais, ça m'a impressionné aussi.
0: Et j'ai vu, il me semble d'ailleurs que Vinicius est top 5.
1: Oui, oui, j'ai
0: vu. Je dis pas de bêtises. Il est déjà avec énormément de postes.
1: Mais ça, c'est les
3: postes. Ça, c'est les contributions de 2022, etc.
1: Avec Dan Karim, quand même.
2: Du coup, là, pour cette question, alors, à savoir qu'il y a 8 joueurs qui ont joué plus de 100 matchs de Ligue des Champions, qui n'ont jamais remporté la compétition. Et est-ce qu'ils sont deux premiers égalités? Il y a un attaquant, un gardien. Est-ce que vous avez les deux?
3: Ibrahimovic.
1: Les joueurs.
2: Il y a Ibrahimovic.
1: Attends,
2: exactement.
1: Répète la question, s'il te plaît.
2: Des joueurs qui ont plus de 100 matchs de Ligue des Champions.
1: Ok.
2: Et qui l'ont jamais gagné. Donc il y en a deux à presque 130.
0: Buffon.
2: Et ouais. Là, vous avez
3: Ibrahimovic
2: et
3: Buffon.
2: Vous avez les deux. Vous avez Ibrahimovic et Buffon. Donc c'est fou quand même, Buffon qui a joué 3 finales, hein, qui n'a jamais remporté.
3: Donc, face à Cristiano.
1: Ça paye cash toujours. Et face à Neymar et Messi.
2: Ensuite, du coup, là, il y en a trois. Il y en a un qui est peu connu. Quels joueurs ont marqué 5 buts dans un seul match de Ligue des Champions?
1: Mbappé.
0: Haaland.
2: On a
0: Haaland face à Leipzig.
2: On a Messi. Et l'autre, c'est...
0: Messi face à Leverkusen.
2: Ouais. C'est... Et l'autre, c'est moins connu.
1: Attends.
0: Est-ce que tu peux donner le match? Ou ça va trop nous aider?
2: C'est un russe. Championnat russe.
0: Ah oui. Archavine.
2: Non.
1: Ah voilà, j'allais dire ça en plus.
3: Il est pas parti en retraite il y a pas longtemps?
0: Dans le championnat russe, mais c'était un russe?
2: Non, c'est un brésilien.
1: Hulk?
2: Non.
3: Alex Teixeira?
2: Non. Maintenant, Malcolm. Il est en championnat brésilien, mais il joue plus.
1: Malcolm?
2: Non. C'est Luis Adriano.
3: Ah oui.
1: Ah.
0: Ah, je le rappelle. On a déjà eu deux.
2: Donc, celle-ci est un peu plus facile. Quel joueur a marqué lors de 11 matchs consécutifs en Ligue des Champions?
0: C'est Benzema?
3: Rafinha?
2: Non.
1: Mbappé?
2: Non, lors de la saison 2017-2018. Très grosse saison de sa part.
1: Cristiano Ronaldo.
2: Cristiano, exactement.
0: Ah, c'est un Cristiano, en fait.
2: Non, c'est que la deuxième fois.
1: Après, c'est Mister et Laissé aussi. Tu veux faire quoi? C'est comme la dernière fois, mais sorti quand même, il n'y a que Zidane. Mais il n'y a qu'une fois Zidane.
2: Septième question. Quels sont les trois joueurs qui ont disputé le plus de matchs dans l'histoire de la Ligue des Champions?
3: Cristiano.
2: Il y a Cristiano.
0: Il y a Messi.
2: Il y a Messi. Et l'autre, c'est plus compliqué. Il est deuxième, juste derrière Cristiano Ronaldo à 6 matchs.
1: Sergio Ramos?
2: Non.
3: Iniesta?
2: Casillas.
0: Exactement. Ah, Casillas. Mais je vais partir sur Carvajal.
2: Donc ensuite, il y a un joueur qui a inscrit un triplé en seulement 6 minutes 12. Est-ce que vous avez son nom? Je vous donnerai des indices si vous trouvez pas.
1: Sadio Mané?
3: Non, ça c'est en première ligue.
0: C'est en PL ça.
1: Attends.
2: C'était contre les Rangers en 2022.
0: Waouh. C'est pas ça là justement?
2: Si, c'est Mohamed Salah. Ah, en 6 minutes 12, il a mis un triplé contre les Rangers.
3: J'ai une petite correction à faire par rapport au plus de buts en Ligue des Champions sur une seule saison. Ça a été battu en 2024-2025 par Rafinha justement, avec 18.
0: Bon, ouais, c'est ce que je me demandais.
1: Non,
0: il a pas 18.
1: Non, il a pas 18, il était à
3: 18 là.
1: C'est faux.
3: C'est sur l'ensemble de la compétition de la campagne de Ligue des Champions.
1: Oui, mais c'est toujours Cristiano. Hein. Il a mis 16 buts, Rafinha. J'en suis sûr.
0: On va regarder ça, on va checker.
3: Il y a la VAR qui va entrer en jeu là.
1: La VAR,
0: on va checker en live.
1: J'ai du mal. Attends, 2024-2025.
0: Voir. Alors, moi, mais Rafinha 13 buts, messieurs.
3: Plus les buts de la phase complémentaire.
1: C'est quoi la phase complémentaire?
3: Bah, t'as la phase de ligue et t'as la phase de ligue où il en a mis 13 et après t'as la phase d'élimination directe en fait.
0: Ah, pour il moi, doit être à 5. C'est 13 tout compris. Hein.
1: Regarde, là c'est
3: 2024-2025, hein, on est d'accord?
0: Ouais.
1: Pourquoi il a marqué 36 matchs et 18 buts, 9 assists?
0: Ah, mais ça, c'est la Liga, ça.
1: Championnat?
3: Ah oui.
1: C'est peut-être pour ça. Pas continental. Voilà,
3: il me semblait 13 buts. Voilà. Ouais, 13 buts. Voilà. Donc j'ai flop.
1: Ah, c'est 13 buts. Flop. Merci beaucoup, monsieur.
2: Et moi, j'ai 12 ou 13 selon certaines.
1: C'est 13 buts.
3: C'est 13 buts. Ouais.
1: On s'en souviendrait, non, je pense.
3: J'ai un petit doute quand même.
1: Cristiano avait perdu son record, sachant que ça fait plusieurs années où il y a des joueurs qui flirtent avec Benzema, Lewandowski, Mbappé, mais au final, il n'y en a aucun qui arrive.
0: Ça sera battu par Ferran Torres cette année.
1: Oui, c'est ça. Oui.
2: Donc là, il reste deux questions. Et pour l'instant, Paul et Robin à 4 points et 3 points pour Gabin. Donc c'est très serré. 9e question. Alors, c'est après la création en 92 de la Ligue des Champions, donc pas l'ancien nom. Mm-hmm. Après, en 92, combien de joueurs ont inscrit un triplé en finale de Ligue des Champions?
0: Deux?
2: Non.
3: Un?
2: Non.
1: Trois?
2: Non.
3: Bah, zéro.
2: Exactement, zéro. Il n'y a aucun joueur depuis 92 qui a inscrit un triplé en Ligue des Champions.
3: Et avant 92, il y en a eu ou pas?
2: Avant 92, ouais, il y en a eu.
3: Il y a eu Puskas, je crois,
1: Du Stéphano et tout comme ça.
0: Ouais, t'en as eu plein. Surtout à l'époque, l'ancienne époque là, du Real qui
1: gagnait
0: tout.
1: Ça mettait 6 buts en finale.
0: Ouais. Les Paco Gento, les trucs comme ça, ils faisaient que de marquer.
2: Donc cette année, Ferran Torres aussi en finale.
0: Ouais, exactement. C'est annoncé.
2: Donc, vous êtes tous à 4 points du coup, avant la dernière question. Quel est le plus jeune joueur à avoir disputé un match de Ligue des Champions?
3: Lamine Yamal. C'est Yamal.
2: Non.
0: Je me demande si c'est pas Messi justement.
2: Non.
3: Warren
2: Zahir Emery. Non, c'est très récent.
0: Il est peut-être pas rentré, Meslou.
1: Ah, c'est le joueur de Lens.
0: Mais justement,
1: j'ai oublié son nom.
2: Non, c'est pas le joueur de Lens.
0: C'est pour ça, moi, je pensais que c'était
3: Maloulou.
0: Il est pas rentré, Meslou.
3: C'est ni Mayoulou.
2: C'est pas Mayoulou. Si. Vous le connaissez tous. C'était à 15 ans et 308 jours. Et c'était, je crois que c'était la saison passée ou il y a 2 ans, mais je crois que c'est la saison passée.
0: Connais tous.
2: Il évolue en première ligue.
0: 15 ans. Ah, Ryan Gumo.
2: Non, c'est Max Daumann.
3: J'arrive pas à dire son nom.
2: C'est Max Daumann. Donc, 15 ans et 308 jours, premier match pour lui en Ligue des Champions. Donc, c'est
0: il a pas marqué,
2: beau.
0: Mais il a marqué en PL, je crois, l'année dernière.
2: Ouais,
3: c'est Everton. Il a été là pour la précocité aussi. Ouais,
2: victoire de Robin, c'était serré. Bien joué à vous.
0: Ah, merci, ça fait plaisir.
1: Merci beaucoup, messieurs. Bonne soirée à tous. Il est 20h57. Bonne soirée à tous et on se retrouve la semaine prochaine.

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0: C'est Romain, Karine et Sébastien dans le studio du 100.5 pour Imaginaire jusqu'à 22h. On va avoir Sébastien, un invité au téléphone.
1: Oui, un habitué des émissions Imaginaire, mon ami Bertrand Puart, et qui est l'auteur d'une toute nouvelle série chez Albin Michel Jeunesse de littérature interactive et qui concourt au prix du livre-jeu Les Quatre Royaumes d'Hespéris.
0: Et puis toi, Karine ?
2: Je vais vous présenter les Utopiales qui vont arriver très très vite, dès le 29 octobre jusqu'au 1er novembre.
0: Donc c'est vraiment le plus grand festival de science-fiction francophone.
2: Tout à fait.
0: Et ça va se dérouler comme d'habitude à la Cité des Congrès de Nantes.
2: Alors oui. Et pas que, parce que justement, ils sont en travaux, donc
0: déjà.
2: Il va y avoir aussi des lieux partenaires, en fait.
0: Ok. Et puis, on a Gianni aussi, qui a bien aimé de nous avoir fait une chronique du dernier film Spider-Man.
1: Mais là, il nous en a fait une sur Resident Evil.
0: Ouais.
1: Et il aime bien tous ces films tirés des jeux vidéo ou des comics. Et la prochaine sera sur Street Fighter, tout un programme.
0: Ok, Street Fighter, t'es sûr? Street Fighter.
1: Ouais, le tout nouveau.
0: En attendant d'avoir Bertrand au téléphone, on va s'écouter une nouveauté musicale aussi. C'est le nouveau EP de Meganeco. Alors Meganeco, on ne sait pas trop qui c'est. Je crois que c'est un Suédois et tout, qui fait de la musique électro. Et plutôt, il a bossé pour le jeu vidéo. C'est comme ça que je l'ai découvert. À la base, il faisait plutôt de la cheap tune, on peut dire. Et puis depuis, on va dire, son spectre musical, c'est très largement agrandi, et il y a un nouveau 5 titres qui vient de sortir, et on s'écoute le premier morceau.

0: Et ben voilà pour Megan Echo dans Imaginaire sur le 101.5 avec le morceau Windswept. Est-ce qu'on a Bertrand au téléphone ? Allô, allô ?
1: Allô, allô.
2: Eh bien, bonsoir.
1: Ça va, Bertrand ?
2: Ben, très bien.
1: Ça me fait plaisir de te revoir pour l'émission Imaginaire. Ça remonte la dernière pour les enquêtes impossibles.
2: C'est toujours avec plaisir pour parler de... des livres interactifs, parce que je crois qu'on a un petit peu les mêmes passions.
1: Oui, et j'espère te voir, pourquoi pas, l'année prochaine à Octogone, puisque figure-toi qu'on remet maintenant, depuis l'année dernière, à Octogone, donc le festival à Lyon, le prix du livre-jeu.
2: Eh bien, écoute, je crois que le livre est sélectionné de mémoire. Oui, voilà. Donc,
1: les deux, même.
2: Je crois même que j'ai coché la date dans mon calendrier en croisant les doigts bien fort.
0: Ouais, ce sera du 14 au 16 mai 2027 à Eurexpo Lyon.
2: C'est ça.
1: Parfait. Bien. Alors, je vais rappeler déjà que par le passé, tu as coécrit entre autres pour l'éditeur Albin Michel Jeunesse dans la collection 30 minutes pour survivre, L'Odyssée de la peur entre autres avec ton fils Nel Puard. Et par la même occasion, Romain, je rappelle à nos auditeurs du 101.5 qu'on a parlé de l'Odyssée, entre autres avec l'adjoint à la culture au patrimoine, pour le 15 septembre.
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1: Or, moi, ce qui m'a tout de suite intéressé, c'est que tu as déjà cette expérience de coécrire un livre-jeu. Et comment s'est déroulée cette écriture à quatre mains du livre-jeu Le Comté de Gothique, sachant que tu l'as coécrit avec Maxime Fontaine. Donc on a le Comté de Gothique dont je vais vous parler plus ce soir, chers auditeurs, mais il y a également la Vallée aux Esprits qui sont sortis en même temps.
2: Effectivement, Esperis, c'est 4 tomes d'ailleurs, et j'ai reçu cet après-midi d'ailleurs le bon à tirer du 3e de la série, puis il y aura le 4e bientôt. Oui, la coécriture, c'est quelque chose, moi je me suis lancé dedans il n'y a pas si longtemps que ça en fait, parce que j'avais une vision suramée de l'écriture en disant qu'il faut être maître à bord, il faut absolument rien partager, et il faut que l'auteur soit vraiment une sorte de démiurge autour de son intrigue, autour de ses personnages. Et puis avec mon fils, effectivement, sur les 30 minutes... Et puis avec ma fille aussi, parce que j'ai écrit avec elle un roman, c'est pas un roman interactif, mais j'ai écrit un roman chez Albin Michel Jeunesse, chez Michel Lafon Jeunesse, qui s'appelle Sherlock, cochon d'Inde détective. Et c'est vrai que, c'est pour les plus jeunes, j'ai pris beaucoup de plaisir à partager, effectivement. Alors, je vais pas dire répartir le travail, mais oui, partager le travail. Alors, avec Maxime, c'est différent, parce que Maxime, c'est un auteur... qui a de la bouteille, comme on dit. C'est pas péjoratif. Donc, voilà, on se connaît depuis maintenant un certain nombre d'années. Et puis, lui est un spécialiste de l'imaginaire. Là, c'est vrai que là, sur Esperis, je me suis un petit peu glissé dans ces contrées de l'imaginaire, ces contrées un peu fantasy, que ce soit... avec Gothique, et puis il y a ce royaume japonais, il y aura le royaume des dragons dans la deuxième de sortie, il y aura les pirates, voilà, donc ce sont des univers qui ne sont pas forcément familiers. Moi je travaille plus, c'est vrai, ordinairement sur du réel, voilà, une ambiance d'un laboratoire pharmaceutique qui part... dans tous les sens, un village hanté au fin fond de la montagne, un vaisseau spatial qui n'a plus d'oxygène. Et puis, Sébastien, quand tu as reparlé tout à l'heure des enquêtes impossibles, eh bien, c'était une ambiance un peu à la Sherlock Holmes, à la Agatha Christie, voilà, dans 4 villes différentes à travers le monde. Et là, moi j'ai écrit plus de 110 romans et boîtes de jeux, etc. Et moi j'essaye toujours de me demander, mais en fait, qu'est-ce que tu as envie de faire pour te surprendre toi-même, essayer en fait de te poser des défis. Et aller sur des univers un peu fantasy, c'était mon défi.
1: Et d'ailleurs, là sur le Comté de Gothique, je trouve qu'il y a vraiment une ambiance... J'ai préféré plus en parler parce qu'on approche d'Halloween et Vraiment, ce que j'aime, c'est ton style immersif. On a des descriptions des endroits et on est tout de suite happé par cet univers, en fin de compte, qui est plongé dans une nuit éternelle. Il va falloir rallumer en fait le soleil, mais j'en dis pas plus. Là, tu nous as cité les Enquêtes Impossibles qui ont eu le prix spécial du livre-jeu en 2022, si je ne me trompe. Et en quoi cette série en cours de publication des Quatre Royaumes d'Hespéris diffère-t-elle de celle des Enquêtes Impossibles, tout en reprenant un peu le concept des cahiers arborescents?
2: Oui, absolument. Bah, les Enquêtes Impossibles, alors tu me rappelles ce moment très particulier, effectivement, sur la scène du Palais des Festivals à Cannes, puisque j'avais reçu mon prix là-bas. C'était vraiment une récompense c'était un jour très particulier dans ma vie d'auteur, et notamment juste avant de recevoir le prix, on avait remis un prix d'honneur à Joe Dever, l'auteur de Loup Solitaire, enfin voilà, et de toutes ces séries en folio junior des Îles dont vous êtes le héros que tu connais aussi bien que moi. Et c'est vrai que ça a été vraiment un moment particulier. Alors, ce qui diffère un petit peu dans Hespéris, je dirais qu'effectivement, on a repris un peu le concept que j'avais créé pour les Enquêtes Impossibles de cahier de lecture. Ça ne t'a pas échappé que le dernier livre a marqué « Vivez ce livre comme un jeu vidéo ». Enfin, je suis plus la phrase exacte, mais l'idée, c'est effectivement d'aller dans ce roman comme dans un monde ouvert de jeux vidéo. Donc on a devant nous quatre parties et on se rend dans les parties un petit peu comme on le souhaite, quoi. Voilà. On peut commencer par aller dans une forêt, on peut commencer par aller dans le champ de citrouille, monter dans le grand arbre des elfes, dans le comté de Gothique. Voilà, on choisit un petit peu comment on mène l'aventure, sachant que tous les cahiers, ensuite, une fois qu'ils sont terminés, on obtient un code, dans le comté de Gothique, c'est un poème à reconstituer, qui est un petit hommage, un quatrain, la cité des sept pièges.
1: Oui, la cité dans Sorcellerie 2, oui.
2: Oui, voilà, exactement.
1: La cité des pièges.
2: La cité des pièges, voilà. Et puis dans l'archipel de la Tortue Borgne, qui est le tome sur les pirates qui va sortir bientôt, on va reconstituer une longue vue magique. Voilà, on doit chercher les quatre éléments de longue vue. Et puis si on réussit ces quatre parties, on a une sorte d'accès au boss de fin de niveau, je vais dire. Hein. Donc c'est pas le boss de fin de niveau, c'est le boss de fin de partie. Et l'idée aujourd'hui. Moi, pourquoi quand j'ai travaillé avec, c'était il y a longtemps, chez Albin Michel, avec Olivier Morera, qui était mon éditeur à l'époque. Aujourd'hui, c'est Geneviève Sautoir que je salue parce qu'elle fait vraiment un boulot extraordinaire. C'était de dire comment, aujourd'hui, donner envie aux jeunes de lire. On a, aujourd'hui, c'est vraiment très difficile. On a une frange de lecteurs qui sont lecteurs, lectrices, qui vont aller prendre des gros romans, ça ne les gêne pas, etc. Mais ce qu'il faut que nous, on essaye d'aller chercher, nous, les auteurs de livres pour la jeunesse, ce sont les jeunes qui ne lisent pas du tout. Comment leur montrer qu'on peut, avec un livre, avoir autant de plaisir, et je vais dire même pour moi, plus encore de plaisir, raison, bon. Voilà, un jeu vidéo avec la lecture. Et c'est ce qu'on essaye de faire avec des Enquêtes Impossibles, des Hespéris, c'est-à-dire en essayant de travailler sur des parties niveaux. Et je suis très heureux que tu aies noté tout à l'heure que les descriptions, c'est-à-dire l'ambiance du comté de Gothique, ont vraiment réussi, parce que ça, c'est quelque chose, je pense, qu'il faut absolument réussir dans ce genre de roman. Parce que voilà, c'est le lecteur doit se sentir complètement émerveillé dans sa narration.
1: Donc, dans Les Secrets de Venise, au fait, il y a un cahier secret. Je pense que c'est un des seules Enquêtes Impossibles qui en possède un. Et par rapport à ce cahier secret qu'on a dans les enquêtes impossibles pour les secrets de Venise, qu'est-ce qui change dans le cahier secret par exemple, de le comté de Gothique par rapport
2: En fait, là, on a vraiment créé la série en se disant on va déclencher une partie si on a réussi les quatre parties. Donc, le tome des enquêtes impossibles à Venise, qui est le dernier chronologiquement de la série des enquêtes, préfigure un petit peu, j'allais dire, ce qui ensuite a été fait sur Espace. Et je vais même te dire mieux, puisque l'idée, si le lecteur vient à bout des quatre romans Espérif, on ne va pas faire un cahier secret, on va faire un livre secret qui sera le boss de fin de partie, le patron de la Dark Star, le méchant ultime d'Hespéris, et on aura accès, le lecteur aura accès à ce boss dans une partie spéciale. C'est encore en pourparlers, soit téléchargeable en PDF, entrant un code qu'on obtiendra en finissant les quatre romans, ou alors carrément une prime à aller chercher chez son libraire, voilà. Mais voilà, c'est l'idée, c'est vraiment de pousser jusqu'au bout cette mécanisme un petit peu de récompense de jeux vidéo.
1: Oui, et là on parle toujours du côté jeux vidéo, et c'est vrai qu'on peut faire dans n'importe quel ordre, on va dire, si je prends le comté de Gothique, les différentes parties. Et en fait, je me suis amusé à comparer un peu les différents petits niveaux. Et il s'avère que, tu vas me dire si j'ai raison ou pas, qu'il y a comme une sorte de graduation de la difficulté. Si on commence par un certain niveau que j'ai trouvé plus facile qu'un autre, est-ce que c'est voulu justement de laisser un peu le joukineur, un peu dire « Ah là, je suis tombé sur trop difficile, et faut-il que je revienne à plus facile pour après aborder le plus difficile ?»
2: Ça, je dirais que c'est un petit peu à l'écriture et c'est un peu au lecteur de détecter là où ça pourrait éventuellement être plus difficile que d'autres. Alors bon, l'hôpital avec les zombies, peut-être que ça va être plus difficile que les citrouilles avec les épouvantails, j'en sais rien. C'est moi, évidemment. Ça, après, ça, je le conçois au début. Mais tu parlais de temporalité, c'est important parce que c'est ce qu'on a fait aussi avec Hespéris, c'est qu'en fait, on a décidé les quatre romans se passaient en même temps. C'est-à-dire qu'en gros, on a quatre personnages, donc les personnages qui sont incarnés par le lecteur, ces quatre personnages sont incarnés au même moment par le lecteur. Et tu retrouveras d'ailleurs, il y a peut-être remarqué dans les deux premiers, que ce soit chez les yokai et à Gothique, et ce sera la même chose dans les pirates et les dragons, un tremblement de terre.
1: Oui, ça je l'avais noté.
2: Voilà. Et qui marque l'idée de cette espèce de temporalité, c'est-à-dire qu'en fait, les quatre jeunes héros mènent leur mission au même moment, en même temps, ce qui fait qu'ils pourront ensuite se retrouver pour cette mission finale qui reste à découvrir.
1: C'est bien parce que y a pas mal de livres jeux adultes. Je pense au Fableland, à Notos, écrit notamment par Dave Morris, et qui justement interconnecte les livres entre eux. Et là, on a l'occasion de retrouver tous les personnages des différents royaumes en même temps. Et c'est vrai que j'avais repéré d'ailleurs aux différentes pages cet épisode de Tremblement de Terre, où dans le comté de Gothique, Vespera, qui est l'héroïne, dit est-ce que dans la vallée aux esprits, Shinjo, s'en est-il sorti? Et je sais qu'à ce moment-là, il doit soit se réfugier dans un temple ou partir en courant parce qu'il a un tremblement de terre et automatiquement, il est en danger.
2: C'est ça qui, en fait, a été le plus compliqué, entre guillemets, à écrire, à mettre en place entre Maxime et moi. C'est-à-dire comment on parvient à obtenir cette espèce de cohérence, de noms, de temps, de royaumes, de géographie, d'histoire aussi d'Hespéris, hein. Que dans, on l'a pas encore eu, mais dans l'archipel de la Tortue Borg, je vais un peu divulgâcher, mais l'héroïne doit plonger pour aller dans un galion fantôme qui a apporté les elfes au royaume d'Hespéris. Voilà, donc il a fallu tout définir dès le début, c'est-à-dire que avec Maxime, on s'est enfermé dans un endroit, et puis pendant quelques jours, on a tout défini, on a tout mis en place avant, pour ensuite, après, pouvoir écrire en toute cohérence, j'espère, cette série de livres.
1: Alors là, on lutte contre la Dark Star, une affreuse compagnie qui pervertit le monde enchanté d'Hespéris, et le tout est bien exposé par la chef de la rébellion elfique, Minéa, dans le premier cahier, qui est en quelque sorte un cahier introductif. Mais quel message souhaitez-vous faire passer dans ce combat, toi et Maxime, qui grosso modo oppose une monstrueuse technologie à la magie, pour faire vraiment rapide?
2: Oui, c'est effectivement ça. C'est un monde où on interdirait la magie. J'ai envie de dire, c'est un peu des fois ce qu'on a l'impression de vivre au quotidien. Et puis, avec aussi des problématiques sur l'écologie très, très, très denses, hein, puisque on a des terres à la fois trop chaudes, des terres trop froides. Voilà. Bon, et moi, c'est quelque chose que j'ai appris de la fantasy, parce que j'en ai lu et je connaissais un petit peu avant ce thème, mais en fait, moi, dans mes précédentes séries, dans mes précédents romans, qui est des romans quand même assez politiques, je pense, politiques évidemment au sens de vie de la cité, hein, pas au sens politique, je le faisais de manière beaucoup plus frontale, et la fantasy permet d'atténuer au fond cet aspect politique, mais sans sacrifier absolument rien à ce que l'on veut dire, est-ce que au message, qu'on veut faire passer. Alors, message, c'est peut-être un mot qui me fait toujours un peu. Quand on dit quelle est la moralité de votre histoire, quel est le message, bon, c'est un peu grandiloquent, je dirais, mais en tout cas, c'est faire en sorte que dans ce récit qui ne se déroule pas au coin de la rue des jeunes lecteurs, et ni dans leurs univers, ni dans leur temporalité, eh bien, ils peuvent retrouver beaucoup de leurs problématiques qu'elles sont confrontées.
1: Et pour en finir sur un dernier mécanisme ludique, comme on est dans un jeu vidéo, un bon jeu vidéo romain, tu sais, qu'on aime bien dans les années 80, on combat pas mal. Vespera, elle a en fait deux moyens pour combattre.
2: Oui.
1: Elle détient trois sorts, illusion, invocation, malédiction des éléments et un artefact magique, le sceptre du soleil. Et qu'est-ce que tu as voulu justement défier un peu le joukineur, parce qu'il y a des moments où on a à choisir entre ces deux techniques de combat, mais comment faire sans divulgâcher la chose pour justement utiliser soit le sort ou le sceptre du soleil sans finir caput?
2: Alors, des fois, il y a des indications. Des fois, on en avait déjà parlé hein, sur les enquêtes impossibles. Des fois, c'est un peu le hasard. Bon, je crois que les deux sont dans la vie est pleine de chance et de malchance aussi. Des fois, il y a des indications qui est un petit peu à l'avance. Et on avait vraiment envie d'offrir, c'est-à-dire à chaque fois, deux possibilités pour nos jeunes, c'est-à-dire ou un artefact ou un objet. Par exemple, l'archipel de la Tortue Borgne, la pirate, elle aura soit une pince surpuissante, crochet surpuissant de pirate qui lui permettra d'attraper des choses, voilà. Et puis à côté de ça, elle aura une espèce de parchemin magique qui fait que, quand elle le demandera, une carte de l'endroit où elle se trouve va se composer et apparaître. Donc l'idée à chaque fois, c'est de dire au lecteur, soit tu essayes peut-être d'avoir le chemin qui va bien vers un tel point, et donc tu vas convoquer la carte, soit tu vas te saisir d'une corde, te saisir de quelque chose avec le crochet. Et des fois, les deux marchent. Et puis, il y en a des fois où il n'y en a qu'un qui va marcher. Voilà.
1: Moi, je me suis déjà fait piéger dans le comté de Gothic, parce qu'on doit aussi se défier quand même des personnages, des fois, qui sont assez louches.
2: Oui.
1: Et puis, dis-moi, donc on a parlé donc, un peu de comment se compose le comté de Gothic. On a le cahier introductif de quelques paragraphes. Après, on a quatre cahiers donc, arborescents, où on peut donc, aller soit dans la lande aux citrouilles ou à l'arbre titan. Et dès qu'on a réuni, donc on est d'accord, quatre vers qui sont détenus en fait par des gardiens. Donc il faut les retrouver dans les différentes parties du comté de Gothic. On arrive au cahier secret. Et quel est le plus, on va dire, le plus stimulant à justement à faire des petites aventures, parce que ça va à peu près entre 18, 21 paragraphes pour le cahier arborescent qu'on contient le plus. Qu'est-ce qui est le plus stimulant d'arriver à donner, comme tu sais si bien le faire, une petite aventure, mais avec beaucoup de choix et aussi beaucoup de tension, en très peu de paragraphes.
2: On avait déjà parlé, mais c'est vrai que moi, c'est des livres que j'adore écrire, parce que en fait, quand on écrit un roman ordinaire, on passe son temps à faire des choix. C'est-à-dire, on peut pas faire passer son personnage partout et on peut pas lui donner. En fait, en gros, s'il choisit d'utiliser son artefact, il peut pas utiliser ses formules magiques. Bon, voilà. Et là, l'idée pour un romancier, c'est de pouvoir tout explorer. Mmh. C'est-à-dire qu'en fait, c'est au lecteur vraiment de faire le choix. Et donc, on va l'orienter vers ses aventures. Et puis, s'il a bien fait son travail, il a vraiment réussi à triompher des quatre parties, et donc retrouver, en l'occurrence, dans le comté de Gothic, les quatre vers, lesquels le reconstituer le quatre vers, eh bien, il aura le droit d'aller triompher de cette nuit éternelle, et pourquoi pas faire renaître, réapparaître le soleil sur le comté de Gothic.
1: Donc, voilà, amis auditeurs, un petit aperçu de ces quatre royaumes d'espèces. Donc, on en a encore que deux pour le moment qui sont sortis. À l'été 2026, le comté de Gothic et la vallée aux esprits. Les prochains, c'est pour février 2027. Et je précise également que notre ami Bertrand, qui a écrit beaucoup, beaucoup de romans interactifs, a également publié un tout nouveau Mission Monument, la quête du miroir magique. Et oui. Romain, alors je le cite parce qu'on a Angers qui est cité à l'intérieur.
0: Tiens donc.
2: Il commence à Angers. Ouais. Il commence au château d'Angers devant la fameuse tapisserie.
0: Ah ouais, quand même.
1: Ouais. Bon, voilà, c'était un peu pour faire un peu le clin d'œil sur la radio angevine, Radio G. Là, je te remercie, Bertrand, donc, de ce temps passé avec nous. Et puis, je te dis à très vite pour l'année prochaine, donc à l'occasion d'Octogone.
2: Avec grand plaisir.
1: Merci à toi.
0: Merci Bertrand, à bientôt.
2: Soirée.
1: Merci.
0: Sébastien, on va passer à ton choix musical, TV Girl.
1: Ouais, c'est un titre que je trouve comme le tien, avec du peps et tout, pour lancer Karine sur les rails des utopies.
0: Mais avant, on aura Gianni quand même qui va nous parler de Resident Evil.
1: Il est chaud, lui, donc c'est bon.

0: TV Girl avec A Song About Me, le chouette de Sébastien, un morceau qui a une dizaine d'années, hein, si j'ai bien compris. Et on enchaîne sur la chronique de Gianni.
1: Avec ce son jingle.
0: Ouais, qui a été voir donc Resident Evil là, au cinéma.
2: Salut les mecas, salut les mofas, c'est Gianni Luca. Comment ça va? J'espère que tu iras parce que je vais te faire la chronique de ton cinéma. Mesdames et messieurs, préparez les chips et surtout, préparez un deuxième pantalon de secours parce qu'on va parler du nouveau Resident Evil sorti le 16 septembre 2026. Cette fois, oubliez les super-héros qui vont sauver le monde avec des lasers dans les yeux et qui vont sur Internet et vous épatent avec leur toile d'araignée. Notre héros, à nous, il s'appelle Brian, incarné par Austin Abraham. Son métier, livreur. Déjà, soyons honnêtes. Dans les films d'horreur, quand ton héros est livreur et qu'on lui dit « Tu dois juste déposer un colis biomédical », ça sent le piège, non? C'est comme quand quelqu'un dit « Je vais juste regarder une vidéo sur Internet 5 minutes. » 3 heures après, tu regardes des loutres qui font du yoga. Oh. Bon, Brian,

0: va bien se passer. Et là, poum, tu renverses ton verre sur ton voisin, le voisin crie, tu cries, et le cinéma entier crie. Et la personne qui avait pris un menu XXL regrette immédiatement déjà son choix. Le film a réalisé un démarrage historique avec environ 60 millions de dollars lors de son premier week-end nord-américain et, écoutez bien, 108,3 millions de dollars dans le monde, devenant le meilleur lancement de toute l'histoire de la saga Resident Evil. Ah, juste pour comparer, Resident Evil Afterlife détenait l'ancien record avec environ 26 millions au démarrage. Welcome to Raccoon City avait commencé avec seulement 5,3 millions. Voilà, autrement dit, ce nouveau Resident Evil a démarré comme une fusée, alors que certains anciens épisodes démarraient comme un zombie qui cherchait ses clés. Elles sont où? Elles sont où? Elles sont où? Même si tout ça est comme ça, ça me fait bien rire. Hein, parce que au fond, cette histoire pourrait arriver à n'importe qui de nous. Tu es livreur, on te demande de livrer un colis. Tu te perds, ton GPS dit tourne à droite, évidemment, tu tournes à gauche, et soudain, l'apocalypse. Franchement, moi, avec mon sens de l'orientation, je pense déjà avoir évité au moins 3 Resident Evil sans le savoir, je suis sûr. Et puis imaginez la scène. Brian, tu as livré le colis?
1: Oui, patron.
0: Parfait. Par contre, la ville est détruite, il y a des monstres partout.
1: Je note quand même que la livraison est arrivée dans les temps, hein.
0: Parce que le vrai héros moderne, ce n'est plus celui qui tue les monstres, mais non. C'est celui qui respecte les délais de livraison. Alors, si vous aimez les films qui font peur, les créatures cosmardesques, et surtout qui font décoller du siège les histoires ou simplement le mardi soir devient la pire nuit de notre vie, Resident Evil 2026 est probablement le film d'horreur qu'il vous faut. Mais un conseil, si après la séance, un livreur vous apporte un colis, ne signez pas, courez, et très vite, parce qu'à Resident Evil, la livraison, elle est gratuite. Mais les conséquences coûtent très très cher. Moi, je retourne vérifier que mon colis de ce matin contenait bien des chaussettes et pas le début d'une apocalypse zombie. Bonne soirée à tous. Ciao, ciao.

0: The Crystal Method dans Imaginaire sur le 100.5, un titre que j'ai pris dans la BO de Resident Evil. Je crois que c'est le premier, hein, 2002. On entend aussi ce morceau dans Blade 2, par exemple. Hein. C'est un peu le son des bandes originales de films de l'époque. Et aussi dans le jeu vidéo Splinter Cell. Mmh. Allez, okay. Maintenant, on parle avec Karine du grand événement science-fiction qui arrive.
1: En effet.
0: C'est dans une dizaine de jours voilà. À Nantes.
1: Exactement. Donc cette année, ce sera donc la 27e édition des Utopiales qui se tiendront du 29 octobre au 1er novembre 2026 à Cité des Congrès et dans les lieux partenaires. Comme chaque année, notre fine équipe y sera pour réaliser des interviews. On ne révèle pas tout de suite les interviews prévues, mais ça promet d'être fort intéressant et on a hâte d'y être.
0: Donc interview qu'on entendra peut-être dans cette émission, mais aussi que vous trouverez peut-être sur notre page YouTube.
1: Exactement. Donc l'affiche a été réalisée par Léa Muravec, pardon. Elle est l'autrice du Grand Vide et de Bon Débarras, à paraître tout bientôt le 16 octobre 2026, et a créé le visuel 2026 en s'inspirant de Nantes et de la thématique, avec l'envie qu'on regarde Nantes de haut en bas et qu'on puisse tout voir en même temps. La réalité, la fiction, le jour et la nuit, l'immense et le minuscule, le ciel et la terre. Et elle voulait tout réunir, car nos réalités coexistent dans le même univers. Elle s'est lancée le défi de mélanger trois points de fuite et donc trois perspectives différentes dans la même image. Ce qui fait qu'on peut la regarder dans tous les sens.
0: Ouais, cette affiche est assez folle. Hein.
1: Oui, exactement. Et très très jolie. Et les Utopiales aborderont donc le thème perspective autour des axes observation, illusion, plan et enfin vertige. Donc c'est un terme polysémique. La perspective désigne à la fois une technique de représentation spatiale, une esthétique de paysage, une succession d'événements probables et un prisme de lecture du réel. La science-fiction utilise ce concept pour déstabiliser nos perceptions en questionnant notre observation sur l'univers, les illusions qui la distordent, autant que les vertiges qui en résultent. Comment pouvons-nous finalement nous accorder sur des perspectives pour avancer ensemble? Donc, voilà. Et cette année, les Utopiales invitent donc à réévaluer nos mécanismes de pensée. N'est-ce pas dans ce mouvement constant entre observation critique, construction de plans, déconstruction des illusions et acceptation du vertige que réside la promesse exprimée en ces mots? Faire Danton Makarenko, de faire naître en nous des perspectives d'après lesquelles s'organiseront nos joies de demain. Un programme riche qui s'annonce comme une invitation à repenser notre rapport au futur. Et en termes de programmation, il y aura donc 279 invités, intervenantes et modérateurs. Parmi ces invités, on retrouvera 97 autrices, 53 scientifiques et 31 professionnels du jeu. Et pour vous donner quelques noms, alors on aura notamment Robert Jackson Bennett, Véro Cazot, Catherine Dufour, Kim Bong-young, Fleur Hopkins.
0: C'est qui Toutou?
1: Ah non. Non, je revenais sur ma petite liste. Fleur Hopkins, Loferon.
0: Qu'on a reçu sur notre stand à Langis Geek Fest, là, il n'y a pas si
1: tout
0: longtemps.
1: Tout à fait. John Langen, pardon. On aura aussi Michael Rock, Aurélie Wellenstein, voilà, pour vous citer quelques petits noms. Et on aura également 131 conférences, ainsi que 10 soirées et spectacles, mais aussi 58 séances de cinéma, où vous pourrez retrouver 8 films en compétition internationale long-métrage et 35 films en compétition internationale court-métrage. On aura le plaisir également de découvrir 13 expositions, notamment consacrées à Léa Maraviec, Miel Van de Piet ou encore Super Studio Vision pour le temps présent avec le FRAC Centre-Val de Loire. Et on a également les lauréats et lauréates des prix Utopiales Jeunesse et prix Utopiales qui ont été révélés. Donc, Félicitations à Claire Norse pour Les Dieux Lents aux éditions Le Bélial. Et côté jeunesse, à Romain Benassaya pour son roman Corsair Serpentis aux éditions Critique. Donc effectivement, côté info en termes d'accessibilité dû au changement de lieu en raison des travaux de rénovation.
0: Le changement de lieu, c'était pas pour 2027. Ça commence en 2026.
1: Ça commence en fait, en effet, parce qu'ils vont rénover le grand auditorium. Et donc, les Utopiales occupent de nouveaux espaces dans le quartier. Ils ont utilisé ces espaces-là, mais ils les réutilisent et ils en utilisent d'autres. Donc, on a les ateliers de beach pour l'espace dédié aux jeux vidéo, la rue de Valmy avec un bus science, une exposition des travaux des étudiants de la Fab Academy faisant écho à des œuvres de science-fiction à l'espace CIC West. Et une billetterie aussi externalisée en face de la Cité des Congrès de Nantes et le lieu unique, comme toujours. Voilà.
0: Ok, alors moi j'avais quelques... Ouais, bah dans... Alors dans cette programmation, alors déjà, je voulais parler du jeu de rôle quand même, parce que c'est un endroit où on peut jouer bah, pendant 4 jours, hein, quasiment non-stop. Enfin, l'espace jeu, c'est à peu près du 10h-19h tous les jours, plus une nuit du jeu. Samedi soir, jusqu'à à peu près 2h du matin.
1: En effet.
0: Alors, personnellement, j'animerai une partie de Ta gueule, c'est quantique, mais non, je le fais à l'espace jeunesse, donc ça s'appelle Ta bouche, c'est quantique cette année, parce que je n'aurai pas le droit de dire de vulgarité, puisque je vais faire jouer des jeunes, j'espère, avec un scénario que j'ai appelé Maman, j'ai rétréci l'agence. Pour tomber un petit peu dans cette thématique. Parce que quand j'ai vu Perspective, au début, je me suis dit « Waouh, c'est chaud !» Puis finalement, quand j'ai lu ce texte-là, je me suis dit « Ah, mais oui, changement d'échelle et tout. » Ça, c'est un classique aussi, quand même, dans les aventures de jeux de rôle. Et puis, en jeu de rôle, c'est le retour de la Bonne Auberge pour une soirée d'ouverture, si on peut le dire, donc, parce que c'est le mercredi soir. Et en plus, cette année, le jeu de rôle présenté, c'est Blade Runner, avec un scénario... qui s'appelle Plus Humain qu'Humain. Et parmi les 4-5 joueuses, je vois qu'il y a Estelle Fay.
1: Ah, trop bien.
0: Qu'on connaît bien Imaginaire, qu'on est déjà vu aussi. Donc, je suis un petit peu curieux de l'avoir joué. Et puis, autre chose, une autre animation que j'ai repérée. Alors, en cinéma, tous les films en compète, là, ils me font plutôt envie. Puis, il y a une rétrospective aussi sur le thème Perspective. Mais... il y a un truc quand même, il passe un film des années 80 que je ne connaissais pas, qui s'appelle Rock Aliens en VF, et c'était une comédie musicale. Alors 1984, pour les jeunes et tout, donc forcément les visuels là, on en prend un peu plein les yeux aussi, ça a l'air sacrément kitsch, et comme c'est une comédie musicale, ils le font en karaoké.
1: Ah, trop bien.
0: Donc ça, ce sera le vendredi soir, donc il y aura la diffusion du film dans la salle Solaris. Alors la salle Solaris... Karine, je ne sais pas si tu te rappelles ce que
1: c'est. C'est la salle principale, en fait, qui est en plein centre, justement, enfin, sur le premier étage, si je ne me trompe pas, justement.
0: Ok, et donc on pourra voir ce film tout en chantant les tubes de l'époque en même temps.
1: Ouais.
0: Voilà.
1: Ah, bah, c'est cool ça.
0: Et donc, je vous propose qu'on écoute un extrait de cette BO. Il y a un tube qui avait émergé de ce film, qui était chanté par une certaine Pia Zadora et Jermaine Jackson. Jermaine Jackson, c'est un des Jacksons. C'est un des frères de Michael. Donc on s'écoute ce morceau tout de suite et puis on se retrouve dans quelques minutes pour notre rubrique agenda.

0: When the rain begins to fall. Un tube, hein, quand même, apparemment, numéro 1 en Allemagne, en 1984. Sébastien, tu connaissais cette chanson?
1: Oui.
0: Donc, extraite de la BO du film Rock Aliens, qui sera donc projeté en version karaoké aux Utopiales le vendredi 30 octobre.
2: Oui, tout à fait, de 20h45 à 22h15.
0: Et alors, si vous êtes vraiment fan de karaoké, il y aura un karaoké Vertige, donc si j'ai
2: bien
0: compris.
2: Voilà, exactement, Perspective ou rien, de 21h à 23h, au bar du Lieu Unique.
0: Donc ça, c'est juste à côté. Hein.
2: Oui.
0: Même si le festival est peut-être un peu éclaté, tout est accessible en quelques minutes à pied quand même.
2: Oui, oui, bah, 5 minutes à peu près, quoi.
0: Donc les Utopiales, ce sera donc... Alors, les dates exactes, donc ça commence le mercredi, du mercredi au dimanche, 29 octobre au 1er novembre. Donc l'entrée est payante, mais quand même, il faut réserver ces séances de cinéma, par exemple.
2: Il me semble que ça fonctionne comme les années précédentes
0: c'est
2: avec
0: le jour
2: des réservations.
0: Même, voilà. Ouais. Soit on va à un guichet sur place, soit on télécharge l'appli, mais même, c'est le jour même qu'on réserve ces trucs. Et les parties de jeux de rôle, c'est pareil, c'est sur réservation. Et puis, bah, y a des ateliers, hein. Y a des ateliers d'écriture, par exemple, présence d'esprit, ou il y a des ateliers sur le jeu de rôle aussi. Et tout ça, c'est sur réservation.
2: Tout à fait.
0: On a fait le tour sur les Utopiales. Moi, je voulais quand même mentionner la soirée jeu spéciale Heroic Fantasy. Et dans le cadre de l'exposition Aubusson Tolkien, il y a une soirée jeu donc le samedi 7 novembre au musée Jean Lurçat. Donc, devant l'expo, en fait, qui sera enlevée, enfin, accessible au public donc jusqu'au 8 novembre, le lendemain. Il y aura du jeu de rôle. Donc avec l'association Imaginaire, mais aussi avec les Conjurés du Temporel. Si vous voulez jouer avec nous, dépêchez-vous, il ne reste que quelques places.
2: Oui.
0: On peut réserver avec le QR code en retrouvant l'événement. Et puis dans la, comment on peut appeler ça, la galerie, la chapelle, Jean Lurçat, il y aura aussi du jeu de plateau en continu, des puzzles, et puis des lectures, un atelier marque-page, du tissage, Tolkien, des ateliers tampons. Voilà. Donc c'est gratuit, mais venez réserver si vous voulez faire du jeu de rôle avec nous. Et puis Karine, on allait aussi annoncer une date d'une soirée rentrée littéraire à la bibliothèque.
2: Oui, tout à fait, le 12 novembre, donc à partir de 19h, à la bibliothèque Nelson Mandela. Ça promet d'être chouette aussi, pour découvrir des coups de cœur, des pépites littéraires.
0: Eh ben, bonne semaine. Nous, on se retrouve dans 15 jours pour une émission spéciale Stephen King. Faut qu'on regarde Carrie sur Amazon Prime d'ici là. Et puis, on vous parlera de tout ça.
1: Ouais, avec Jean-Christophe, Romuald.
0: Et Romuald. Salut.
2: Bonne soirée.
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4: Bonsoir à toutes et à tous, il est 22h et c'est l'heure d'Ondes Positives, votre émission dédiée à la santé sexuelle, la prévention et la vie affective. Vous êtes sur Radio G 101.5 FM, en DAB+, à Angers et sur radio-g.fr. Nous vous proposons d'écouter aujourd'hui une rediffusion de notre émission du 17 octobre 2025, suivie de celle du 31 octobre 2025. Le 31 octobre, nous avions invité Mehdi Pinault, qui était venu nous parler de son vécu en tant que personne séropositive, qu'il raconte dans son livre « Grandir avec le handicap et la maladie, au-delà des limites ». Mais pour commencer, voici l'émission du 17 octobre 2025, consacrée à Octobre Rose, le mois dédié à la lutte contre le cancer du sein. Comme tous les ans, c'est l'occasion de récolter des dons et de faire la promotion du dépistage du cancer du sein. Dans cette émission, nous avions donc évoqué les difficultés liées à ce dépistage et nous avions aussi parlé du dépistage du VIH et des IST. Bonne écoute sur Radio G, c'est Ondes Positives.

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0: Bonjour Florian, comment ça va ?
1: Eh bien écoute, très bien, ravi d'être là et de refaire une émission, la deuxième je crois. On est vraiment dans le vif du sujet maintenant.
0: Voilà, bah moi aussi ça va, donc moi je m'appelle Alima et je suis super contente aussi de faire cette deuxième émission. Oui, c'est notre deuxième émission depuis la rentrée et aujourd'hui on va s'attaquer à un vaste sujet, le dépistage. Alors pourquoi se faire dépister ? Comment se faire dépister ? On va donner toutes les infos pour que ce soit plus clair pour vous et aussi vous expliquer pourquoi c'est un sujet qui nous tient à cœur à tous les deux. On va bien sûr vous parler de dépistage du VIH, des hépatites virales et autres infections sexuellement transmissibles, mais ce n'est pas tout. Car depuis le début du mois, vous en avez sans doute entendu parler, c'est Octobre Rose, partout en France. Il y a plein d'actions organisées en faveur du dépistage du cancer du sein. Et peut-être même que vous y participez en marchant, en courant, en récoltant des fonds pour la recherche et les campagnes de sensibilisation pour le dépistage. Et donc, on va vous parler de ces campagnes de dépistage, justement, des cancers. Alors, pas que le cancer du sein, mais aussi le cancer du col de l'utérus, cancer colorectal. Peut-être que vous avez déjà reçu un de ces fameux courriers vous invitant à vous faire dépister. Et au lieu de vous dire « Ah, mais c'est trop bien, j'y vais de ce pas », vous n'avez eu qu'une envie, c'est de cacher le courrier tout en dessous de votre pile de papier à voir pour plus tard. Hein, on la connaît, cette pile de papier, on l'a tous dans l'entrée. Ou peut-être même de jeter le courrier à la poubelle. Eh bien, on vous comprend. Et on va justement en parler tout à l'heure. Mais pour commencer, on va donc parler de dépistage des IST. Et ça tombe bien, on a justement un spécialiste du sujet, c'est Florian.
1: Alors c'est vrai que quand on parle de sexualité, le sujet des IST arrive rapidement, car c'est une réalité et qu'on vit tous et toutes avec des virus et des bactéries, sans forcément le savoir. Puisqu'il y a des IST qui n'ont aucun symptôme, en tout cas on ne s'en rend pas compte. Voilà. Et donc les IST sont au minimum gênantes, et certaines sont dangereuses pour votre santé et celle de votre partenaire. C'est pourquoi il est important de savoir si on a une IST ou non, et surtout laquelle. Alors il n'y a pas de honte à le savoir, ça fait partie de la sexualité. Donc surtout, n'ayez pas du tout honte d'avoir l'IST et surtout allez faire un dépistage puisque c'est quand même le seul moyen de savoir si on est atteint ou pas d'une IST. Alors cela permet de le connaître pour soi, mais aussi de protéger les autres. Puisqu'en fait, on casse les chaînes de transmission et on réduit le nombre de personnes qui sont porteuses d'une IST. Et donc en fait, on améliore la santé de tout le monde. En prenant soin de la sienne. Alors, quelques chiffres, déjà pour commencer, concernant les IST et le dépistage. Donc, on a les chlamydia, que vous avez certainement déjà entendu parler, puisque c'est un peu la plus répandue, en fait, des IST en France. Donc, on est sur une moyenne de 81 personnes pour 100 000 habitants. Donc, ça, c'est une moyenne, mais en fait, on voit qu'il y a des disparités en fonction des personnes. Et on est sur 271 personnes pour 100 000 habitants pour les femmes de 15 à 25 ans. Et on est sur 188 pour les hommes de 26 à 49 ans. Et ensuite, c'est les hommes de 15 à 25 ans. Pour les gonocoques, c'est pareil. Une autre IST. On a une moyenne de 34 personnes concernées pour 100 000 habitants. Donc on est sur 110 chez les hommes de 26 à 49 ans. Et environ 60 pour les femmes de 15 à 25 ans. Et puis on a aussi la syphilis. Et là, ça concerne 89% d'hommes. Majoritairement des hommes qui ont entre 26 et 49 ans. Et plutôt qu'ont des relations sexuelles avec d'autres hommes. Voilà, donc ça, c'est un petit peu le tableau des personnes qui sont les plus concernées par la chlamydia, par les gonocoques et par la syphilis. Alors, en fait, plus tôt vous êtes dépisté et diagnostiqué d'une IST, et plus vite vous serez mis sous traitement. Et aujourd'hui, on sait qu'il existe des traitements efficaces. Donc, pour la plupart des IST, c'est vrai pour le VIH, pour les chlamydia, la syphilis, la gonorrhée, l'hépatite C.
0: Et alors, comment on fait ?
1: Alors, en fait, il existe plusieurs façons de se faire dépister. Alors, on a la prise de sang classique. Hein. Je pense qu'on a tous, on est tous au moins passés par là, peut-être une fois. Alors, pas forcément pour un dépistage, mais en tout cas pour un examen de santé divers et variés. Et donc, la prise de sang, ça se passe en laboratoire de ville, en laboratoire de biologie médicale, ou au CEGID aussi. Donc ça, le CEGID, c'est le centre de dépistage gratuit et anonyme. Ouais. Et donc, il est situé à l'hôpital d'Angers, mais j'y reviendrai tout à l'heure.
0: Ok.
1: Donc ça, c'est la prise de sang. Ensuite, on a d'autres façons d'être dépisté. On a les dépistages rapides. Donc on appelle ça dans le jargon associatif le TROD. Donc c'est un test rapide d'orientation diagnostique. Et en fait, ça consiste juste en un prélèvement d'une petite goutte de sang au bout du doigt.
0: Voilà. Une petite piqûre, normalement un tout petit truc. Quoi.
1: Ouais, voilà, comme une piqûre de rosier.
0: Peut-être les personnes qui ont déjà fait ce test pour quand il y avait la Covid-19.
1: Bah, c'est la même
0: chose. Voilà, là, pour savoir si on avait eu le vaccin ou je ne sais plus quoi, ou si on avait eu plusieurs fois. Ouais.
1: Voilà, alors je rappelle que les dépistages VIH sont gratuits pour tous en laboratoire donc, d'analyse médicale, même sans ordonnance ni rendez-vous. Et bien sûr, au Cégide, donc 4 rue Larrey, c'est dans les Hauts-de-Saint-Aubin. Donc c'est à l'hôpital...
0: C'est au CHU, quoi.
1: C'est au CHU d'Angers, mais sur la partie plus haute du CHU. Et il y a aussi des Cégides à Cholet et à Saumur, du coup, si vous nous écoutez là-bas. Et pour les autres IST, le dépistage est gratuit aussi pour les moins de 26 ans seulement. Et c'est remboursé à 60% pour les autres.
0: Ont plus de... Quel âge, du coup? Plus de 25 ans?
1: Plus de 26 ans.
0: Plus de 26 ans.
1: Plus de 26, d'accord. Ouais. Donc, en fait, aujourd'hui, il y a vraiment des choses qui sont mises en place pour faciliter le plus possible le recours au dépistage et favoriser le fait que les personnes fassent des dépistages du VIH et des IST de façon générale, et des hépatites aussi, du coup.
0: Ok, mais ça peut faire peur quand même, enfin, je sais pas, surtout si on n'aime pas les piqûres. Je vois, ou même la petite piqûre au bout du doigt, je sais pas.
1: Oui, ça peut faire peur, on peut avoir peur effectivement, mais il faut quand même un petit peu dédramatiser les choses, puisqu'en fait, que ce soit en labo ou au Cégide, en fait, on a quand même des infirmiers ou des infirmières qui sont plutôt sympas, sauf mauvaise expérience.
0: Si on tombe mal, quoi.
1: Voilà, dans la grande majorité des cas, on est quand même face à des professionnels de santé qui sont plutôt bienveillants et plutôt
0: bah, ils sont formés pour,
1: ouais, quoi. C'est ça, ils sont formés, ouais. Et ils prennent quand même plutôt soin de nous, ils sont plutôt attentifs,
0: nous mettent
1: à l'aise, voilà. Si on a peur du sang, des piqûres, en général on le dit avant, en tout cas ils préfèrent qu'on le dise d'ailleurs avant, pour éviter tout problème ou toute chute de tension, j'en sais rien, il peut y avoir des choses, mais voilà, en tout cas c'est un dépistage en labo, on est vraiment bien pris en charge, et c'est pareil au Cégide, hein. Toute façon. Et voilà, et en plus, ça ne dure pas non plus 107 ans.
0: Ouais.
1: En général, il y a juste la piqûre, ça dure quelques minutes. Et c'est pareil pour le test rapide. Alors ça, c'est encore plus rapide, du coup.
0: Le TROD, le fameux TROD.
1: Le TROD, voilà, tout à fait. Et on a vraiment des militants et militantes associatives qui sont, c'est pareil, bienveillants. Et le dépistage, en plus, se passe en toute confidentialité et sans jugement. Donc, on est plutôt dans une place un peu plus safe, peut-être, qu'en labo quand on va sur une asso. Donc, voilà. Donc, si vous ne souhaitez pas, en plus, donner votre nom ou votre identité, tout ça, en fait, en asso avec un dépistage rapide, c'est quand même aussi beaucoup mieux. Et en plus, ça évite la piqûre, la prise de sang. Et voilà, ça passe quand même beaucoup mieux. Alors, il n'y a pas toutes les IST avec le dépistage rapide, par contre, puisqu'il n'y a que le VIH, l'hépatite B, l'hépatite C et la syphilis,
0: ouais,
1: avec le test rapide. Mais ça fait déjà quand même un bon panel pour savoir un petit peu où on en est par rapport au VIH et aux IST.
0: Ça fait une première approche, quoi.
1: Et puis ça fait une première approche, voilà. Effectivement, voilà, pour entrer aussi dans le dépistage. Après, peut-être pour revenir un peu en détail sur ce test rapide, en fait, d'expliquer un petit peu comment ça se passe. Donc en fait, en général, il y a un petit entretien avant le test, donc pour que la personne qui va faire le test après, le militant ou la militante de l'association en question fasse le test. En fait, donc le petit entretien, il tourne autour des prises de risque. Si vous avez eu une prise de risque, à quand remonte la dernière prise de risque? Si vous êtes dans des prises de risque régulières ou pas, des questions sur votre sexualité de façon très général, juste pour connaître si c'est pertinent de faire un test maintenant ou pas.
0: Oui, voilà, on ne va pas vous demander de déballer votre intimité, c'est vraiment juste ce qui est pertinent, l'info à avoir, quoi, c'est tout.
1: Pour faire le test, voilà.
0: Le reste,
1: tout à fait, parce qu'en fait, il y a des délais, en fait. Alors, on ne va pas rentrer dans le détail peut-être ce soir, on fera peut-être une autre émission sur les prises de risque ou sur les dépistages de façon générale. Mais voilà, il y a un délai à respecter pour que le résultat soit le plus vrai possible, on va dire ça comme ça. Donc ça, c'est un petit entretien. Et ensuite, il y a le dépistage, donc proprement dit. Donc on l'a dit tout à l'heure, hein, c'est juste une petite piqûre sur le bout du doigt, en fait, et on prélève juste quelques millilitres de sang, donc ça correspond à 2-3 gouttes, on va dire une goutte de façon générale, mais bon.
0: Ça fait vraiment pas mal, c'est comme quand on se... Enfin, je sais pas si on se pince soi-même le doigt, enfin, c'est rien de plus, quoi.
1: Ouais, et voilà, et après, vous avez le résultat, donc dans les environ 15 minutes après, à peu près, et donc ça dure en général, l'ensemble de ce dépistage rapide, ça dure entre 30 et 45 minutes, voilà, donc c'est assez rapide. Et vous avez surtout les résultats le jour même. Il ne faut pas attendre une semaine, par exemple. Alors en labo, ça va plus vite. En labo, vous n'attendez pas une semaine. Mais par exemple, en Cégide, en général, les résultats sont une semaine après, voire deux. Après, ça dépend des IST, ça dépend s'il y a mise en culture de la bactérie, tout ça. Enfin, voilà.
0: D'accord.
1: Mais en général, c'est une semaine. Mais là, c'est
0: tout de suite.
1: C'est tout de suite.
0: Avec le trot, c'est tout de suite.
1: C'est une heure. Vous avez les résultats, voilà. Même pas en une heure. Donc voilà. Et vous pouvez même d'ailleurs vous faire dépister maintenant, seul, à la maison.
0: Un autotest, quoi.
1: Un autotest, voilà. Il existe des autotests VIH, donc c'est disponible en pharmacie et dans les assos. Alors, dans les assos, c'est gratuit. En pharmacie, c'est payant. Alors, le prix, ça dépend, je crois que c'est entre 20 et 30 euros, il me semble. Après, ça dépend des pharmacies, du coup. Mais c'est disponible en pharmacie. Alors, c'est pratique parce qu'en fait, ça permet d'aller à son rythme et de rester en confiance, parce que c'est soi-même... on fait soi-même le test.
0: On fait à domicile.
1: Voilà, donc il y a peut-être moins l'appréhension de la piqûre. Donc voilà, enfin, c'est peut-être plus rassurant.
0: Après, peut-être qu'on peut donner comme conseil de le faire avec un proche de confiance, si on ne veut pas le faire tout seul soi.
1: On peut effectivement être accompagné aussi.
0: Oui, voilà, histoire de... pour la lecture du résultat, ça peut être pas mal. Et puis même, on peut aller avec son autotest pour peut-être la première fois, aller dans une association, le faire avec une personne de l'association, pour être rassuré pour la première fois, et comme ça, les fois suivantes...
1: Et ne pas hésiter à prendre des informations aussi. Les pharmaciens sont habilités à donner les informations, les assos aussi. Il y a le numéro aussi de...
0: Comment ça s'appelle ?
1: SIDA Infoservice, anciennement SIDA Infoservice.
0: Mais qu'il y a un nouveau nom maintenant ?
1: Il y a un numéro vert gratuit pour avoir... Si vous êtes en panique avec le test, vous pouvez appeler le numéro. Et
0: coup,
1: voilà. Et maintenant, il existe aussi des kits d'auto-prélèvement. Pour d'autres IST, alors il y a certaines assos qui ont ça.
0: D'accord.
1: C'est de l'auto-prélèvement, en fait, et on envoie ça dans une petite enveloppe, et ça part dans un CEGID, et vous avez les résultats aussi après derrière, comme ça.
0: D'accord.
1: Voilà. Donc il y a vraiment aujourd'hui un vrai progrès dans les modes de dépistage, et c'est accessible. Surtout.
0: D'accord.
1: Alors, par contre, c'est pas une obligation. Il n'y a pas d'obligation à être dépisté ou à se faire dépister. Chacun est libre de faire ses choix, mais le mieux quand même, c'est d'en parler ensuite à son ou ses partenaires, pour les inviter aussi à se faire dépister.
0: Ok, donc, et comment on peut l'annoncer à son ou ses partenaires, justement ?
1: Eh bien alors, en fait, on peut... En fait, c'est ce qu'on appelle la notification aux partenaires. Alors, c'est un nom un peu barbare, juste pour dire, qu'on a une IST, et que du coup, ça serait bien que toi, tu fasses aussi le dépistage. Donc en fait, il y a des sites qui existent où on peut rentrer un numéro de téléphone, donc du ou de la partenaire, ou des partenaires en fait, et ça renvoie un message très très général. En fait, c'est le message, c'est « Bonjour, un de tes partenaires a été testé positif à une IST, on te conseille de faire un dépistage. » Voilà.
0: Donc, ah, comme ça évite de le dire directement si on n'est pas à l'aise.
1: Ça évite de le dire si on n'est pas à l'aise avec le fait de le dire. Donc c'est anonyme, hein, parce qu'en fait, votre identité n'est pas du tout révélée aux partenaires.
0: C'est plusieurs mois après, normalement, qu'on fait ce genre de test.
1: Ça peut effectivement être plusieurs mois après. Alors, par contre, la seule limite, c'est d'avoir le numéro de téléphone de la personne.
0: D'accord.
1: Ce qui n'est pas forcément toujours évident, hein, surtout quand c'est des rencontres d'un soir. Mais en tout cas, c'est des moyens qui existent. Alors, vous avez, par exemple, comme site tonplanatoi.fr. Alors, c'est un site qui est porté par le planning familial. Il y a le site notification-partenaire.fr, et puis il y a le site checkpointparis.org. Donc à chaque fois dans les rubriques notification aux partenaires. Donc c'est vraiment très très très facile de faire ça. Donc ça reste simple, ça reste anonyme, et ça prend vraiment quelques secondes.
0: D'accord. Eh bien merci, hein, Florian, pour toutes ces précieuses informations. J'espère que c'est vraiment plus clair pour vous qui nous écoutez. Les sites, peut-être qu'on pourra les mettre sur notre Instagram.
1: Oui, ou sur le site de Radio G directement.
0: Sur le site de Radio G, ou sur notre Instagram ONDP Radio G. Vous êtes toujours sur Ondes Positives sur Radio G à Angers, sur le 101.5 FM. Ou vous pouvez aussi nous écouter sur le DAB+, ou sur radio-g.fr. Et donc, voilà, c'est le moment de la petite pause musicale. On le disait la dernière fois, cette émission, pour nous, c'est aussi l'occasion de se faire plaisir. On aime bien passer des musiques qu'on aime. Et cette fois encore, moi, je résiste pas à l'envie de vous passer une chanson de Full Metal Jackson. Alors, Full Metal Jackson, c'est leur son que vous entendez sur tous nos génériques, nos jingles, notre habillage sonore. Enfin, voilà, ils ont été super sympas, ils nous ont autorisé à utiliser leur musique. Et là, comme c'est bientôt Halloween, je ne pouvais pas m'empêcher de vous faire découvrir cette chanson qui s'appelle Feed Me After Midnight. Alors, Feed Me After Midnight, si vous avez peut-être reconnu, ça fait un petit clin d'œil en fait aux Gremlins. La chanson fait aussi penser un peu à Thriller de Michael Jackson. Enfin, voilà. On est en plein dans les années 80, donc vraiment typique de leur part. Et comme dans quelques minutes, moi je vous garantis, vous allez l'avoir dans la tête, qu'elle est hyper entêtante, vous allez vouloir la réécouter. Ben, c'est très simple. Vous allez sur fullmetaljackson.com et vous aurez tous les liens vers les plateformes de streaming pour la réécouter. Et donc voici Feed Me After Midnight de Full Metal Jackson.

0: C'était donc Feed Me After Midnight de Full Metal Jackson et vous êtes toujours sur Radio G 101.5 FM dans l'émission Onde Positive animée par moi,
1: toi,
0: Alima
1: et Florian.
0: Voilà, Florian.
1: Bah du coup, tout à l'heure, on parlait donc du dépistage des infections sexuellement transmissibles. Mais Octobre Rose oblige, on va aussi vous parler d'un autre type de dépistage, donc le dépistage des cancers et notamment du cancer du sein. Alors, Alima, en ce moment, les campagnes de sensibilisation au dépistage du cancer battent leur plein et on en entend parler partout.
0: Eh oui, en effet, comme tous les ans, donc là, c'est Octobre Rose, c'est l'occasion de mettre un coup de projecteur sur le cancer du sein et nous inciter à nous faire dépister. Mais on peut se demander bah, pourquoi il y a besoin de faire tout ça ? Pourquoi il y a besoin de faire toute cette com ? Pourquoi il y a toutes ces prises de parole de médecins, d'associations dans les médias pour nous dire « Allez vous faire dépister, c'est super important !» Parce qu'après tout, bon, le dépistage du cancer du sein, ça fait partie des 3 campagnes de dépistage organisées par l'assurance maladie. Donc il y a le cancer du sein, le cancer du col de l'utérus et le cancer colorectal. Donc en fonction de notre âge et de notre sexe, on reçoit régulièrement des courriers nous invitant à nous faire dépister pour tel ou tel cancer. Tout ça, c'est pris en charge à 100% par la Sécurité sociale, sans aucune avance de frais. Donc voilà, où est le souci, quoi.
1: Bah, du coup, c'est génial, oui.
0: Voilà.
1: Oui.
0: Où est le problème ? Bah oui, où est le problème ? Bah, ça devrait suffire, normalement. Tout le monde devrait ouvrir frénétiquement son courrier de dépistage comme un cadeau de Noël, et puis foncer chez son médecin traitant, chez son gynécologue, chez sa sage-femme, pour se faire un frottis, ou pour se faire dépister le cancer du col de l'utérus, ou alors dans la pharmacie la plus proche pour obtenir un kit de prélèvement de sel pour se faire dépister le cancer colorectal, ou encore prendre immédiatement rendez-vous dans un centre d'imagerie médicale pour faire une mammographie pour le cancer du sein. Voilà, c'est facile, c'est gratuit, ça devrait marcher du tonnerre. Toutes les personnes concernées devraient être dépistées.
1: Et c'est pas ce qui se passe alors ?
0: Bah pas vraiment en fait. Moi je sais pas, vous qui nous écoutez, comment vous réagissez quand vous recevez un de ces courriers ? Mais je ne serais pas surprise que certains et certaines d'entre vous, vous avez plutôt tendance à mettre le courrier dans la pile de documents à faire pour plus tard, voire à le mettre à la poubelle. Et puis, bah, de toute façon, vous aurez bien une relance plus tard, non ? Donc voilà, hein. Si c'est le cas, sachez que vous n'êtes pas seul, car ça se vérifie en fait dans les chiffres. Par exemple, pour le dépistage donc, du cancer du col de l'utérus, qui consiste donc à inviter les personnes qui ont un utérus à partir de l'âge de 25 ans à réaliser un frottis tous les 3 ou 5 ans, donc en fonction de votre âge. Donc normalement, on va chez un ou une sage-femme, ou un ou une gynécologue, ou chez votre médecin traitant. Bon là, ça va encore. Il y a 60% des personnes qui sont concernées qui se font dépister, mais en fait, c'est un chiffre qui reste insuffisant si on veut lutter efficacement contre ce cancer, qui touche environ 3000 personnes et qui en tue 1000 par année. Et par contre, pour le cancer colorectal, avec le fameux prélèvement de sel qu'on doit envoyer dans une enveloppe tous les 2 ans, à partir de l'âge de 50 ans, là, c'est la cata. Donc, il y a à peine 30% des personnes concernées qui le font. Alors que c'est l'un des cancers les plus fréquents en France. C'est même le deuxième cancer qui touche le plus les femmes après le cancer du sein. Et alors, le cancer du sein, avant la pandémie de Covid-19, on arrivait à peine à 50% des personnes concernées qui le faisaient. On doit faire normalement une mammographie tous les 2 ans à partir de l'âge de 50 ans. Mais alors, comme pour les autres campagnes de dépistage avec le Covid, ça a fait chuter le nombre. Donc là, maintenant, on était après le Covid à 42% des personnes qui le faisaient. Là, ça remonte un petit peu la pente, mais en fait, on craint de jamais arriver à rattraper le retard qu'on a pris. Et bon, c'est pas un constat très réjouissant, mais je pense qu'en fait, il y a une solution qui serait d'essayer de réfléchir aux causes. Pourquoi ces chiffres aussi bas ? Et donc, il faudrait, grâce à ces causes, trouver des solutions qui seraient adaptées pour y répondre. Moi, je ne pense pas qu'en fait, il suffit de marteler partout dans les médias. Il faut se faire dépister, c'est important. Je ne pense pas que ça suffise pour certaines personnes à provoquer un déclic. Ça se saurait, sinon ça aurait marché depuis longtemps. Alors moi, je n'ai pas de données, je n'ai pas d'études sur le sujet. Donc moi, je ne fais que des suppositions, hein. Mais je pense que l'une des principales causes, c'est que dans ces 3 types de dépistage, donc la mammographie, le frottis et puis même le prélèvement de sel, en fait, on touche vraiment à notre intimité. On nous demande de dévoiler au corps médical une partie de notre corps intime. Et ce n'est pas évident pour tout le monde. On peut être gêné, on peut avoir honte. On n'a pas tous et toutes le même degré de pudeur, le même rapport à notre corps. Ça peut aussi dépendre de notre éducation, notre culture. Et puis, on peut avoir des complexes aussi. Sur notre corps, on n'a pas le même rapport à notre image de soi. Et puis aussi, on peut avoir des blessures passées, des violences subies, des violences verbales, des violences physiques, des violences sexuelles. Et parfois, bah, ces violences, elles viennent du corps médical lui-même. Et donc, je pense que pour certaines et certaines d'entre nous, c'est compliqué. Et puis, on peut aussi avoir une estime de soi qui est tellement mauvaise qu'on n'a pas l'impression qu'on mérite de prendre soin de soi. Voilà. Trouver déjà que c'est important de se faire dépister, ça présuppose de penser que nous-mêmes, nous sommes suffisamment importants pour faire cette démarche. Alors bien sûr, nous sommes importants, nous sommes des gens importants, bien sûr que nous le méritons, mais en fait, quand notre santé mentale elle est fragilisée, bah, ce n'est pas une évidence. Et puis enfin, il peut y avoir aussi des freins sociaux. Par exemple, quand on vit dans la précarité, quand on est marginalisé, on peut être très éloigné de tout ça, de tout le monde, du médical, du soin. Et puis on peut aussi croire qu'on n'est pas concerné. Par exemple, pour le cancer du col de l'utérus, bah, les personnes ménopausées ou qui ne voient plus le gynéco parce que ça y est, elles ont eu plusieurs enfants, elles ne veulent plus en avoir, eh ben, elles vont peut-être être moins réceptives aux campagnes pour le cancer du col de l'utérus. Alors il y a pourtant quelques solutions possibles qu'il faudrait développer à mon avis. Par exemple, si vous n'êtes pas à l'aise avec l'idée d'aller vous faire faire un frottis, vous pouvez faire ce test vous-même. Comme tout à l'heure, on parlait de l'autotest pour le VIH, ou des kits de prélèvement pour les autres IST, eh bien on peut vous fournir un kit en fait, avec un goupillon, et vous faites ça tranquillement, chez vous, à votre rythme. Donc voilà, n'hésitez pas en fait, à en parler à votre médecin traitant, à votre sage-femme, à votre gynéco, pour voir si ce serait possible. Voilà, donc je pense que ça, c'est des solutions qui peuvent aider pour certaines personnes, mais je pense qu'il y a plein d'autres choses qu'il faudrait développer. Et j'espère que ça va vous faire réagir, et peut-être que, justement, en comprenant mieux les causes qu'il peut y avoir même pour soi, ça peut nous inciter justement à prendre plus soin de nous.
1: Merci Alima pour ces informations. Et ben pour une prochaine émission, du coup, si vous voulez nous raconter votre vécu, votre expérience avec le VIH ou les IST, et bien contactez-nous et on sera très heureux et heureuse de vous inviter dans l'émission. Alors vous pouvez le faire via l'Instagram, donc @ondp _ Radio G. Vous pouvez aussi nous écrire directement sur radio-g.fr dans la rubrique Ondes Positives, du coup la rubrique de l'émission. Et puis par mail aussi, donc ondp.radio-g@gmail.com.
0: 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Il va bien, il va même très bien. 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
1: Merci Alima.
0: Merci Florian.
1: Et du coup, on se retrouve donc dans deux semaines, le vendredi 31 octobre à 9h10 sur Radio G. Donc 101.5 FM ou sur le Radio G, radio-g.fr en direct ou en podcast. Et en attendant, prenez soin de vous. 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
0: Et maintenant, voici notre émission du 31 octobre 2025, où nous recevions Mehdi Pinault, qui était venu nous parler de son vécu en tant que personne vivant avec le VIH. Elle fait d'ailleurs partie des émissions les plus écoutées de Radio G en 2025. Vous êtes sur Ondes Positives, bonne écoute !

0: Bienvenue à toutes et à tous dans Ondes Positives, l'émission qui aborde la santé sexuelle, la prévention et la vie affective de façon positive. On vous informe sur le VIH et les IST, et on vous laisse la parole pour partager à l'antenne vos expériences et vos vécus. Nous sommes ravis de vous retrouver de si bon matin pour cette troisième émission, et oui, déjà la troisième, et c'est toujours un plaisir, et pour m'accompagner aujourd'hui, Alima. Bonjour, comment vas-tu ?
1: Bonjour Florian, ça va super bien. On est donc vendredi matin, il est 9h10,
0: et oui.
1: Donc tout va bien, c'est
0: bonne
1: génial,
0: humeur.
1: Voilà, exactement. Et toi, est-ce que ça va ?
0: Eh ben moi ça va super,
1: ouais.
0: Super. Surtout qu'en plus aujourd'hui on n'est pas seul dans l'émission, puisque nous avons le plaisir d'accueillir notre premier invité dans Ondes Positives. Donc c'est Mehdi qui vient de sortir il y a quelques semaines son premier ouvrage où il se livre sur son histoire et où il partage son parcours, son expérience avec la maladie et le handicap depuis tout petit. Bonjour Mehdi.
2: Bonjour Florian.
0: Merci d'avoir accepté notre invitation et bienvenue à tout le monde dans Ondes Positives, donc sur Radio G 101.5 FM.

0: Donc, je le disais à l'instant, Mehdi, tu viens donc de sortir ton premier livre qui s'intitule « Grandir avec le handicap et la maladie au-delà des limites ». Alors, je précise que tu es né avec le VIH et que tu as décidé de raconter ton histoire dans ce récit des plus admirables, loin du côté sombre et de la fatalité. Alors, bien sûr, il y a des difficultés, mais il y a surtout, et on retient surtout cela, des moments de joie, de fierté, d'espoir et de lumière. Alors, tu vas nous en dire plus, car je sais qu'Alima a pas mal de questions pour toi.
1: Eh oui, en effet, Mehdi, bienvenue dans l'émission, je suis très heureuse de t'accueillir, et j'ai une première question pour toi. Dans ton livre, tu t'adresses au lecteur en le tutoyant. Pourquoi tu as fait ce choix ?
2: Alors, j'ai fait ce choix-là tout simplement pour que le lecteur soit plus proche de mon histoire, en gros.
1: D'accord, donc comme ça, ils se sentent plus concernés.
2: Voilà, non pas forcément concernés, mais plus proches de mon histoire. En fait, pour que le lecteur soit dans mon histoire, à travers ce que je raconte dans le livre, c'est pour créer une proximité et que le lecteur se sente plus à l'aise, une proximité plus intime avec le lecteur.
1: Ok, d'accord. Donc, dans ton livre, tu évoques ton enfance. Alors, tu es né où exactement ?
2: Je suis né en Guadeloupe.
1: D'accord. Donc, ça s'entend un petit peu.
2: C'est sûr, sous l'accent.
1: Et dans ton livre, tu racontes ton enfance, que tu es allé à l'école et que tu as commencé à aller à l'école seulement à l'âge de 8 ans. Pourquoi ?
2: Alors, à l'âge de 8 ans, parce que dans les années 80, début des années 2000, il y avait une image hyper négative du VIH. Donc, en fait, vu que j'étais élevé en famille d'accueil, cette personne-là a communiqué ma sérologie, mon statut sérologie, donc le VIH, aux administrations de l'école. Donc, il y a eu ce refus-là. Donc, qui fait que j'ai démarré vraiment l'école à la maison. J'ai appris à lire, à écrire à la maison. Et c'est au final des comptes que cette personne qui m'a élevé, elle s'est complètement battue pour que je puisse vraiment commencer l'école au plus rapidement possible.
1: Et alors, toi, est-ce qu'à l'époque, quand tu étais petit, tu comprenais un peu ce qui se passait ? Est-ce que tu ressentais du rejet ou comment ça se passait pour toi ?
2: Alors, c'est sûr que quand j'étais enfant, j'avais une grave envie vraiment de commencer l'école, mais j'étais dans une incompréhension inconsciente parce que je ne savais même pas encore que j'avais le VIH parce qu'on voulait me protéger au niveau de la psychologie pour ne pas me sentir dans un état profond parce que je n'étais pas encore psychologiquement prêt à ça. Donc, j'étais complètement insouciant, inconscient de tout ce qui se passait.
1: Et alors, une fois que tu es arrivé à l'école, en fait, comment ça se passait pour toi ?
2: Alors, c'est sûr que quand j'ai commencé l'école à l'âge de 8 ans, l'intégration, ça se passait super bien, mais il n'y a pas seulement le VIH qui est une pathologie invisible, mais j'ai mon handicap. Donc, qui fait que au fur et à mesure, quand je suis rentré à l'école, j'ai quand même vécu de l'intimidation. Vu que je suis quelqu'un de très résilient, ça n'a pas duré toute une année durant mon parcours à l'école primaire.
1: D'accord. Et donc, moi, je trouve, quand on lit ton livre, en fait, je pense que les auditeurs et les auditrices peuvent même s'en rendre compte, quand on t'écoute aussi, tu dégages vraiment beaucoup d'optimisme. Et je voulais savoir, est-ce que tu as toujours eu cette attitude ? Qu'est-ce qui t'a permis, en fait, d'avoir une approche positive, optimiste par rapport à ta vie actuelle, ta vie future ? Est-ce que tu as toujours été comme ça ?
2: Alors, c'est vrai que je n'ai pas toujours été comme ça. Je suis un humain, donc ça arrive que je vis des émotions dites négatives. En fait, c'est que quand j'ai fait mon parcours au Québec, parce que j'ai fait des études au Québec, j'ai commencé vraiment à cheminer dans le développement personnel, à apprendre à me connaître. Et c'est là que, petit à petit, j'ai travaillé sur mon image de moi-même. Donc aujourd'hui, j'arrive plus facilement à m'exprimer, plus facilement à aller vers les autres et j'ai changé complètement mon regard par rapport au VIH, parce qu'en fait, le VIH ne me définit pas. Le handicap ne me définit pas. Je suis plus que ces deux étiquettes qu'on colle partout en nous. Ce n'est pas ça, en fait.
1: Mais ça rappelle un peu le titre de ton livre, justement.
2: Voilà.
1: Au-delà des limites.
2: Exactement ça.
1: Voilà. Ok, bah merci Mehdi. On va continuer à parler avec toi, mais je te propose d'abord qu'on fasse une petite pause musicale. C'est la tradition dans cette émission. La tradition, c'est que quand on a un invité, on lui demande de choisir une musique qu'il aime ou qu'elle aime, qui le représente ou la représente. Et toi, tu as choisi un morceau. Est-ce que tu peux nous le présenter ?
2: Oui, avec joie. En fait, j'ai choisi...

0: même pas.
1: Eh bien, c'était donc N'y pense même pas des Nègres Marrons avec Lady Sweet. Et bah du coup, même les paroles, ça fait un petit peu référence à notre émission d'il y a 15 jours sur le dépistage.
2: Exactement.
1: Parce que N'y pense même pas avant de faire un test.
2: Et oui.
1: Alors, vous êtes toujours sur Radio G 101.5 FM dans l'émission Ondes Positives où on échange autour de la santé sexuelle et on vous aide à prendre soin de votre corps et de votre intimité.
2: Oui, et nous sommes donc toujours avec notre invité Mehdi Pinault. Donc je rappelle le titre de ton livre, c'est « Grandir avec le handicap et la maladie, au-delà des limites ». Et on trouve ce livre où d'ailleurs ?
3: Alors ce livre-là se trouve sur Amazon et se trouve également sur quasiment tous les sites de librairies en France, sur Cultura, sur la Fnac, un peu partout sur les plateformes en e-book, sur Apple Store, Google Store. Donc c'est facilement trouvable, vous tapez sur internet grandir avec le handicap au-delà des limites Mehdi Pinault, vous allez tout facilement ouais. trouver sur internet.
2: Ok, donc en écrivant ton livre, moi ce qui m'a un petit peu interpellée, c'est que bah, tu as écrit ton livre, tu t'exprimes dans des interviews, tu t'exprimes sur les réseaux sociaux, donc ça veut dire bah, tu annonces publiquement que tu vis avec le VIH et en fait on le sait encore aujourd'hui, c'est un acte qui reste assez rare. Donc moi, je voulais savoir qu'est-ce qui t'a poussé en fait à prendre cette décision et est-ce que tu as eu des appréhensions concernant la réaction des gens ?
3: Alors, c'est vrai qu'avant, c'était impossible pour moi de dévoiler ma sérologie parce que j'avais complètement peur du regard des autres. OK ? Et c'est quand vraiment j'ai changé mon regard par rapport à moi-même parce que c'est comment moi je me perçois qui va faire toute la différence. Donc, du moment que j'ai changé le regard par rapport à moi, c'est là que je me suis dit, OK, Mehdi, commence par dévoiler ta sérologie pour commencer à t'accepter en tant que personne vivant avec le VIH, même si ça ne me définit pas. Et c'est des étapes que j'ai faites. J'ai commencé à me dévoiler publiquement. J'ai fait une vidéo sur les réseaux pour me dévoiler publiquement. Et ensuite, j'ai commencé à écrire mon livre et là, petit à petit, des actions comme passer à la radio, passer à la télé, passer dans un journal, c'est là que j'avais arrivé à m'accepter pleinement en tant que personne vivant avec le VIH et j'irai encore beaucoup plus loin, faire des conférences parce qu'en fait, mon objectif, c'est vraiment d'inspirer, de donner de l'espoir. Pas seulement aux personnes vivant avec le VIH, mais aux personnes qui vivent une maladie quelconque, un handicap. C'est pour vraiment montrer aux gens que c'est pas ça vraiment qui va définir la personne, c'est vraiment comment on se perçoit. Et c'est ce que j'ai envie de transmettre, non seulement dans mon livre, ou dans mes prochaines conférences ou autres supports d'information à mon sujet.
2: D'accord. Et moi, je voulais savoir, est-ce que tu as eu... un déclic, quelque chose qui t'a donné envie. Je ne sais pas, est-ce que tu as vu d'autres personnes, justement, qui vivaient avec le VIH, qui le disaient ? Est-ce que ça t'a donné plus de courage ?
3: Alors, effectivement, merci pour la question, parce que ça m'aide à répondre de façon plus claire. Il y a quelqu'un, c'est sous le studio Super Cero, que je suis depuis très longtemps sur TikTok. C'est sûr que je voyais comment il faisait. C'est sûr qu'il parle toujours du VIH, OK. Mais il fait ça de façon fluide par rapport à comment il dégage et tout. Il faisait des TikTok, il parlait. Je me suis posé la question, pourquoi pas moi, en fait ? Pourquoi pas moi ? Et c'est là que ça a émergé dans l'esprit. C'est là que je commençais tranquillement à poser des actions. C'est sûr que oui, j'avais quand même des peurs, mais j'ai préféré ne pas écouter mes peurs, d'aller de l'avant, surtout de ma zone de confort, pour mieux me faire confiance à ce niveau-là.
2: Ben ouais, moi je trouve que ton témoignage, en fait, il est hyper important, parce que justement, dans cette émission, dans Ondes Positives, on pense que c'est essentiel de mettre en valeur les vécus, les combats des personnes qui vivent avec le VIH. On lutte contre le VIH, voilà, mais les personnes qui vivent avec le VIH, il ne faudrait pas qu'elles soient reléguées au second plan parce qu'on se concentrait uniquement sur la prévention. C'est important, la prévention, mais il y a les personnes qui vivent avec le VIH et qui vivront toujours avec le VIH, et donc il ne faut pas les oublier. Et justement, toi, tu as décidé de t'engager dans la lutte contre le VIH et de faire aussi de la prévention. Est-ce que tu peux nous dire quand est-ce que tu as eu ce déclic-là ?
3: Alors, aujourd'hui, je suis militant de l'association AIDE. Justement, c'est une association qui sensibilise pour tout ce qui est hépatite et VIH. Je me suis engagé dans cette, en tant que militant pour vraiment m'accepter par rapport à moi, par rapport à qui je suis en tant que personne vivant avec le VIH, mais aussi pour acquérir des connaissances et des compétences éventuellement pour mieux communiquer avec les personnes qui vivent avec le VIH ou des personnes qui ne vivent pas avec le VIH. Mon plus grand souhait, c'est de changer, comme je l'ai dit tout à l'heure, le regard par rapport au VIH et puis éventuellement apprendre sur le dépistage, parce que je souhaiterais faire du dépistage, vraiment faire des actions pour justement m'aider à enrichir mon expérience et ainsi également à inspirer éventuellement certaines personnes à en faire de même, en fait.
2: Ouais, voilà, c'est ça. Je trouve que tu amènes beaucoup d'optimisme dans la lutte contre le VIH et je trouve que c'est super important.
1: Et du coup, moi, j'ai une question, un commentaire, mais du coup, tu écris un livre, en fait. C'est pas anodin, c'est pas un acte aussi facile, en fait. Enfin, moi, je suis plutôt admiratif de ce que tu fais et de la façon dont tu t'investis aussi, parce que voilà, il y a effectivement le dire avec la parole, le dire avec des mots, avec l'écrit. Alors parfois ça peut paraître plus facile, mais en fait je suis pas vraiment sûr de ça, et c'est plutôt quelque chose d'assez difficile, et tu t'arrêtes pas là. C'est-à-dire qu'il y a vraiment une envie de s'engager dans une asso de lutte contre le VIH, de faire des actions près des publics, dans les lieux qui sont fréquentés par les gens qui vivent avec le VIH ou qui sont vulnérables au VIH, aux hépatites, aux IST. Enfin voilà, il y a vraiment ce côté action et qui me fait réagir et que je trouve super super intéressant, en fait, dans ce que tu amènes et dans ton témoignage.
2: Merci pour cet ajout, Florian. Donc, on rappelle que ton livre est sur Amazon et surtout un peu toutes les plateformes où on peut trouver des livres. Et qui s'appelle « Grandir avec le handicap et la maladie, au-delà des limites ». Donc n'hésitez pas à vous le procurer, c'est vraiment un livre super intéressant, super inspirant. Merci à toi.
3: Merci.
1: Et du coup, moi j'avais envie de parler de quelque chose qui me tient à cœur et qui fait un petit peu écho à ton témoignage, Mehdi. Ça concerne la disance. Alors, je ne sais pas si vous connaissez ce mot.
2: La disance.
1: La disance, voilà. Donc, D-I-S-A-N-C-E. Et en fait, c'est un mot qui a été inventé par des personnes militantes de l'asso AIDE, du coup.
2: Ok.
1: Et en fait, c'est une journée qui a été créée donc, en 2012 par l'association AIDE et qui a pour but de parler de sa séropositivité et d'en finir surtout avec les préjugés qui concernent les personnes qui vivent avec le VIH, parce qu'il y en a encore, malheureusement. Et en fait, c'est une journée qui rend visible les personnes et qui invite à dire sa séropositivité. Alors, il n'y a rien d'obligatoire à dire sa séropositivité, mais du coup, c'est vraiment une journée où les personnes sont mises à l'honneur, sont visibles, et c'est en fait pour permettre à d'autres personnes qui vivent avec le VIH, qui ne l'ont dit encore à personne, en fait, de passer le pas, en fait, et voilà, et de rendre tout ça un peu plus vivable aussi pour elle. Donc en fait, l'expression disance, hein, je reviens un petit peu sur ce terme là donc en fait il est apparu pour la première fois dans une action de AIDE, et en fait il y a une soixantaine de femmes séropositives qui s'étaient réunies, donc c'était en 2011, pendant 4 jours intenses à l'occasion des rencontres femmes séropositives en action. Et elles ont échangé, elles ont partagé sur leurs expériences, sur leur vécu, et elles ont construit et elles ont acté qu'il serait bon que les séronégatifs prennent enfin le temps de comprendre les personnes séropositives et prennent la mesure aussi des choses et comprennent vraiment ce que ça voulait dire de vivre avec le VIH et toutes les conséquences que ça avait. Alors aujourd'hui, on en parle effectivement sous un jour un peu positif, ça n'a pas toujours été le cas non plus. Vivre avec le VIH, ce n'est pas une partie de plaisir non plus. Même si on en meurt plus forcément, même s'il y a les traitements, les personnes séropositives vivent aussi longtemps que les personnes séronégatives, en fait. Mais il y a quand même pas mal de contraintes. Et on pourrait revenir d'ailleurs dans d'autres émissions ultérieures. Et si vous voulez en parler aussi à l'antenne, ça serait avec plaisir. Et en fait, l'idée de la disance, c'est vraiment, au lieu de médire sur la séropositivité, en fait, on va inviter les personnes à dire, et pas médire, à dire et à en parler de façon positive et à exprimer vraiment ce qu'on ressent, ce que les personnes ressentent de leur vécu en tant que personnes vivant avec le VIH. Donc cette journée en fait, a lieu en général aux alentours du dernier week-end de septembre ou au tout début octobre. Donc l'association propose, donc l'association Aide hein, propose des temps d'échange, de partage, des ateliers pour dire, pour écrire sa séropositivité, mais aussi sur le comment l'annoncer dans un cadre familial, dans un cadre amical, dans un cadre professionnel aussi, quand les personnes se sentent de le dire ou pas. Enfin, voilà, il y a tout un travail sur vraiment la notion de dire. Alors, la disance, ça va au-delà de la dissimilité. Voilà, c'est deux termes différents, avec des nuances, on y reviendra peut-être un jour dessus, mais voilà, c'est la disance, c'est plus que dire, c'est aussi affirmer, être fier de sa séropositivité, et de le montrer, et de vraiment lutter contre les préjugés, et contre tous les idées reçues, et tout ce qu'on entend encore au sujet du VIH. Alors, je rappelle quand même que dire sa séropositivité n'est pas une obligation, hein, et cela dans tous les contextes, c'est vraiment quelque chose de personnel. Chacun et chacune doit cheminer à son rythme dans le fait de le dire ou non, dans son entourage, ou d'ailleurs à son ou sa ou ses partenaires. Voilà, donc ça, c'était vraiment quelque chose de, voilà, qui d'important, je trouve.
2: Ouais, ça te tenait à cœur, cette notion-là, je pense.
1: Bah oui,
2: et je pense que ça tient aussi à cœur à Mehdi.
3: Effectivement, ouais. Ça m'a parlé énormément.
2: Donc bah, vraiment, merci pour ça. Donc si ça vous fait réagir, si vous avez envie justement de peut-être raconter, vous, est-ce que vous l'avez dit, est-ce que vous ne l'avez pas dit, est-ce que vous osez le dire ou pas, si vous avez envie de venir témoigner dans notre émission ou juste nous envoyer un message ou un petit commentaire vocal, vous pouvez sur le site radio-g.fr. Dans la rubrique Ondes Positives, on peut laisser un message vocal. Vous pouvez aussi nous laisser un message par écrit, soit parce que vous avez envie de venir témoigner dans notre émission ou juste pour nous laisser une petite réaction. Ça peut être sur notre adresse mail ondp.radio-g@gmail.com et ça peut être aussi sur notre Instagram. Vous nous laissez un petit message. L'Instagram, c'est ondp-radio-g. Et donc, bah, on serait ravis de vous inviter pour parler de ça, parce que c'est un sujet, c'est sans fin, quoi. Chaque expérience est différente. Et puis, bah, y a aussi comment les gens réagissent, etc. Donc, ça peut être super intéressant. Et vous pouvez aussi nous poser une question, si vous voulez qu'on y réponde dans l'émission. Donc, toutes les questions que vous pouvez vous poser sur la prévention, sur le VIH, sur la santé sexuelle, sur la vie affective, vous pouvez nous les poser. Et aujourd'hui, c'est un peu spécial parce que c'est notre invité Mehdi Pinault qui a une question pour nous. Alors,
1: on n'a rien préparé. Alors
2: ouais, on va improviser complètement la réponse. On va essayer d'y répondre au mieux parce que je crois que tu as écouté notre première émission et il y a quelque chose qui t'a interpellé dans notre première émission qu'on a diffusée.
3: Effectivement, ça je l'entends très souvent à la radio, un peu partout, le terme « lutter contre le VIH ». Ou lutter contre telle maladie. Est-ce qu'il n'y a pas une autre façon de dire que lutter contre le VIH ?
2: C'est le mot de contre, en fait, qui te pose problème, parce que toi, tu es quelqu'un de tellement optimiste et positif que le mot contre, ça t'embête, c'est ça ?
3: Non, en fait, non, parce que pour moi, dans ma perception des choses, le mot contre, c'est comme si on se battait contre la maladie, contre quelque chose, au lieu de l'accueillir, de l'accepter et d'en faire un parcours grandissant. Pourquoi parce que de façon générale, on est plus dans la guerre et tout. Mais pourquoi il n'y a pas cette façon de plus douce, plus positif de ramener ces choses-là, ça, parce que selon moi, ça va plus aider à accepter surtout les personnes vivant avec le VIH ou les personnes qui n'arrivent pas à accepter les personnes qui vivent avec le VIH. En fait, c'est, pour moi, c'est changer ce terme-là, c'est comme changer la façon de voir le VIH ou toute autre maladie de façon plus positive et non comme un ennemi, en fait.
2: Ok, je trouve ça hyper intéressant. Moi, ça me fait un peu penser au fait que des fois, on va dire, on lutte contre la pauvreté. Et les gens, en fait, inconsciemment, je pense qu'ils entendent, on lutte contre les pauvres et ou ce genre de choses. Enfin, c'est un petit peu ne pas oublier, c'est un peu ce qu'on disait tout à l'heure, ne pas oublier les personnes qui vivent avec le VIH, qui ne sont pas forcément en lutte, qui vivent leur vie. Et moi, ça me fait penser comment utiliser le langage différemment. Après, je trouve que on lutte contre l'épidémie. On veut que les contaminations, elles se réduisent ou voire elles disparaissent complètement. On lutte aussi contre les discriminations qui... les discriminations, c'est une expression qu'on emploie souvent, ça fait le lit de l'épidémie, c'est-à-dire que tout ce qui fait que les personnes sont plus marginalisées dans la précarité, ça va augmenter ces risques de contamination. Et donc on lutte contre ça, on lutte contre des injustices, donc on ne peut pas s'empêcher d'être en lutte, mais en même temps on lutte pour les gens, on lutte pour les personnes qui vivent avec le VIH, pour les personnes qui sont plus vulnérables à ces risques de contamination. Et donc oui, on est obligé d'être un petit peu dans la lutte et tout ça, mais peut-être des fois, il faudrait essayer de trouver des manières de dire les choses pour pas effacer justement les personnes qui vivent avec le VIH. Je sais pas ce que t'en penses, Florian.
1: Je pense que t'as pas mal dit de choses, Alima, et je suis plutôt de ton avis, effectivement. Moi, je pense qu'on est, on est toujours dans une forme de combat, de lutte, mais on lutte contre le VIH. En lui-même, contre le virus, mais au final, on accompagne les personnes pour qu'elles aillent mieux, pour qu'elles prennent mieux soin de leur santé et qu'elles vivent mieux avec le VIH ou on peut d'ailleurs avec les hépatites ou les IST, mais on est plutôt là-dedans. Je pense peut-être qu'à une certaine période, on pouvait vraiment être plus en lutte, en combat, contre vraiment tout ce qui se passait, les préjugés, les discriminations, comme tu l'as dit, Alima. Aujourd'hui, c'est peut-être plus nuancé aujourd'hui. Mais il ne faut quand même pas oublier qu'aujourd'hui, les assos de santé, VIH, mais pas que, sont quand même en grande difficulté et qu'il faut toujours rester vigilant et toujours rester dans une forme de combat et de lutte contre les personnes qui voudraient empêcher que les personnes vivant avec le VIH ou les assos œuvrent pour les personnes.
2: Il faut être quand même un petit peu combatif.
1: Oui.
2: Mais en tout cas, c'était super intéressant.
1: C'est une question hyper intéressante et on pourrait en parler des heures d'ailleurs.
2: Ouais. Donc, merci Mehdi en tout cas. Merci. Donc, Mehdi Pino, merci d'avoir accepté notre invitation. Et puis, on se retrouve donc dans 15 jours.
1: Ou sur le 101.5 FM toujours.
2: Ouais.
1: Ou en podcast sur Radio G. radio-g.fr. Je vais y arriver un jour. écoutez, c'est la fin de l'émission. Merci Mehdi
3: merci
1: encore.
3: Beaucoup.
1: Merci Alima aussi d'avoir
2: merci
1: animé.
2: Merci Florian.
1: Avec moi.
2: Merci Mehdi.
1: Et
2: merci,
1: puis
2: merci.
1: En attendant,
2: prenez soin de vous. Vous venez d'écouter la rediffusion de notre émission du 31 octobre 2025. Vous pouvez aussi la réécouter ainsi que toutes nos émissions précédentes sur le site radio-g.fr, rubrique de l'émission Onde Positive. Dans 15 jours, nous vous retrouvons cette fois pour une émission 100% inédite qui sera consacrée au mois de lutte contre les violences sexistes et sexuelles. Alors, à dans 15 jours, et d'ici là, prenez soin de vous.
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